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3: Il est 7h à Rafah, 4h en temps universel. Une nouvelle demi-heure d'actualité. Bonjour Pierre Boudias.
4: Bonjour Arthur, bonjour à tous.
3: Et le journal pour commencer avec à la une un premier anniversaire pour un cessez-le-feu qui n'en a que le nom.
4: Celui en place dans la bande de Gaza, censé mettre fin à une guerre qui a fait plus de 74 000 morts, mais 365 jours plus tard, bombardements et occupations israéliennes sont toujours le quotidien des habitants de l'enclave. Le prix Nobel de la paix pour une défenseuse invincible de la justice internationale, la juriste sud-africaine Navi Pillay, passée par la CP et le Haut Commissariat aux droits de l'homme de l'ONU récompensé. Un signal fort face aux attaques d'une administration américaine qui riposte déjà. Washington qui suspend par ailleurs temporairement ses sanctions contre le pétrole russe. Décision indigne selon Kiev qui doit permettre de faire baisser les prix à la pompe selon Donald Trump. Elle intervient après une série de frappes massives de Moscou et une riposte ukrainienne sur des supercalculateurs russes. Et puis la psychose au Panama après un tremblement de terre. Le sud du pays frappé par un fort séisme qui n'a pas fait de victimes à ce stade. Face à ce qu'il qualifie malgré tout de grand désastre, le chef de l'État appelle à ne pas diffuser de fausses informations. Il était censé ouvrir la voie à la reconstruction de la bande de Gaza. Ses effets se font toujours attendre. L'accord de cessez-le-feu dans l'enclave palestinienne fête aujourd'hui sa première année, conclue sous l'égide du président américain après 2 ans de guerre qui ont coûté la vie à plus de 74 000 Palestiniens. Cette trêve n'en a pourtant toujours que le nom. Les forces israéliennes continuent leur bombardement, 1450 victimes en un an, et les 2/3 de la bande de Gaza restent occupés. Oriane Verdier, restriction de l'aide, des équipements et des matériaux de reconstruction restent également toujours en vigueur.
5: Tout comme le droit international, la notion de cessez-le-feu ne semble en effet plus avoir beaucoup de sens. Celui-ci avait pourtant été annoncé fièrement par Donald Trump. Le président américain y avait associé la mise en place du Conseil de la paix afin de suivre de près l'application de l'accord. Une force internationale devait également être déployée pour supplanter le Hamas censé être désarmé et les troupes israéliennes censées se retirer de Gaza. Mais tout cela n'est pas allé beaucoup plus loin que des discussions et spéculations entre dirigeants. 2,2 millions d'habitants sont aujourd'hui entassés sur 130 km carrés. Selon Médecins sans frontières, la ligne jaune qui délimite le territoire sous occupation israélienne est un mécanisme d'encerclement et de nettoyage ethnique qui coupe les populations des infrastructures, des soins de santé, de l'eau et des autres ressources essentielles dont elles ont besoin pour survivre. Des dizaines d'ONG ont d'ailleurs été bannies de Gaza par l'État hébreu. Les autorités israéliennes, elles, continuent de répéter que la seule solution de paix à Gaza serait de vider le territoire de ses habitants.
4: Oriane Verdier, comme un symbole, c'est donc la juriste sud-africaine Navi Pillay qui a été récompensée hier du prix Nobel de la paix. Militante anti-apartheid, celle qui avait également œuvré au sein du tribunal pénal international pour le Rwanda, avait présidé l'année dernière la commission d'enquête indépendante de l'ONU sur la situation dans l'enclave palestinienne. Commission qui avait accusé Israël de commettre un génocide dans cette bande de Gaza. La longue et riche carrière de Navi Pillay, marquée également par un passage à la tête du Haut Commissariat aux droits humains des Nations Unies de 2008 à 2014, à l'actuel titulaire du poste Volker Türk, s'est donc félicité hier de sa nomination.
6: Quand il s'agit des droits de l'homme, nous avons toujours beaucoup de choses à dire, mais en général, ce n'est pas très positif. Mais aujourd'hui, je dois dire qu'il y a beaucoup d'émotions et de joie que l'une d'entre nous se soit vue décerner le prix Nobel de la paix. Je félicite ma grande sœur pour cette nouvelle fantastique. Dire qu'elle l'a mérité est un euphémisme, surtout aujourd'hui, alors que les droits de l'homme sont attaqués sur tous les fronts, y compris par ceux qui ont du pouvoir. C'est une récompense pour tous ceux à travers le monde qui consacrent leur vie à la défense des droits humains, souvent au prix de leur sécurité. Cette récompense, c'est reconnaître que les droits de l'homme, l'état de droit, la justice et la responsabilité sont fondamentaux pour la paix, la sécurité et la prospérité. Et Navi Pillay incarne le droit international.
4: Désignation également saluée par le président sud-africain Cyril Ramaphosa qui exprime sa fierté. L'autorité palestinienne évoque le courage et l'honneur de la nouvelle Nobel. Réaction opposée d'Israël. Le premier ministre Netanyahou dénonce une sectaire comparée au dignitaire nazi Joseph Goebbels. Colère également de Donald Trump. Le président américain évoque un prix discrédité pour toujours par une poignée d'idéologues radicaux hostiles à la démocratie. Fin de citation. Mais pour le secrétaire général des Nations Unies, Navi Pillay est une championne du droit international et des droits humains. Ce sont d'ailleurs les efforts en faveur de la promotion de la paix, bien sûr, mais aussi du droit international qui sont mis en avant par le comité Nobel pour justifier sa décision. Une justice internationale plus que jamais dans la tempête, car en réaction à cette désignation, les États-Unis ont annoncé quelques heures plus tard de nouvelles sanctions contre la CPI, la Cour pénale internationale. Nicolas Falaise.
2: Un prix Nobel et des sanctions, une journée particulière pour la justice internationale. Le prix Nobel de la paix pour Navi Pillay, qui en 2025, à la tête de la commission d'enquête de l'ONU sur les territoires palestiniens, avait conclu qu'un génocide était bien en cours dans la bande de Gaza, même si la Cour internationale de justice, plus haute juridiction de l'ONU, doit encore se prononcer sur ce terme d'ici plusieurs mois, voire plusieurs années. Sitôt son prix Nobel annoncé ce vendredi, Navi Pillay s'est inquiété d'une justice international attaqué en citant particulièrement la Cour pénale internationale. Et quelques heures plus tard, les États-Unis annoncent de nouvelles sanctions visant la CPI. Celle-ci est dans le viseur de Washington depuis les mandats d'arrêt émis à l'encontre du premier ministre israélien Netanyahou et de son ancien ministre de la Défense Yoav Gallant pour crimes de guerre et crimes contre l'humanité dans la bande de Gaza. L'administration Trump a promis de démanteler la CPI brique par brique. C'est une justice internationale dans la tourmente qui a reçu ce vendredi le soutien du comité décernant le prix Nobel de la paix.
4: La CPI qui réagit également directement et dénonce une attaque contre l'état de droit. La Cour estime que l'histoire jugera ce moment. Sanctions américaines dénoncées par l'Union européenne et le Japon qui a su rester unis derrière cette CPI. RFI, il est 7h07 à Sanaa. Le Yémen ou Arabie Saoudite et forces pro-gouvernementales annoncent mener une opération à grande échelle contre les Houthis. La coalition dirigée par Riyad qui annonce que 136 cibles militaires des rebelles ont été détruites ces dernières 24 heures. La province de la capitale Sanaa aurait été touchée selon les médias proches du groupe soutenu par l'Iran. L'Arabie Saoudite avait annoncé hier la mort de 3 de ses citoyens dont des frappes Houthis contre l'aéroport de sa capitale, frappe qui avait eu lieu jeudi. Un conflit au Moyen-Orient qui fait grimper les prix du pétrole au bénéfice de la Russie. Donald Trump a en effet annoncé hier un accord avec Moscou pour la livraison de 300 000 tonnes de diesel russe sur les marchés américains et mondiaux. Washington suspend donc ses sanctions pour faire baisser les prix à la pompe. Une décision indigne selon le président ukrainien Volodymyr Zelensky. Alors même que négociateurs américains et ukrainiens se retrouvaient hier à Miami, ils doivent désormais être rejoints ce samedi par les Européens. Sur le terrain, les deux parties poursuivent leurs attaques. Semaine noire notamment pour l'Ukraine où les frappes russes ont fait plus d'une cinquantaine de victimes. Kiev qui a répliqué en visant un centre de données du géant numérique Yandex qui a été ciblé par des drones, détruisant plusieurs calculateurs au sud-ouest de Moscou. 24 heures plus tard, une autre unité sensible avait été touchée, provoquant un incendie et de nombreux signalements de panne par les utilisateurs partout en Russie. Car Yandex, Pierre-Olivier, c'est l'un des piliers de la vie numérique russe.
7: On le surnomme le Google russe, mais c'est en fait bien plus que ça. À lui seul, le géant Yandex, c'est l'équivalent de Chrome, de Google Maps, de Deliveroo, d'Uber, d'Amazon, de Netflix et même de Spotify réunis. Un mastodonte russe privé, lancé en 1997, est devenu un acteur stratégique national. Car si Yandex fait tout comme les leaders numériques occidentaux, il dispose de ses propres outils, totalement autonome, donc sans aucune dépendance envers les plateformes étrangères. Yandex a donc aussi un intérêt militaire pour Moscou, notamment avec son système de cartographie qui reprend les codes de Maps. Chiffre d'affaires au deuxième trimestre de cette année, près de 5 milliards de dollars. Côté utilisateur, ils sont par exemple plus de 30 millions chaque semaine à discuter avec Alisa, le chat GPT russe. L'IA, le nouveau virage amorcé par Yandex, c'est d'ailleurs les sites ultra stratégiques dans lesquels le géant russe entraîne son intelligence artificielle qui sont visés par l'Ukraine, des data centers devenus des cibles prioritaires au même titre qu'une centrale électrique ou un pont.
4: Pierre-Olivier, Vladimir Poutine a minimisé hier les chances de voir une reprise des discussions directes entre Kiev et Moscou. Moscou. Lors d'un entretien avec son homologue américain, le président russe a estimé que les attaques de grandes villes russes lors des élections du mois dernier ont interrompu cette possibilité. La terre a tremblé hier au Panama, une secousse de magnitude d'environ 7,5, équivalent donc à celle qui a frappé la Colombie le 10 août dernier, faisant alors au moins 321 morts et plus de

0: Ce qu'il se passe est de paniquer. L'épicentre de la très forte secousse, mesuré jusqu'à 7,7 sur l'échelle de Richter, se trouvait au centre-ouest du pays, côté Pacifique. C'est ainsi dans cette zone que l'on déplore les dégâts les plus importants, notamment sur les cathédrales de Penonomé et Santiago. Les murs et les toits de quelques bâtiments de plusieurs villes se sont aussi effondrés. Aucun mort n'a encore été déclaré, mais des travaux de déblayage se poursuivent et certaines communications sont toujours coupées. Dans la capitale, Panama City, la sensation a été spectaculaire, notamment pour ceux se trouvant dans les plus hauts gratte-ciels. Des vidéos montrent aussi l'eau des piscines installées au sommet de ces tours se déversant dans la rue. Alors que plus de 100 répliques ont été relevées, ce tremblement de terre a surtout provoqué psychose et confusion dans les rues jusqu'à la fin de journée. Les deux lignes de métro fermées, cela a été le chaos pendant plusieurs heures pour circuler en ville. En revanche, malgré une alerte tsunami initiale, le canal de Panama a lui continué à fonctionner normalement. Grégoire Pourtier, Panama, RFI.
1: Et puis cette question pour finir, si la Coupe d'Afrique des Nations de football revenait tous les deux ans à l'occasion d'une conférence stratégique de la CAF à Salle au Cap-Vert, son président Patrick Motsepe a évoqué ce retour en arrière devant les 54 présidents de fédérations présents. Annoncé il y a à peine 10 mois, cette réforme avait validé la tenue de la compétition tous les 4 ans à partir de 2028 pour avoir le même rythme que les Européens, les Asiatiques et les Sud-Américains, mais aussi pour favoriser la Coupe du Monde des clubs, très chère aux yeux de Gianni Infantino, le président de la FIFA. RFI, il est 4h12 en temps universel. Nous sommes ensemble jusqu'à 4h30. On fait tout de suite le tour de l'actualité vue par nos confrères des médias francophones étrangers. L'accent des autres, comme tous les samedis sur RFI, présenté par Olivier Nederland.
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3: Voici, comme chaque semaine, l'actualité de ces derniers jours, vue par la Radio-Télévision Suisse, RFI, Radio-Canada, ici en France, et la RTBF en Belgique. Nous allons d'abord revenir aujourd'hui sur la victoire du Parti québécois lors des récentes élections provinciales, Nadi Mobarak.
4: Oui, mais la formation indépendantiste devra négocier à la pièce avec l'opposition pour faire adopter ses projets de loi, puisque le PQ formera un gouvernement minoritaire.
3: Au Mali, 6 mois après en avoir été chassé par la rébellion Touareg et ses alliés du JNIM liés à Al-Qaïda, l'armée et ses partenaires russes d'Africa Corps ont repris Kidal. C'est la grande ville de l'extrême nord, Nicolas Sûr.
5: Une victoire sans combat puisque les rebelles avaient quitté les lieux, mais une victoire à haute portée symbolique.
3: La Suisse n'est pas prête à faire face à un tremblement de terre de grande ampleur. C'est la conclusion, Pierre Anchoffat, de plusieurs experts.
6: Les experts sont unanimes sur ce point. Un exercice européen de grande ampleur s'est tenu cette semaine dans notre pays pour améliorer la situation.
3: La suite de la mobilisation des étudiants et des lycées en France, des annonces ont été faites par le gouvernement, des profonds renforts, 1,2 milliard de plus l'an prochain, mais les jeunes attendent davantage du Premier ministre français.
7: C'est vraiment faire genre qui nous écoute, qui nous entend, alors que lui le sait très bien que ça ne sera pas suffisant.
3: Et puis la mobilisation aussi en Belgique, la colère des profs mobilisés depuis des mois est partagée par les élèves. Tous dénoncent l'impact des mesures d'économie dans l'enseignement, un mouvement le plus souvent pacifique mais qui, comme en France, a aussi dégénéré, Jacques Crémers.
8: Oui, des dizaines de casseurs ont en effet mené la vie dure aux policiers à Liège durant plusieurs jours consécutifs, saccageant commerces et mobilier urbain dans le centre-ville. Il y a eu des dizaines d'arrestations et de très nombreux policiers blessés.
3: Le Parti québécois est donc de retour au pouvoir à l'issue des élections provinciales de lundi dernier, mais Nadi, ce gouvernement, il sera minoritaire.
4: Tout à fait, puisque le PQ a fait élire 59 députés contre 40 pour le Parti libéral du Québec, qui sera l'opposition officielle. Le Parti conservateur du Québec, lui, fait son entrée à l'Assemblée nationale avec 19 députés. Québec solidaire a 9 élus, tandis que la coalition Avenir Québec de la première ministre sortante, Christine Fréchette, a été rayée de la carte.
3: Et dans la foulée du scrutin, Nadi, le premier ministre désigné a dévoilé les priorités de son gouvernement.
4: Oui, Paul Saint-Pierre Plamondon veut notamment organiser un sommet sur l'itinérance. Il a aussi rappelé son engagement d'organiser un référendum sur l'indépendance du Québec d'ici la fin de son mandat.
9: Un référendum, c'est une opportunité de décider par soi-même. Parce que le seul chemin qui permet de donner un avenir à notre culture et à notre langue, de rayonner aussi partout dans le monde pour notre différence, pour notre existence, c'est le chemin de notre pleine liberté politique.
4: Dans tous les cas, le chef péquiste devra négocier avec les partis d'opposition pour réaliser certaines de ses promesses.

0: Express. Alors, dernière question, Nadie, comment réagit le gouvernement canadien à l'arrivée d'un parti souverainiste à la tête du Québec?
1: Eh bien, le gouvernement Carney affirme qu'il compte collaborer avec le Parti québécois à qui il tend la main pour continuer à faire avancer son programme économique, puisque l'économie demeure la priorité dans un contexte de guerre tarifaire avec les États-Unis. Voici Mark Carney, suivi du ministre fédéral des Finances, François-Philippe Champagne.
2: C'est mon job de travailler avec tous les gouvernements dans une manière de fédéralisme coopératif.
3: On a besoin de travailler ensemble, on a besoin de bâtir ensemble.
1: Quant au programme référendaire du Parti québécois, le mot d'ordre dans les rangs libéraux est de ne pas mettre de l'huile sur le feu.
0: C'est une ville stratégique et très symbolique de l'extrême nord du Mali. Kidal est repassée cette semaine sous le contrôle de l'armée nationale du Mali et de ses alliés russes, Nicolas.
4: 6 mois après en avoir été chassés, ils sont entrés sans combat dans la ville. Les indépendantistes du FLA, le Front de Libération de l'Azawad et les djihadistes du JNIM liés à Al-Qaïda qui tenaient la ville s'en étaient repliés officiellement pour préserver des vies humaines. Une colonne de 120 véhicules est donc entrée sans encombre dans une ville presque totalement désertée par ses habitants, où l'eau et l'électricité manquent et où de nombreux bâtiments ont été détruits par les bombardements.
0: Alors Kidal est un emblème, sa reprise, Nicolas, est un symbole fort pour Bamako et ses alliés.
4: Oui, Kidal est le bastion historique de la rébellion Touareg dans le nord du Mali. C'est aussi le symbole des difficultés du pouvoir central à asseoir son autorité sur l'ensemble du territoire. Y revenir, c'est une manière d'effacer du récit officiel l'humiliante défaite d'avril dernier. C'est aussi la démonstration de la supériorité aérienne de l'armée malienne et de l'Afrika Korps russe qui ont pilonné Kidal pendant des mois et davantage encore ces derniers jours, obligeant le FLA et le JNIM à se replier sans même tenter de combattre. C'est enfin l'illustration du rapprochement entre le Mali et son voisin algérien. Cette fois, Alger, qui cherche à rompre son isolement sur la scène régionale, a toléré des frappes à sa frontière. Le FLA insiste toutefois sur le côté temporaire de ce retrait, qualifié de stratégie militaire, et promet de nouvelles batailles.
0: Un séisme de grande ampleur a frappé Genève cette semaine. C'est bien sûr une fiction et c'est le scénario testé en Suisse dans le cadre d'un exercice européen, Pierron.
5: Oui, 500 personnes mobilisées, dont une bonne moitié d'Européens, des Allemands, des Belges et des Croates. L'exercice, une première en Suisse, s'inscrit dans le mécanisme de protection civile de l'Union européenne, l'UCPM. Expert en gestion de crise, Denis Froidevaux juge l'opération plus que nécessaire pour améliorer notre préparation face au risque des tremblements de terre.
6: Aucun État n'est en mesure de faire face seul à ce type de risque et de drame. Dès lors, entraîner la collaboration avec les partenaires internationaux revêt une importance tout à fait significative parce que l'aide internationale, elle doit être gérée, elle doit être coordonnée et c'est quelque chose qui nécessite un état de préparation avancé.
5: Le but consiste bien sûr à tester la capacité des intervenants étrangers à travailler ensemble et à coopérer avec les autorités du pays hôte dans une langue commune, l'anglais bien sûr.
0: Alors vous disiez améliorer votre préparation, ça veut donc dire que le risque est sous-estimé en Suisse ?
5: Un événement sismique majeur peut se produire tous les 50 à 150 ans dans notre pays. Le dernier remonte à 1946 en Valais, dans les Alpes. Mais les régions très peuplées de Bâle et Genève sont aussi concernées. Et pourtant, nous ne sommes pas prêts à faire face, selon Denis Froidevaux.
6: En fait, la faiblesse de la préparation du dispositif en Suisse, c'est que nous n'avons jamais entraîné ça à l'échelle nationale. Qu'il n'y a pas de stratégie de gestion globale du risque sismique, que la question des assurances n'est pas réglée. Donc il y a encore du travail pour pouvoir affirmer qu'on a un état de préparation suffisant.
5: Les services de la Confédération sont conscients de ces lacunes. Les travaux sont en cours et devraient aboutir à un concept plus solide d'ici 2028. L'exercice de cette semaine en faisait partie.
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0: Lycéens et étudiants toujours mobilisés en France. Le mouvement a débuté il y a 3 semaines pour exiger de meilleures conditions d'enseignement. Le ministre de l'Éducation a promis 3000 profs de plus et le Premier ministre de son côté annonce des décisions pour la fin du mois. Parmi elles, 1,2 milliard d'euros supplémentaires pour 2027, des adaptations de Parcoursup aussi, cette plateforme d'inscription dans l'enseignement supérieur. Philippe Bocara, vous avez suivi la prise de parole de Sébastien Lecornu cette semaine avec une dizaine de lycéens.
8: Et une des phrases du Premier ministre qui les a fait le plus réagir, elle est à propos du budget de l'éducation nationale pour l'an prochain, 64 milliards d'euros.
9: Avec une nouvelle hausse de 1,2 milliard d'euros par rapport à l'année dernière. C'est un des rares ministères d'ailleurs qui voit ses crédits augmenter.
8: Et Sam, élève de première à Marseille, est très clair.
10: C'est vraiment pour faire genre qui nous écoute, qui nous entend, alors que lui le sait très bien. Que ça sera pas suffisant pour tout ce qu'on demande.
8: Les lycéens estiment à 10 milliards le budget pour répondre à leurs revendications. Autre moment de colère des lycéens lorsque Sébastien Lecornu évoque des adaptations pour Parcoursup et Youn, en seconde, en retire cette conclusion.
11: Je sens que c'est un peu inutile parmi les 40 000 messages qu'ils nous ont envoyés. La preuve qu'ils les ont pas forcément lus, c'est qu'ils nous expliquent après une minimisation de Parcoursup, mais s'ils avaient vraiment lu, ils comprendraient que nos intentions, c'est de supprimer Parcoursup totalement. J'ai vécu Parcoursup, j'ai vécu le stress que ça engendre, et je trouve que c'est pas normal pour quelque chose qui est censé montrer notre avenir. Pour nous, c'est pas négociable en tout cas.
8: Sébastien Lecornu, à propos de la violence, a assuré que les forces de l'ordre n'ont pas pour instruction d'affronter les lycéens, et ça n'est pas passé du tout auprès d'Esther, élève de terminale.
12: Ça nous a choqué parce que déjà, il commence son discours avec une phrase qui est hyper hypocrite et qui est fausse.
9: Les enquêtes doivent en établir...
0: Et par ailleurs, l'Union étudiante rappelle, tant qu'on n'aura pas 10 milliards sur la table, on continuera à se mobiliser. Une mobilisation des étudiants et des profs qui s'est aussi poursuivie en Belgique cette semaine. Ils dénoncent ensemble l'impact des mesures d'économie qui touchent l'enseignement. Mais cette mobilisation, le plus souvent pacifique, a été récupérée par des casseurs, Jacques.
5: Oui, des vitrines brisées, des magasins saccagés, du mobilier urbain détruit et incendié, le centre-ville de Liège a été le théâtre d'incidents violents durant plusieurs jours, au point d'obliger les autorités à interdire les rassemblements de plus de 3 personnes et à demander aux commerçants de fermer leurs magasins. Message reçu 5/5 par celui-ci.
13: On était vraiment sur limite une guerre civile à Liège, hein. Fin d'après-midi, bah du coup, nous, on voyait que de la fumée partout. Il y en a qui ont essayé de se réfugier dans le magasin. On voyait les gens avec les yeux rouges, ça pleurait. J'ai préféré suivre les indications. Et du coup, moi, j'ai fermé le magasin.
5: Des renforts de police ont été envoyés de Bruxelles, d'autres zones et de la police fédérale. Il y a eu des dizaines d'arrestations et de nombreux blessés parmi les forces de l'ordre.
0: Oui, ces événements ont donc débuté en marge d'une manifestation des élèves de plusieurs écoles du centre de Liège. Un mouvement le plus souvent pacifique, mais qui s'est étendu, Jacques, à d'autres villes, à la fois en Wallonie et à Bruxelles.
5: Et tous ces élèves rejettent à leur tour les mesures d'économie qui touchent le secteur de l'enseignement. Ils dénoncent aussi l'augmentation du Minerval jusqu'à 1200 euros, le coût de certains abonnements des transports publics et plus globalement, les moyens affectés à l'école, comme l'affirme cette étudiante d'un athénée bruxellois.
14: Voilà, on a mis, comme je disais, 10 ans à refaire les toilettes alors que c'était dans un état mais pas possible, vraiment, elle datait du siècle dernier. Il manque des chaises, il manque des tables, il manque des tableaux, il manque des fenêtres. Il y a tout qui tombe un peu en ruine, la peinture, les murs, tout. Les escaliers sont dans un mauvais état aussi. C'est hyper important de pouvoir être éduqué dans un bâtiment qui tient en fait.
5: Pour apaiser les tensions, la ministre de l'Éducation, Valérie Glatigny, a reçu une délégation d'étudiants. Elle a notamment proposé d'ouvrir un espace de dialogue au sein de chaque école pour faire remonter les préoccupations des élèves vers son cabinet.
0: Et on ajoutera qu'à ce stade, aucune des réformes n'est remise en question et les syndicats de l'enseignement annoncent une nouvelle journée d'action le 24 novembre. C'était Jacques Crémers et la RTBF. Pour refermer l'accent des autres, merci d'avoir été au rendez-vous et belle fin de semaine. Je vous retrouve dans 8 jours pour un nouvel accent. À très bientôt.
4: 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À 84 ans anniversaire, Vivre ailleurs, la chronique de l'expatriation sur RFI, c'est le rendez-vous incontournable pour les jeunes Français qui souhaitent vivre une expérience académique internationale, le salon étudier à l'étranger. Il ouvre ses portes ce matin, porte de Versailles, 90 exposants réunis pendant 2 jours pour aider les jeunes de l'Hexagone à construire leur projet. Et pourquoi pas en Espagne, pays à l'honneur cette année, cette 29e édition, eh bien c'est Jean-Baptiste Messier, le directeur du développement international étudiant, qui en est le responsable. Corinne Manjou lui a d'abord demandé pourquoi les jeunes de France veulent aller étudier à l'étranger.
15: Je pense que c'est l'opportunité d'avoir une expérience vraiment internationale, d'avoir la chance d'apprendre les langues étrangères, la possibilité d'accéder à des formations internationales. C'est tous ces points-là, mais vraiment, je dirais, la chance de s'ouvrir vers le monde.
16: C'est ça qui motive les jeunes, à votre avis?
15: Oui, avec la possibilité aussi d'arriver sur le marché du travail avec un profil qui soit peut-être différent, qui soit plus adapté aux réalités d'aujourd'hui et de se démarquer peut-être.
16: Quelle est l'attractivité de l'enseignement international par rapport à l'enseignement français, mis à part les langues ?
15: Je pense que chaque territoire a une attractivité, aussi bien la France comme d'autres pays. Après, on a certaines filières qui vont peut-être être plus difficiles d'accès en France qu'à l'étranger. Je pense que des institutions étrangères qui ont parfois des doubles cursus, des doubles diplômes, des possibilités d'apprendre ou de se former dans différentes langues. Donc, on en revient un petit peu à cette préparation pour des carrières internationales. Mais je pense que voilà, chaque territoire a un peu ses points forts, ses écoles qui apparaissent dans des classements, dans des spécialités qui les démarquent. Je pense par exemple à certains pays, le Canada qui a des formations et des diplômes avec beaucoup de recherches. On pense bien évidemment à l'Espagne qui est d'ailleurs le pays à l'honneur de ce salon à étudier à l'étranger avec toute la partie santé qui attire aujourd'hui beaucoup. Donc voilà, ça vraiment, je pense que chaque territoire a ses spécialités et du coup les jeunes qui veulent partir à l'étranger regarde aussi quelles sont ses spécialités et la possibilité de se mettre en avant et de développer un projet sur le long terme.
16: Et quels sont les freins relatifs à la mobilité internationale d'après vous ?
15: Il y a un certain nombre de freins. On pense bien évidemment aux freins financiers. On a justement mené une étude l'année dernière sur les freins et on avait à 80% les jeunes qui citaient le budget comme un principal obstacle. On a aussi le logement. Peut-être aussi la réalité enfin, de certains jeunes qui se rendent compte que peut-être partir à l'étranger pourrait perturber son cursus scolaire ou aussi peut-être la peur de partir loin de chez soi. Après, l'étudiant et le salon étudie à l'étranger est justement là pour donner toutes les informations et les rendre les plus lisibles et accessibles possibles pour accompagner un projet de départ et donner vraiment toutes les clés nécessaires à ce projet.
16: Quel est d'après vous l'impact du tri de Parcoursup sur cette envie des jeunes Français d'aller étudier à l'étranger ?
15: C'est vrai que Parcoursup peut générer beaucoup de stress pour les parents et pour les jeunes, avec une information qui n'est pas toujours très claire et rassurante, qui est vraiment un sujet un peu anxiogène. Donc c'est vrai que le choix de partir à l'étranger, en tout cas dans certains cas, peut représenter une possibilité de s'orienter différemment, de trouver une autre possibilité. Et encore une fois, sur les salons, c'est vraiment cette opportunité d'accompagner, d'accueillir les lycéens qui s'orientent de plus en plus tôt. On voit des jeunes depuis la seconde qui sont accompagnés par leurs parents et qui viennent trouver toutes ces informations et d'échanger directement avec les différentes écoles et différentes universités pour comprendre exactement quelles sont les manières de rentrer dans des cursus et dans des établissements internationaux et donc de voir quelles sont les alternatives à Parcoursup.
16: Pourquoi ce salon de l'étudiant en ce moment ? Pourquoi l'avoir placé à ce moment précis ?
15: C'est un salon qui s'organise assez tôt, un petit peu après que la rentrée soit passée, parce que aussi c'est une réalité, faire un choix et avoir un parcours à l'étranger signifie quand même une préparation du départ vers l'étranger. Il faudra plus ou moins de temps pour prévoir et pour organiser ce parcours. Et j'inviterai vraiment les jeunes et les parents, encore une fois, à retrouver toutes les informations sur le site de l'étudiant.fr, disponible pour ce salon étudier à l'étranger jusqu'à la fin de l'année scolaire.
4: Corinne Manjou avec Jean-Baptiste Messier, le salon étudiant à l'étranger. C'est donc à partir d'aujourd'hui, porte de Versailles à Paris. Vous restez avec nous dans une minute, Afrique Matin, deuxième édition avec Sébastien Duhamel. Il est 4h29 en temps universel.
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4: Il est 4h30 en temps universel, 6h30 à Pretoria. Vous écoutez RFI, l'heure de retrouver Sébastien Duhamel pour votre deuxième édition d'Afrique Matin. Bonjour Sébastien.
2: Bonjour Pierre, bonjour à toutes et à tous.
4: L'actualité africaine marquée bien sûr par ce nouveau prix Nobel de la paix qui revient au continent.
2: À l'Afrique du Sud, plus précisément, une nouvelle fois en la personne de Navi Pillay, avocate et juge d'origine indienne qui a consacré une bonne partie de sa vie à la justice internationale. Son portrait à suivre, les réactions également, les critiques des États-Unis notamment. On en parlera aussi après le journal avec notre invité Agnès Calamé, secrétaire général d'Amnesty International, qui a partagé la joie et la modestie de Navi Pillay hier au moment de l'annonce, vous l'entendrez. Dans ce journal également, l'ex-président de RDC, Joseph Kabila, qui s'adresse à son pays depuis Goma, dans l'Est. Il critique vertement le régime Tshisekedi et promet des mesures prochaines. Un point ensuite sur la guerre qui se poursuit dans la région éthiopienne du Tigré. L'armée fédérale poursuit son avancée. Après un accord santé contre minerais conclu avec les États-Unis, La Zambie signe un nouveau programme avec le Fonds monétaire international. Après le journal, notre reportage qui nous emmènera en Côte d'Ivoire, un reportage musical puisque cette semaine était célébré là-bas les 30 ans du label Coast to Coast, le premier label de musique urbaine d'Afrique francophone. L'actu sport également au programme comme tous les jours. Voilà pour le menu, vous êtes tous les bienvenus. Elle marche donc dans les pas de Desmond Tutu et ceux de Nelson Mandela également, qu'il avait d'ailleurs personnellement recommandé pour le tribunal pénal international pour le Rwanda. Avec son prix Nobel de la paix attribué hier, l'avocate et juge sud-africaine Navi Pillay devient la cinquième représentante de la nation arc-en-ciel récompensée par le comité norvégien. Elle qui fut la première femme non blanche à ouvrir un cabinet d'avocat dans la province du Natal, son pays, dans les années 60. Elle qui a ensuite travaillé pour les plus grandes institutions internationales, de la Cour pénale de La Haye à la Commission indépendante de l'ONU, ayant accusé l'an passé Israël de commettre un génocide. Un prix Nobel largement salué aujourd'hui et parmi les premières réactions pour féliciter Navi Pillay, celle Valentin Hugues du président Sunocide. Un prix Nobel largement salué aujourd'hui et parmi les premières réactions pour féliciter Navi Pillay, celle Valentin Hugues du président sud-africain Cyril Ramaphosa.
21: Nous sommes ravis que le comité du prix Nobel de la paix ait reconnu à nouveau une personnalité sud-africaine, a déclaré le président Cyril Ramaphosa, qui invite toute l'Afrique du Sud à féliciter Navi Pillay. Son nom rejoint donc celui de Nelson Mandela, récompensé en 1993. Dans les années 70, alors jeune avocate sous l'apartheid, Navi Pillay représentait d'ailleurs plusieurs prisonniers de Robben Island, dont l'ancien président.
22: Je ne veux pas parler à la place de Nelson Mandela, ni prétendre savoir ce qu'il aurait dit, mais je pense qu'il serait vraiment fier.
21: Razia Saleh est la responsable des archives de la Fondation Nelson Mandela.
22: C'est un beau moment pour l'Afrique du Sud. Une fois encore, ça met en lumière le travail qu'elle accomplit. Mandela était avocat, Navi Pillay est elle aussi avocate et juge. Et c'est une personnalité éminente sur la scène internationale. Il existe donc des liens entre eux. Je crois aussi que pour sa première fonction à l'échelle internationale, au Rwanda, elle avait été nommée par le président Mandela.
21: Plus récemment, Navi Pillay présidait la commission d'enquête indépendante de l'ONU qui a reconnu un génocide à Gaza. C'est pour l'ensemble de son engagement pour les droits humains aux quatre coins du monde que le prix lui a été décerné. La lauréate de cette année a considérablement élargi la portée du droit international, écrit le comité norvégien. Valentin Hugues, Johannesburg, RFI.
2: Un prix Nobel de la paix qui a également essuyé des critiques, donc celle d'Israël et des États-Unis. Washington a d'ailleurs dans la foulée émis de nouvelles sanctions contre la Cour pénale internationale, des sanctions plus dures que celles ayant visé jusqu'à présent les procureurs et juges de la CPI. Cette fois, elles interdisent aux sociétés états-uniennes de fournir des services à la Cour de La Haye. La CPI qui assure de son côté que ses travaux se poursuivront. Le prix Nobel de Navi Pillay et ses critiques. On y reviendra en tout cas après le journal avec notre invitée Agnès Calamar, la secrétaire générale d'Amnesty International. La paix qu'il est bien difficile de ramener dans l'est de la RDC, mais dans cette optique, le panel des facilitateurs de l'Union africaine poursuit sa tournée. Cette mission composée de quatre anciens chefs d'État du continent, Saleh Worksehoude, l'Éthiopienne, Uhuru Kenyatta, le Kenyan, Catherine Samba-Panza, la centrafricaine et Mokouetse Masisi du Botswana. Ils ont été reçus tous hier à Kinshasa par le président de RDC, Félix Tshisekedi. À cette occasion, celui-ci a réaffirmé l'engagement de la RDC dans les différents processus diplomatiques en cours, tout en insistant désormais sur une application concrète et vérifiable des engagements souscrits. Aucune prise de parole officielle à la sortie de la réunion. Les discussions doivent normalement se poursuivre aujourd'hui. Et alors que cette facilitation de l'Union africaine se poursuit justement, eh bien dans l'Est de la RDC, l'ex-président Joseph Kabila a quant à lui publié un message adressé à la nation hier. Un message émis depuis la ville de Goma, la capitale du Nord Kivu, qui est actuellement contrôlée par le groupe AFC M23, soutenu par le Rwanda. Joseph Kabila, dans ce message, dénonce entre autres ce qu'il voit comme du tribalisme dans la gouvernance du régime Tshisekedi. Et il critique la gestion de la guerre dans l'Est,

0: Et sur ce point, il alerte sur des risques d'implosion qui planeraient, selon lui, sur la RDC. Joseph Kabila promet de dévoiler des actions prochainement, Pascal Moulégua.
1: Sans jamais les nommer, Joseph Kabila accuse Félix Tshisekedi d'avoir conduit la République démocratique du Congo au bord de l'implosion. L'ancien président dénonce une incapacité avérée à produire les moindres résultats tangibles des années durant. Il fustige une gouvernance marquée par, je cite, « l'institutionnalisation du tribalisme et du népotisme, l'aggravation de la misère et l'opulence scandaleuse d'une caste dirigeante. Sur le plan sécuritaire, Joseph Kabila reproche au pouvoir ses revers militaires dans l'Est, la poursuite des combats et les refus, selon lui, d'un dialogue national véritablement inclusif. Il accuse également les autorités de collaborer avec les miliciens Wazalendo et les FDLR. En revanche, il ne cite ni les Rwanda ni la FCM-23 dont il a été reconnu comme l'un des responsables et condamné à mort pour cela l'an dernier. L'ancien chef de l'État dénonce aussi des violations des droits de l'homme, des arrestations arbitraires et une corruption qu'il juge généralisée. Alors que le pays est selon lui en péril, Joseph Kabila appelle enfin les Congolais à se prendre en charge aujourd'hui. Il conclut qu'il précisera dans les prochains jours ce qu'il entend entreprendre. Pascal Moulégua, Kinshasa, RFI.
0: Dans le nord de l'Éthiopie, une semaine après la reprise de Mekele, la capitale du Tigré, l'armée fédérale continue sa progression vers le nord de la région et la frontière érythréenne, là où sont retranchés les rebelles du Front de libération du peuple du Tigré. Et les tensions sont régionales, car hier, l'Éthiopie et son voisin érythréen s'accusaient mutuellement une nouvelle fois d'agression, alors que des forces érythréennes déployées en début de semaine dans la zone se replient elles aussi vers le nord du Tigré. On fait le point ce matin sur la situation de terrain et en coulisses avec Marlène Panara.
2: L'armée fédérale et ses alliés des forces de paix du Tigré, les TPF, sont entrés vendredi dans la ville d'Idagahamous. Dans une vidéo partagée sur X par les combattants, on voit une foule qui les attend dans la rue principale, drapeau tigréen à la main. Au passage du convoi, des applaudissements retentissent. Avec cette prise, les forces gouvernementales poursuivent leur avancée vers le nord. Elles se rapprochent d'Adigrat, deuxième ville du Tigré, située à une vingtaine de kilomètres. Il y a quelques jours encore, des soldats de l'armée érythréenne y avaient été signalés. Mais d'après Akled, réseau spécialisé dans les conflits, ils ont été contraints, tout comme les troupes du TPLF, de fuir la ville le 7 octobre à la suite de frappes de drones de l'armée fédérale. Le TPLF assume désormais mener une guerre mobile à la manière d'une guérilla, stratégie dévoilée début octobre par son chef, Debretsion Gebremichael, trois jours avant la prise de Mekele. Sur le plan diplomatique, les crispations restent fortes entre l'Éthiopie et l'Érythrée. Le ministre érythréen de l'information, Yemane Gebremichael, dénonce la guerre d'agression que mène Addis Abeba. Dans une lettre adressée à l'ONU quelques heures plus tôt, Addis Abeba accusait elle aussi Asmara d'agression flagrante qui l'obligeait à agir en légitime défense. Marlène Panara, Addis Abeba, RFI.
0: Au Soudan du Sud, la ville de Rumbek, capitale de l'État régional des Lacs, dans le centre du pays, a été le théâtre vendredi de combats communautaires meurtriers. De jeunes bergers armés issus d'un clan Dinka du nord de Rumbek ont pris possession de la ville pendant quelques heures, provoquant sur place la fuite des habitants. Le gouvernement a fait état de 71 morts, dont 4 soldats de l'armée sud-soudanaise. Le gouvernement annonce également le déploiement de forces de sécurité additionnelles sur place. L'ONU affirme également avoir déployé des casques bleus. Les poursuites qui pesaient contre lui s'éteignent avec son décès. Le Rwandais Calixte Mbarushimana, ancien employé de l'ONU à Kigali en 1994, a été enterré hier en France. Il est décédé dimanche dernier à l'âge de 63 ans. Lui qui était encore mis en examen par la justice française pour son rôle suspecté dans le génocide des Tutsis au Rwanda, réfugié en France, il était ensuite devenu l'un des dirigeants des FDLR, ce mouvement armé, notamment formé d'anciens responsables et combattants rwandais, ce qui lui avait également valu d'être poursuivi devant la Cour pénale internationale. Calixte Mbarushimana n'a finalement jamais été condamné, Florence Maurice.
3: C'est d'abord pour son rôle présumé en 1994 que la justice s'intéresse à lui. À l'époque, Calixte Mbarushimana travaille pour les Nations Unies à Kigali. Des témoins l'accusent d'avoir fourni du matériel du PNUD à des miliciens et d'avoir joué un rôle dans plusieurs massacres. Le TPIR enquête, mais ne l'inculpe pas faute de preuves. Son contrat avec l'ONU est tout de même rompu. Exilé en France, il obtient le statut de réfugié, puis devient l'un des principaux dirigeants des FDLR, cette milice hutu-rwandaise accusée de multiples exactions dans l'est de la RDC. En 2007, il en devient même le secrétaire exécutif et c'est à ce titre que la CPI engage des poursuites contre lui. Il est arrêté à Paris en 2010, transféré à La Haye et emprisonné pendant presque une année, mais le dossier est mal ficelé. La CPI ne confirme pas les charges et clôt l'affaire malgré l'appel du procureur. Calixte Mbarushimana est donc libéré, mais ce n'est pas la fin de sa saga judiciaire, car entre-temps une enquête a été ouverte en France, cette fois pour son rôle présumé dans le génocide des Tutsis en 1994. Après un non-lieu, les parties civiles avaient obtenu en mai 2025 la réouverture du dossier. Calixte Mbarushimana meurt alors que l'instruction venait de reprendre.
0: Florence Maurice, au lendemain d'un accord santé contre minerais conclu avec les États-Unis, la Zambie a signé hier un nouveau programme avec le Fonds monétaire international, 1,5 milliard de dollars sur 3 ans. La Zambie, qui a restructuré une large partie de sa dette, affiche une croissance renforcée, mais le FMI dit rester vigilant, Alexis Bédu, car la situation budgétaire zambienne s'est récemment dégradée.
4: Les recettes sont plus faibles que prévu et les dépenses publiques en hausse, notamment de la part de l'Agence des réserves alimentaires qui a massivement acheté du maïs en raison de la sécheresse. Le Fonds monétaire international réclame davantage de discipline fiscale parce qu'il y a eu un relâchement côté dépenses publiques, explique Édouard Gemayel, chef de mission du FMI en Zambie.
5: Il va y avoir des réformes assez importantes afin d'augmenter les recettes, d'élargir l'assiette fiscale. Il y a pas mal d'entreprises et d'individus qui ne payent pas leurs taxes. Il y a des réformes au niveau de la gouvernance, un projet de loi sur l'anticorruption. Ils ont accepté de soumettre cette loi au Parlement avant le début du programme. Et donc ça va dans le bon sens des réformes.
4: Après avoir achevé un programme d'1,7 milliard de dollars du FMI en début d'année, la Zambie a pu négocier ce nouvel accord après les élections dans un contexte de stabilité politique retrouvée. Le ministre des Finances, Situmbeko Moussoko-Touané, en attend beaucoup.
6: Cela nous aidera à résister au choc, mais aussi à permettre à l'économie de croître conformément au programme que le président défend depuis sa réélection. Croissance, croissance, croissance.
4: L'inflation est retombée à 6% en septembre, mais elle reste préoccupante. Le FMI insiste d'ailleurs sur une préservation de la stabilité des prix.
0: Alexis Bédu, 6h42 à Paris.
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0: Restez avec nous, bien sûr, avant RFI Matin avec Clotilde Dumay. On ira, nous, en Côte d'Ivoire, où le label de musique urbaine Coast to Coast vient de célébrer ses 30 ans à l'occasion d'une semaine de création musicale ayant réuni une vingtaine d'artistes. Ce sera notre reportage. Le prix Nobel de la paix 2026, attribué à la juge et avocate sud-africaine Navi Pillay, qui a travaillé une grande partie de sa carrière au service de la justice internationale. On en parlera avec notre invitée Agnès Calamar, la secrétaire générale d'Amnesty International, qui était justement avec elle hier au moment de l'annonce. La chronique des médias, on revient ce matin sur la couverture critiquée des manifestations lycéennes qui secouent la France. Mais d'abord, comme tous les jours, c'est bien sûr l'heure des sports. Et c'est avec vous Pauline Guillou, bonjour.
7: Bonjour tout le monde.
0: Un journal 100% foot ce matin. Et la CAF qui rétropédale, elle doit annoncer prochainement la suppression de son projet de Cannes tous les 4 ans.
7: Oui, c'était au Cap Vert qu'était réuni le gratin du football africain dans un sommet exceptionnel en présence importante du président de la FIFA, Gianni Infantino, en campagne pour sa réélection. Et selon nos informations, la CAF doit donc revenir sur le projet très controversé de Cannes tous les 4 ans. Le tournoi devait se tenir tous les 2 ans comme c'est le cas depuis 1968. La réforme avait été entérinée il y a un peu moins d'un an et devait entrer en vigueur à partir de 2028, décidément aujourd'hui, et pour s'aligner sur les autres compétitions continentales, mais aussi pour favoriser la Coupe du Monde des clubs. On attend encore l'officialisation de ce rétropédalage.
0: On suivra ça, bien sûr, Pauline Guillou. En attendant, du côté des sélections féminines, cap sur les JO 2028 et en RDC, une grande première pour cette sélection féminine. Les Léopards d'Amon ont joué à Lubumbashi.
7: Eh oui, RDC Côte d'Ivoire, dans le cadre des qualifications aux Jeux de Los Angeles. La sélection de RDC a joué devant un public en forme qui a fait le déplacement pour honorer sa sélection. Lourde défaite 4-1, mais les supporters ont tout de même pris le temps de célébrer leurs joueuses. À Lubumbashi, la correspondance de Pascal Mangala.
8: Malgré la défaite, les supporters ont pris le temps de faire des selfies avec les joueuses. Une manière pour eux d'exprimer leur proximité aux Léopards d'Âme qu'ils voyaient se produire à Lubumbashi pour la première fois. Valérie Kayumba est membre du groupe des soutiens aux Léopards.
9: Lubumbashi, Kisangani, Goma, partout, c'est le Congo. Quand l'équipe se déplace et joue sur toute l'étendue du pays, ça fait de la joie pour tous les Congolais.
8: Une joie particulière pour Anastasia Soulac, 22 ans, unique buteuse de RDC, l'attaquante de Metz, a eu un drôle de sentiment.
10: J'étais contente par l'accueil. Mon premier match ici à Lubumbashi. J'ai marqué mon premier but, je suis contente. Mais j'aurais espéré d'avoir un meilleur résultat avec l'équipe. Donc un peu déçu, mais fier d'être représenté.
8: 3 matchs, 2 défaites de suite contre un nul Pour Esther Silouvangui, milieu de terrain évoluant à Le Mans, il faut tout corriger.
10: Ça fait beaucoup d'ursans quand même et je pense qu'il va falloir se remettre la tête à l'envers et on va se parler que ce soit dans le vestiaire ou à l'hôtel et on va mettre les choses en place à l'entraînement pour pouvoir travailler correctement.
8: En Côte d'Ivoire,
10: ce sera pour l'honneur, pour la qualification, pour nous-mêmes, pour nos familles et pour tous ceux qui nous suivent.
8: Le plus malheureux reste Pamphile Miayo qui court toujours après une victoire à la tête du staff des Léopards d'Âme depuis sa nomination en octobre 2025. Pascal Mangala, Lubumbashi, RFI.
7: Et le match retour, c'est donc mardi en Côte d'Ivoire. Autre résultat de ces qualifications, victoire du Malawi, hein, les vice-championnes d'Afrique, 2-0 face aux Zimbabwéennes. 2-0 également pour les Nigérianes face aux Comores. Et puis le carton de la soirée, il est pour les Algériennes, 8-0 face aux Centrafricaines.
0: Et puis un mot des championnats nationaux, Pauline.
7: Et oui, chez les hommes, la reprise des championnats après une longue trêve en Espagne. Le FC Barcelone leader affronte Getafe, les Dauphins de l'Atlético face à Alavés. Et puis le Real Madrid de José Mourinho, quatrième après 7 journées, déjà battu 2 fois cette saison, fait face à Villarreal ce soir au Bernabeu. Mmh. Et puis en Angleterre, à suivre Arsenal Leeds ou encore Manchester United Tottenham. Et puis en Ligue 1, retour sur le terrain pour le Paris Saint-Germain qui affronte Le Mans.
0: On suivra tout ça évidemment sur RFI. Merci beaucoup Pauline Guillou, on vous retrouve tout à l'heure. Pour le moment, il est 4h46. En temps universel, c'est l'heure de jeter un coup d'œil sur l'actualité internationale de ce samedi 10 octobre 2026. Et New Delhi, tout d'abord, qui se prépare à des manifestations massives dans les heures qui viennent. Le centre de la capitale indienne est barricadé. Plus de 20 000 membres des forces de l'ordre sont déployés. De nombreuses stations de métro fermées, Internet en partie coupé. L'opposition indienne exige la démission du président de la commission électorale après une réforme particulièrement controversée. Cela fait un an qu'un cessez-le-feu est entré en vigueur dans la bande de Gaza. Mais un grand nombre de ces promesses sont aujourd'hui au point mort. Les derniers otages survivants de l'attaque du 7 octobre ainsi que les dépouilles de ceux qui sont morts ont bien été remis à Israël. Mais les suites de cet accord se font toujours attendre. Israël contrôle toujours 70% de la bande de Gaza selon ses propres chiffres et les frappes se poursuivent pratiquement tous les jours. Le président américain qui signe un accord surprise avec Vladimir Poutine. Donald Trump annonce qu'il a en effet négocié la livraison massive de diesel russe sur les marchés américains et mondiaux. Une annonce qui intervient alors que le prix de l'essence provoque la colère d'une bonne partie des Américains à un mois des élections de mi-mandat. Un anniversaire, ça se fête, évidemment, alors en Côte d'Ivoire. À l'occasion de ses 30 ans, le label Coast to Coast, le tout premier label de musique urbaine d'Afrique francophone, a voulu marquer le coup. Et il a profité pour cela d'une semaine de création musicale qui vient de réunir à Abidjan une vingtaine d'artistes venus du continent, mais aussi d'Amérique latine et d'Europe. Une semaine haute en musique, c'est notre reportage du jour, signé Judith Renoux.
11: Ils viennent de se rencontrer et se retrouvent à composer ensemble en studio. Wanda Banton et Modelka sont venus du Nigeria et de France pour mélanger leurs univers dans un morceau dont ils ont déjà choisi le thème.
12: C'est un amour à distance de Lagos to Paris.
11: Petit à petit, le son prend forme. La semaine de création est dédiée au label Coast to Coast. Sa dernière recrue est Jipinda, jeune influenceur ivoirien qui s'est lancé dans le rap ivoire et vient de sortir un premier EP. Lui qui débute dans le milieu profite de l'expérience du label.
13: Ce que j'apprécie vraiment, c'est que t'as pas l'impression que t'es dans un label, t'as l'impression que t'es comme si t'es dans une famille, genre. Parce que tout est au calme. Il n'y a pas de pression.
11: En 30 ans, le label s'est imposé comme une référence. Cheikh Louital, directeur de Coast to Coast.
14: Aujourd'hui, Coast to Coast est plus qu'un label, c'est un incubateur. Parce qu'on a des artistes qui sont dans différents pays, qui ne sont pas nécessairement seulement en Côte d'Ivoire. Et la marque est une marque aujourd'hui qui voyage énormément à travers les succès qu'on a avec des artistes comme Loiseau Rare, à travers des artistes qu'on veut signer au Cameroun, qui ont déjà un certain nom et cachet.
11: L'aventure a commencé en 1996 avec Jean-Marc Guirandou, le fondateur du label, décédé en 2016.
14: Et Coast to Coast et Jean-Marc Guirandou ont été les premiers à ramener le rap français avec l'argot ivoirien. Et donc avec Almighty et le premier album qui s'appelait Le Dieu du Swing, ils ont fait 10 000 ventes en 24 heures et ils ont vendu 100 000 albums au total, ce qui représentait sur le marché ivoirien quelque chose de très gros et qui n'avait jamais été fait auparavant.
11: Aujourd'hui, le label porte des figures de la scène ivoirienne comme le rappeur Didi B ou encore Loiseau Rare, artiste gabonais résident en Côte d'Ivoire. Un succès remarqué vu les difficultés qui se font ressentir dans l'industrie musicale du pays.
14: Malheureusement, beaucoup de labels sont venus et sont partis quelques années après par manque de subventions, d'aides, de résultats vraiment impactants.
11: L'un des problèmes communs à d'autres pays d'Afrique francophone est la non-monétisation des artistes sur les plateformes. Un sujet sur lequel se penche actuellement la Côte d'Ivoire. Judith Renoux, Abidjan, RFI.
0: Notre reportage en Côte d'Ivoire à l'occasion des 30 ans du label Coast to Coast, à retrouver, à partager évidemment sur Internet. C'est donc la cinquième fois qu'une personnalité sud-africaine décroche le précieux prix Nobel de la paix. Le comité norvégien a récompensé hier l'avocate et juge Navi Pillay, elle qui a travaillé pour la plupart des grandes institutions judiciaires de la scène internationale. Aujourd'hui, dans un contexte de tension justement autour de cette justice, on l'a vu avec les États-Unis hier qui ont notamment émis de nouvelles sanctions contre la Cour pénale internationale. Alors dans un tel contexte, oui, quel est le message envoyé avec ce prix Nobel? On décrypte ce matin avec notre invitée, la secrétaire générale d'Amnesty International, qui était justement au moment de l'annonce hier avec Navi Pillay à Nuremberg pour une conférence sur la question des droits de l'homme. Agnès Callamard, la secrétaire générale d'Amnesty, répond ce matin aux questions de Clotilde Hazard.
7: Bonjour Agnès Callamard.
15: Bonjour.
7: Vous connaissez Navi Pillay, vous êtes d'ailleurs pas très loin d'elle au palais de justice de Nuremberg. Est-ce que vous avez pu lui parler et quelle a été sa réaction à ce prix Nobel de la paix?
15: Nous étions ensemble avec d'autres collègues à Nuremberg, au tribunal de Nuremberg, le tribunal qui, il y a 80 ans, a rendu son verdict sur les nazis. Donc c'était un endroit extrêmement symbolique pour ce prix Nobel. La première réaction de Navi Pillay, ça a été d'abord de dire « ça doit être une blague, amenez-moi les preuves » et après, parce qu'elle est quand même quelqu'un de très modeste, de dire « quel jour, quelle journée, quel moment pour elle, voilà ».
7: Et comment vous l'avez connue, Navi Pillay?
15: Moi, je l'ai connue personnellement quand elle était commissaire des droits de l'homme pour l'Agence des Nations Unies responsable des droits humains. Je l'ai ensuite côtoyée à de nombreuses reprises ces trois dernières années quand elle était responsable de la commission d'enquête sur les territoires occupés de Palestine. J'ai aussi travaillé avec elle, en fin de compte, quand elle était juge au tribunal de Rwanda. Elle était responsable de jugements extrêmement importants liés au génocide et à l'incitation au génocide, des jugements qui font référence d'ailleurs.
7: Et qu'est-ce qui vous marque le plus dans sa personnalité, qui explique aussi qu'elle ait consacré sa vie à défendre le droit international ?
15: Sa compassion et son empathie pour les victimes. D'ailleurs, c'est l'une des premières choses qu'elle a mentionnées quand elle nous a parlé de ce prix. Sa modestie, son sens de l'humour et puis sa rigueur. Une grande rigueur intellectuelle et juridique.
7: Elle a eu une carrière impressionnante. Quelle est la dimension de son parcours la plus importante ou marquante selon vous qui explique que ce prix lui soit décerné?
15: Pour moi, l'aspect le plus marquant, c'est qu'elle a servi la justice internationale depuis des décennies et qu'il s'agit d'une époque, d'un moment où cette justice internationale est attaquée par les États-Unis, attaquée par la Russie. Donc elle symbolise la justice internationale. Elle personnifie la justice internationale et l'amour pour cette justice internationale. Donc je pense que le comité Nobel n'aurait pas pu choisir quelqu'un de plus important, de plus symbolique, vu les attaques que subissent la justice internationale.
7: Ce Nobel intervient aussi après le rapport de la commission d'enquête de l'ONU sur Gaza qu'elle a présidé et qui a conclu à un génocide. Est-ce que c'est aussi, selon vous, une reconnaissance du travail de cette commission?
15: Je pense que oui. Je pense qu'il s'agit aussi d'une reconnaissance du travail des commissions d'enquête et des procédures spéciales des Nations Unies qui subissent des attaques répétées de la part de nombreux acteurs. Il s'agit d'une reconnaissance de ce qui se passe à Gaza, du fait qu'il s'agit, selon la commission d'enquête et selon Amnesty, qu'il s'agit bien d'un génocide. Donc vraiment là, le comité Nobel a fait un choix mais incroyable. Ça lui a permis de mettre en avant tous les aspects du système international, du droit international, de la justice internationale, tous ces aspects qui sont attaqués, qui sont critiqués, qui font l'objet de sanctions. Et là, ils ont choisi quelqu'un qui se tient droit, qui représente cette justice internationale.
7: Et qu'est-ce que ce prix Nobel peut apporter aux organisations qui défendent les droits de l'homme comme Amnesty International en ces temps de crise et de remise en cause de la justice internationale?
15: Pour nous, c'est un grand moment. Pour toutes les personnes qui étaient présentes au tribunal de Nuremberg au cours de ces deux derniers jours, on a passé deux jours à débattre de la crise, débattre des attaques, à réfléchir sur 80 ans après le jugement de Nuremberg. Comment est-ce qu'on en est arrivé là? Comment est-ce qu'on va se battre pour le droit criminel international? Donc imaginez ce prix Nobel, pour nous, c'est la preuve qu'il y a des acteurs à travers le monde qui sont prêts à se battre à nos côtés pour la justice internationale que j'espère que de nombreux États, de nombreux gouvernements vont féliciter Navi Pillay, qu'ils vont voir dans ce prix la démonstration que ensemble on peut lutter contre ces attaques répétées, les sanctions que subissent les juges de la Cour pénale internationale et la menace de sanctions institutionnelles contre la Cour pénale internationale de la part des États-Unis. Donc c'est un moment vraiment important pour toute notre communauté.
16: Merci Agnès Callamard.
0: Entretien de Clotilde Azar avec notre invitée Agnès Callamard, la secrétaire générale de l'ONG Amnesty International, qui revenait donc sur le prix Nobel de la paix 2026 attribué à la juriste sud-africaine Navi Pillay. Allez, 6h55 à Paris, avant RFI Matin avec Clotilde Dumay. C'est l'heure de l'actualité des médias, comme tous les samedis sur la Radio du Monde. Bonjour à Amaury de Rochegonde.
17: Bonjour.
0: Vous revenez cette semaine sur la couverture de la mobilisation lycéenne qui secoue actuellement la France, ou plutôt sur les difficultés que rencontrent, selon vous, les médias pour couvrir ces manifestations.
17: Et oui, le 17 septembre, leur premier blocage lycéen à Créteil, les médias ne s'attendaient pas à une telle mobilisation, puisque la crise des carburants faisait craindre à l'exécutif des manifestations agriculteurs ou un mouvement de type gilet jaune. Bruno Jeudy, le directeur de la Tribune Dimanche et éditorialiste sur BFM TV, a pu parler des gilets jaunes avec en toile de fond de la casse, des débordements et de la répression policière. Et puis les heurts qui se sont produits entre les lycéens et la police, le mot du maire de Saint-Denis, Bali Bakayoko, disant que la violence peut être légitime même s'il faut l'éviter, tout cela a entraîné une focalisation sur le maintien de l'ordre avec une certaine insistance sur les casseurs et le rôle de LFI dans une hypothétique manipulation des jeunes. Parallèlement, deux reporters de BFM TV ont été molestés en Seine-Saint-Denis et un caméraman de M6 a été frappé alors qu'il couvrait le blocage d'un lycée à Marseille.
0: Et les médias ont ensuite évolué dans leur traitement de cette information, Amaury.
17: Oui, les 6000 interpellations et les 5000 gardes à vue, essentiellement de mineurs, ont entraîné des questions sur la réponse policière. Est-elle adaptée? N'attise-t-elle pas elle-même la violence en raison de l'utilisation de grenades ou de lanceurs de balles de défense? Ces deux armes ont conduit à l'amputation d'une main et la perte d'un œil chez deux adolescents, sans parler des autres blessures. Il y a eu aussi des violences contre les policiers, notamment un commissaire, mais il est devenu difficile de se cantonner à la confrontation entre deux France, celle de l'ordre et du désordre, comme on a pu le voir sur CNews ou LCI. Car le mouvement a pris une telle ampleur, avec des interrogations sur un horizon bouché, que les éditorialistes n'ont pu qu'entendre les revendications lycéennes sur leurs conditions d'enseignement, le non-remplacement des profs ou des dysfonctionnements sur la plateforme Parcoursup.
0: Et il faut dire aussi, Amaury, que c'est un mouvement qui est en permanence filmé par les lycéens.
17: Avec des effets induits, cela permet à de nombreux lycéens ou étudiants de documenter les violences policières. Mais l'algorithme peut aussi nourrir la contestation et parfois la rage lorsqu'un 4x4 policier fonce à Dunkerque sur des jeunes. Les images sont ensuite précieuses pour l'IGPN, l'inspection de la police, mais aussi pour l'instruction contre des manifestants, ce qui amène beaucoup à se couvrir le visage. Enfin, comme le dit le directeur de Brut, il ne s'agit plus simplement de s'assurer de la source et de contextualiser les images, il faut aussi s'assurer qu'elles soient vraies à l'heure de l'IA.
0: La chronique des médias, Amaury de Rochegonde, on vous retrouve samedi prochain. Dans un petit peu plus d'une minute, ce sera RFI Matin avec Clotilde Dumay. Le temps pour moi de remercier Laurent Hérault à la réalisation, Édouard Dupénouat à la rédaction en chef et de saluer ce matin Félix Moulumba Kalemba qui nous écoute à Kananga en RDC. Il nous a écrit sur l'adresse africematin@rfi.fr. On le remercie.
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1: Il est 5h en temps universel, 7h ici à Paris.
18: Clotilde Dumay.
1: Bonjour à tous, merci d'être avec nous pour le début de ces 3 heures d'information internationale RFI sur tous les continents évidemment, et ça commence avec votre journal. Bonjour Julien Coquelroem.
3: Bonjour Clotilde, bonjour à toutes et tous. New Delhi, verrouillé à l'approche d'une manifestation pour demander la démission du chef de la commission électorale. Reportage dans un instant dans la capitale indienne où tous les ingrédients d'une répression sont réunis. L'internet mobile coupé et des dizaines de milliers de policiers déployés. À la une également le prix Nobel de la paix décerné à la Sud africaine Navi Pillay, figure de la justice internationale, et la colère de Donald Trump aux États-Unis, les sanctions de Washington contre la Cour pénale internationale. Dans ce journal aussi, la crise de Ceuta, abordée hier par le roi Mohamed VI lors d'un discours devant le Parlement marocain. En Pologne, un vaste coup de filet dans les écoles après 2 attaques au couteau cette semaine, et puis les stocks de gaz à un niveau historiquement bas en Europe. L'UE pourrait être contrainte de baisser sa consommation cet hiver.
1: Plus de 30 000 policiers déployés, des centaines d'arrestations préventives et une capitale qui se barricade.
3: Le début d'une journée sous tension en Inde à New Delhi, alors que la jeunesse appelle à une grande manifestation aujourd'hui contre les soupçons de fraude derrière la réforme électorale entamée l'an dernier et qui s'est soldée par la radiation contestée de 130 millions d'électeurs. Le parti du peuple des cafards, fer de lance de la contestation étudiante, met de nouveau sous pression Narendra Modi après avoir obtenu la démission du ministre de l'Éducation en juillet. Il veut obtenir désormais celle du chef de la commission électorale. Et tout a été mis en place pour étouffer la contestation d'aujourd'hui. 45 stations de métro fermées, plus de 250 trains annulés, des barrières métalliques pour bloquer les axes clés et l'accès à l'internet mobile coupé dans le centre-ville de New Delhi. Plusieurs milliers de manifestants sont quand même attendus. Reportage sur place, Abdoulaye Rali.
5: Les avertissements de la police contre les rassemblements tournent en boucle dans le centre de Delhi, totalement barricadé. Akriti, venue de l'état voisin d'Uttar Pradesh, s'apprête à braver l'interdiction.
23: On est là pour défendre notre droit de vote. On détruit notre démocratie. On est en train de nous arracher notre droit de voter.
5: Lancée par le parti des cafards, la contestation contre la suppression de 130 millions d'inscrits des listes électorales prend une ampleur nationale. Pour l'avocat constitutionnaliste Prash Chante Bouchan, la mobilisation est exceptionnelle.
24: On n'avait pas vu de manifestation de telle ampleur depuis l'arrivée au pouvoir de Modi. Il y a eu le mouvement des agriculteurs ou la contestation contre la loi sur la citoyenneté, mais celle-ci est bien plus importante.
5: Face à cette fronde, le pouvoir déploie un imposant dispositif sécuritaire qui plonge la capitale en territoire inconnu.
24: Beaucoup de gens risquent d'être bloqués par la police. C'est totalement imprévisible. On ne sait pas ce qui va se passer.
5: Le quotidien The Indian Express, qui a révélé le scandale, résume ainsi dans son édition du jour ce bras de fer. Comme si l'État affrontait une armée étrangère plutôt que des jeunes porteurs de revendications légitimes. Abdullah Erali, New Delhi, RFI.
3: Et le journal Indian Express qui relève aussi que la police a déjà désigné une trentaine de sites qui pourront servir de centres de détention provisoire. Environ 600 bus ont été commissionnés pour y transporter les personnes interpellées. On retrouve notre correspondant Abdullah Erali à New Delhi dans le journal de 6h, temps universel.
1: Elle est la 5e personnalité sud-africaine récompensée du prix Nobel de la paix, et le comité Nobel salue ses efforts en faveur de la paix et du droit international.
3: L'avocate Navi Pillay est passée notamment par la Cour pénale internationale et le Tribunal pénal international pour le Rwanda. Elle qui l'an dernier présidait la commission d'enquête indépendante de l'ONU qui avait accusé Israël de commettre un génocide à Gaza. Une récompense presque unanimement saluée hier, à l'exception d'Israël et de Donald Trump qui réclamait de nouveau le prix. Difficile donc de croire à une simple coïncidence lorsque les États-Unis ont annoncé des sanctions contre la CPI ce vendredi, quelques heures après l'attribution du Nobel. La Cour pénale internationale, qualifiée de tribunal voyou par le département d'État, qui va interdire les transactions financières avec elle d'ici 180 jours, avec le but affiché de réduire sa capacité à opérer. Quelles conséquences possibles après ces mesures? Pascal Turlan est expert en droit international et ancien conseiller au bureau du procureur de la CPI.
2: Sanctionner la Cour, ça veut dire interdire un certain nombre de transactions, interdire aux entreprises et aux individus américains ou basés aux États-Unis d'entrer en relation de travail avec la Cour pénale internationale dans le but avoué, allégué, de nuire à sa capacité d'agir. On a cet impact très concret sur les paiements, sur les salaires, sur l'infrastructure de la Cour, sur les assurances, sur les services techniques. Et puis, on a l'impact qui est le vrai impact recherché. C'est pas d'empêcher qu'un individu reçoive son salaire. C'est de faire réagir les États et de les faire se détourner de la Cour pénale internationale. On a vu qu'un certain nombre d'États, y compris des États du Sahel, par exemple, ou le Venezuela, ont récemment annoncé qu'ils souhaitaient se retirer de la Cour suite à des efforts de pression exercés par les États-Unis. Et donc, c'est dans ce domaine-là que va aussi être important la réaction des États partis à la Cour et en particulier des États de l'Union européenne et de l'État hôte, les Pays-Bas.
3: Un propos recueilli par Sofia Katsenkova et les condamnations qui se multiplient des Pays-Bas jusqu'au Japon, en passant par l'ONU qui juge ces mesures inacceptables. L'Union européenne promet de soutenir les activités de l'institution. Benjamin Netanyahu salue, lui, ces sanctions alors qu'il est lui-même visé depuis 2024 par un mandat d'arrêt de la Cour pour crimes de guerre et crimes contre l'humanité à Gaza.
1: Donald Trump qui suscite aussi la colère de Volodymyr Zelensky.
3: Une décision indigne et faible dénoncée par le président ukrainien qui évoque un cadeau à Vladimir Poutine après cette autre annonce surprise du président américain au plus bas dans les sondages. À 3 semaines des élections de mi-mandat qui pourraient lui coûter sa majorité au Congrès, Donald Trump a annoncé hier avoir conclu un accord avec Vladimir Poutine pour permettre à Moscou d'exporter plusieurs millions de tonnes de diesel sur le marché américain et mondial pour faire baisser les prix à la pompe. Une levée partielle des sanctions imposées depuis 2022 alors que la Russie continue ses frappes en Ukraine et qu'une délégation ukrainienne était hier en Floride.
1: C'était aussi à Washington ce vendredi, Julien, une rencontre entre Dinora Figuera et Marco Rubio.
3: Le chef de la diplomatie américaine recevait la représentante vénézuélienne de l'opposition dans les négociations avec le gouvernement vénézuélien sous l'égide des États-Unis. Une rencontre alors que l'impatience grandit dans le camp de Maria Corina Machado, la chef de file de l'opposition, dont les partisans attendent toujours le retour au pays. Alice Campagnol.
4: Au Venezuela, sous la tutelle de Washington, les autorités s'assouplissent. Plusieurs dizaines d'opposants et de militants pour les droits humains sont rentrés d'exil récemment et le gouvernement a même accepté de dialoguer avec l'opposition. Mais la très populaire Maria Corina Machado, qui a quitté le pays l'an dernier, n'a pas été invitée à la table des négociations. Ce sont des députés de l'Assemblée nationale élus en 2015 qui y représentent l'opposition. Un processus positif pour Claudia Macero, chargée de communication de Maria Corina Machado, mais encore imparfait.
6: Comment est-il possible d'organiser un dialogue, de réunir deux parties en laissant le peuple de côté qui est représenté par Maria Corina? Alors oui, c'est super que ce processus de dialogue avance, mais ce que les gens attendent, c'est d'avoir ici leur leader, car elle peut mobiliser.
4: La dirigeante aurait en effet tenté de revenir 7 fois en vain. Selon ses dires, elle en aurait été empêchée par les autorités vénézuéliennes. Mais Donald Trump lui-même tient la leader de l'opposition à l'écart et répète que ses relations avec Delcy Rodriguez, la présidente intérimaire, sont au beau fixe. Alice Campagnol, Caracas, RFI.
1: RFI, il est 5h08 à Rabat, au Maroc, l'ouverture hier de la première session du nouveau Parlement.
3: Un peu plus de 2 semaines après les élections législatives, c'est le roi Mohamed VI qui s'exprimait hier dans l'hémicycle pour évoquer notamment, en creux, la crise de Ceuta, déclenchée en juillet dernier par la traversée de plus de 70 000 personnes venues du Maroc. Le souverain a saisi l'occasion pour annoncer des changements à venir dans la coopération migratoire. Mathias Reynal.
9: Sur un ton très solennel, Mohamed VI admet des dysfonctionnements.
10: L'approche équilibrée que notre pays a adoptée dans la gestion du phénomène migratoire a abouti à des résultats concrets. Cependant, nous devons reconnaître avec courage et objectivité qu'en la matière, le modèle actuel de coopération a atteint ses limites, comme en attestent clairement les crises récurrentes.
9: L'Espagne est le seul pays cité par Mohamed VI. Le roi répond ainsi aux critiques qui s'y sont multipliées envers le Maroc après la crise de Ceuta. Dans son discours, il dénonce, je cite, les déclarations irresponsables de certains milieux politiques et médiatiques et leur instrumentalisation flagrante de la situation.
10: Cette coopération se heurte aujourd'hui à des défis majeurs liés à certaines dispositions légales dépassées et à des décisions judiciaires éloignées de la réalité.
9: Le roi fait finalement une annonce.
10: Le Maroc présentera à ses partenaires un document dans lequel sera exposée une vision stratégique, claire et pratique, porteuse d'une orientation nouvelle.
9: Mohamed VI assure que le Maroc a toujours agi en partenaire fiable, soucieux d'honorer ses engagements et qu'il attend la même chose de ses alliés. Mathias Reynal, de retour de Rabat. RFI.
1: L'actualité également en Pologne avec cette grande opération policière après deux attaques au couteau cette semaine.
8: Perpétrée par des élèves dans des écoles pour un bilan d'un mort et de 12 blessés, la série noire a choqué le pays et poussé les autorités à réagir. 15 000 établissements inspectés ce vendredi et 19 écoliers arrêtés. Un coup de filet suivi par notre correspondant à Varsovie, Adrien Sarlat.
11: Certains étaient munis de couteaux, de machettes ou d'explosifs.
8: 19 écoliers arrêtés. Un coup de filet suivi par notre correspondant à Varsovie, Adrien Sarlat.
11: Certains étaient munis de couteaux, de machettes ou d'explosifs. D'autres promettaient à leur établissement un vendredi sanglant sur les réseaux.

0: Marek Borogn, c'est le contenu des interactions en ligne qui contribue à radicaliser les jeunes Polonais.
1: On parle de discrimination, de violence physique comme psychique, de cyberviolence, et il est de notre devoir d'assurer leur sécurité.
0: Pour l'instant, les autorités assurent que les attaques du début de semaine et les événements d'aujourd'hui ne semblent pas avoir été coordonnées et relèveraient d'initiatives individuelles. La police appelle les élèves eux-mêmes à collaborer dans ce contexte exceptionnel.
1: Aujourd'hui, on a eu affaire à quelques cas d'élèves portant avec eux des objets dangereux dans leur établissement. Et c'est grâce aux informations rapportées par les professeurs, mais aussi par les adolescents eux-mêmes, que nous avons pu les mettre en sécurité.
0: Face à la menace de ce vendredi sanglant, 50 écoles de Pologne ont annulé les cours, dont 45 dans la région de la capitale. Adrien Sarla, Varsovie. RFI.
2: Et puis Julien, alors que l'Europe fait déjà face à l'explosion des prix du carburant et de l'énergie, l'inquiétude cette fois-ci au sujet des stocks de gaz du continent.
3: Les réserves continentales à un niveau historiquement bas pour la saison alors que les températures commencent à baisser. C'est ce que relève une étude parue ce vendredi selon laquelle l'Union européenne pourrait être contrainte de se serrer la ceinture cet hiver, Simon Rosé.
4: Les réserves européennes de gaz ne sont remplies qu'aux trois quarts du jamais vu à cette période de l'année depuis 15 ans, depuis que ces relevés existent. En cause, une consommation repartie à la hausse ces deux derniers hivers, alors que dans le même temps, les importations ont stagné. D'autant plus que l'interdiction totale des imports de gaz naturel liquéfié russe entrera en vigueur en janvier prochain. L'Europe doit donc puiser davantage dans ses stocks et pour ne pas les vider entièrement, il faudra limiter la consommation, moins 7% cet hiver par rapport au précédent, concluent les experts de l'Institut d'économie de l'énergie et d'analyse financière. L'autre possibilité serait d'importer plus de gaz d'autres fournisseurs, notamment américains, mais dans le contexte actuel de prix élevé, le surcoût serait de 3 milliards d'euros supplémentaires, sous réserve que l'hiver ne soit pas particulièrement froid. Ces tensions pèseront alors plus fortement. Pour les auteurs de ce travail, la solution à long terme n'est cependant pas de multiplier les infrastructures de stockage, mais bien de réduire la dépendance européenne au gaz en investissant dans l'isolation des bâtiments, les pompes à chaleur et les énergies renouvelables.
3: Simon Rosé.
2: Et Julien Coquelroem pour le journal. 5h13 en temps universel. Elle a un CV long comme le bras dans les instances juridiques internationales. Navan Temp-Pillay, désignée donc hier, prix Nobel de la paix, on en parlait. La juge et avocate sud-africaine mise à l'honneur donc à l'heure où le droit international est plus que jamais contesté. Elle a réagi après cette annonce.
5: Ce prix renforce ma conviction que nous devons nous tenir ensemble pour défendre l'état de droit, l'indépendance de la justice et un ordre légal international basé sur les principes.
2: Navid Pillay, que vous écouterez plus longuement dans le prochain journal Afrique dans un quart d'heure. Le choix du comité Nobel salué donc par les défenseurs du droit international et des droits de l'homme a commencé par Agnès Callamard, la secrétaire générale d'Amnesty International, qui était aux côtés de Navid Pillay lors de l'annonce du prix Nobel et qui sera notre invitée vers 6h45 temps universel. Et puis notre autre invitée, cette fois-ci vers 6h20 et 8h20 heure de Paris, le psychiatre Mathieu Bellassène, puisque c'est la journée mondiale de la santé mentale et que le contexte actuel n'incite pas forcément à aller très bien. On verra donc avec lui où en est la lutte contre les troubles psychiques qui concernent de plus en plus de monde. Mais d'abord, seulement 20 000 votes en presque une journée. La primaire de la gauche en France, ralentie par une cyberattaque. Le scrutin qui se déroule uniquement par voie électronique est prolongé finalement jusqu'à demain soir. Au total, environ 140 000 électeurs doivent participer à ce premier tour pour désigner celle ou celui qui représentera la gauche à la présidentielle de l'an prochain. L'objectif à l'arrivée, c'est d'aboutir à une certaine unité. Bonjour Charlotte Turien-Tomaca.
6: Bonjour.
2: Sauf qu'à gauche, la primaire a plutôt souvent servi à exposer les divisions. Alors est-ce que c'est finalement une machine à perdre les élections, cette primaire?
6: La formule n'est pas nouvelle. Elle a aussi bien été utilisée à droite qu'à gauche. Et dernièrement, Raphaël Glucksmann lui-même l'avait employée au printemps pour dénoncer le principe d'une primaire de la gauche. Alors pourquoi cette primaire existe-t-elle encore? Parce qu'à gauche, on cherche depuis des mois une manière de départager les ambitions sans reproduire les divisions. 5 candidats se sont finalement lancés. Olivier Faure, Raphaël Glucksmann, Jérôme Guedj, Emmanuel Morel et Ségolène Royal. 5 personnalités, mais surtout plusieurs conception de ce que pourrait être la gauche en 2027. Et c'est là que le problème commence. Car une primaire est censée permettre de choisir un candidat, mais avant même le vote, elle oblige les candidats à exposer leurs désaccords sur l'économie, le pouvoir d'achat ou les services publics. Les convergences sont nombreuses, mais dès qu'arrive la question des alliances, et notamment celle du rapport à la France Insoumise et à Jean-Luc Mélenchon,

0: Les lignes se durcissent. Les trois débats de la campagne l'ont encore montré. Cette question a occupé une place considérable dans les échanges entre les cinq candidats.
1: Mais l'histoire, Charlotte, elle invite pourtant à la nuance.
0: Oui, en 2006, c'est Ségolène Royal, favorite des sondages, qui l'emporte devant les éléphants roses Laurent Fabius et Dominique Strauss-Kahn. La candidate, hélas, ne bénéficie pas ensuite d'un plein soutien de ses anciens rivaux. La défaite de Ségolène Royal en 2007 ne dissuade pourtant pas le PS d'organiser sa primaire ouverte en 2011. 2,8 millions d'électeurs participent au choix de François Hollande, un record qui a permis aux candidats de s'imposer et de créer une dynamique jusqu'à l'Élysée. Mais en 2017, Benoît Hamon avait remporté la primaire avant de terminer cinquième au premier tour de la présidentielle. Et en 2022, la primaire populaire avait désigné Christiane Taubira sans parvenir à rassembler la gauche derrière elle.
1: Donc finalement, le problème, c'est peut-être pas forcément la primaire en elle-même, mais ce qu'on en fait après.
0: Oui, car les organisateurs ont obtenu un premier résultat. Plus de 140 000 personnes se sont inscrites pour participer à cette primaire. Davantage que l'objectif initial de 80 000 à 100 000 votants. La question sera donc moins de savoir si cette primaire aura permis de départager 5 candidats que de savoir si elle sera capable de transformer ce choix en rassemblement. Et c'est toute l'ambiguïté de l'exercice. Une primaire peut donner un candidat, mais elle ne donne pas forcément une stratégie. Et à gauche, depuis plusieurs années, c'est peut-être justement cette stratégie qui manque le plus. Alors machine à perdre, peut-être. Mais une chose est sûre, une primaire ne gagne jamais une présidentielle à elle seule. Elle ne fait que désigner celui ou celle qui devra ensuite essayer de rassembler.
1: Charlotte Urien-Tomaca pour la chronique politique. La croisade du nouveau gouvernement hongrois contre la corruption, puisque le pays est avec la Bulgarie le plus mauvais élève européen en la matière, notamment après les 16 ans au pouvoir de Viktor Orban. Le nouveau Premier ministre Péter Madiar a donc lancé l'opération Feu Purificateur. Une nouvelle agence anticorruption vient de voir le jour. Elle est chargée de recouvrer les biens publics spoliés, mais tout ce travail évidemment va prendre du temps. Et c'est ce que regrettent certains. Reportage de Florence Labruyère à Budapest.
2: C'était une promesse de Péter Madiar avant les élections, récupérer l'argent public volé et traduire en justice les politiciens corrompus. Depuis que le vainqueur d'Orban est chef du gouvernement, ses ministres épluchent les comptes. Ils découvrent des contrats surfacturés, des emplois fictifs et les dépenses exorbitantes du gouvernement de Viktor Orban. Ainsi, l'ancien ministre des Affaires étrangères voyageait systématiquement en jet privé, même pour aller à Vienne à 2h30 de route. Quant à l'Office de protection de la souveraineté, créé par Viktor Orban pour harceler ses opposants, en 2 ans, il a dépensé plus de 10 millions d'euros en contrats fictifs. À ce jour, il y a plus d'une trentaine de plaintes, mais la justice est lente et Juliana, comptable à la retraite, s'impatiente.
3: C'est lent tout ça. Qu'est-ce qu'on attend pour juger les responsables? Il faut qu'ils répondent de leurs actes, dans le respect de la démocratie, bien sûr.
2: L'affaire la plus spectaculaire, c'est celle de la Banque nationale hongroise. L'ancien gouverneur, un fidèle d'Orban, a détourné une partie des réserves de la banque. Au moins 2 milliards d'euros ont disparu dans des paradis fiscaux. Or, l'enquête ouverte il y a 2 ans n'avance pas, même depuis le changement de gouvernement, constate Adrienne Latso. Cette ancienne juge est aujourd'hui avocate, spécialisée dans la criminalité en col blanc.
4: Tout le monde s'attendait à des arrestations, mais rien ne se passe. Retrouver l'argent volé, c'est très difficile, mais il y a suffisamment de documents et de preuves pour que les responsables soient jugés.
2: Selon cette avocate, si le bureau du procureur avance au pas de l'escargot, c'est parce qu'il est encore truffé de fidèles de Viktor Orban. En attendant de renouveler le bureau, le gouvernement a créé une nouvelle agence anticorruption qui aura autant de pouvoir que le procureur. Pour Ferenc, un ingénieur à la retraite croisé à la sortie du marché, la Hongrie va dans la bonne direction.
5: Ah, le peuple veut toujours remplir les prisons. Les gens aimeraient que tout l'ancien gouvernement soit derrière les barreaux, mais la démocratie, ça prend du temps.
2: LMR, 36 ans, est serveur dans un restaurant. Il a confiance dans le gouvernement.
6: À mon avis, il y aura des arrestations. Il y a beaucoup d'infos là-dessus sur TikTok, Facebook. C'est tout ce qu'ils méritent. Ils ont volé l'argent des contribuables.
2: Pour l'instant, Viktor Orban n'est pas mis en cause. Mais la majorité des Hongrois souhaiterait le voir comparaître devant la justice. Florence Labruyère, Budapest, RFI.
1: Et vous pouvez retrouver ce reportage sur rfi.fr. L'actualité en Asie avec la Chine qui est en train de construire sa deuxième base militaire dans le monde hors de ses frontières après celle de Djibouti. Bonjour Joris Zilberman.
7: Bonjour.
1: Ça se passe en Asie du Sud-Est, hein, au Laos. Alors officiellement, Pékin ne la présente pas comme une nouvelle base, mais elle en a les contours.
7: Oui, ce sont des images satellites publiées cette semaine qui l'attestent. De petits avions militaires chinois, il y en a 8 sur ces images, sont arrivés à Bankön, qui se situe à une cinquantaine de kilomètres de la capitale laotienne, Vientiane. Il s'agit officiellement d'un centre conjoint sino-laotien de logistique et d'entraînement. Il a été inauguré le 29 septembre dernier en grande pompe, lors d'une cérémonie très formelle à laquelle ont assisté le ministre laotien de la Défense et une délégation de l'Armée populaire de libération chinoise. L'installation comprend aussi une académie d'aviation de l'amitié sino-laotienne. Alors, l'Armée populaire laotienne a communiqué, non, ce n'est pas une base chinoise, mais un aéroport militaire laotien en construction et il est simplement destiné à l'entraînement des pilotes de l'armée de l'air du Laos. C'est la raison pour laquelle, toujours selon les militaires laotiens, la Chine y aménage une longue piste d'atterrissage depuis la fin de l'année 2025, une piste que l'on voit d'ailleurs très clairement sur les images satellites.
1: Sauf que pour les Occidentaux et leurs alliés asiatiques, c'est bel et bien une nouvelle base chinoise. Pourquoi est-ce qu'ils en sont donc si sûrs ?
7: D'abord parce que ce n'est pas une simple piste d'atterrissage, mais un vaste aérodrome en construction. À la place de champs verdoyants, ont émergé une grande piste, une voie de circulation, une aire de stationnement parallèle, ainsi que plusieurs nouveaux bâtiments. Et d'ailleurs, le lieu est extrêmement symbolique, chargé d'histoire. Ce nouvel aéroport a été aménagé sur le site même d'un aérodrome connu sous le nom de Limacite 44. C'était l'une des très nombreuses pistes utilisées par l'armée américaine et la CIA pendant la guerre du Vietnam. Les États-Unis soutenaient alors secrètement l'insurrection des rebelles anticommunistes de l'ethnie Hmong qui est présent dans les montagnes du Laos et du Vietnam. Or, les images satellites d'aujourd'hui montrent que le nouvel aérodrome construit par la Chine s'étend bien au-delà de la piste en terre rouge assez étroite qui existait durant la guerre du Vietnam. Selon les experts, ce qu'on voit dans les images satellites ressemble à la structure de la base chinoise actuelle de Djibouti, qui a été ouverte en 2017 et qui était jusqu'à présent l'unique installation militaire de la Chine à l'étranger.
1: En tout cas, Joris, cette nouvelle base, elle vient renforcer la présence militaire de la Chine en Asie du Sud-Est.
7: Absolument, elle complète un autre centre de formation et de logistique établi dans la base de Réam. Cette fois-ci, c'est au Cambodge, dans le golfe de Thaïlande. Installation inaugurée en 2025 par le premier ministre cambodgien, Hun Manet. Après 3 années de travaux de rénovation financés par la Chine, avec notamment un quai en eau profonde de 300 mètres de long et une cale sèche de 5000 tonnes. Là aussi, les Américains, les Vietnamiens, les Japonais s'inquiètent d'un site qui peut se transformer en base militaire chinoise. Alors je reviens au Laos, il faut rappeler que la présence de la Chine est en expansion rapide dans ce pays depuis 15 ans au moins. Le nord du Laos a été de fait intégré économiquement au sud de la Chine grâce à de nouvelles autoroutes et une ligne ferroviaire impressionnante réalisée par la Chine. Les investissements chinois sont massifs dans tout le Laos, accompagnés par une importante communauté d'expatriés chinois dans la capitale laotienne et les villes du nord du pays. La nouvelle installation de Bankön peut modifier l'équilibre stratégique de l'Asie du Sud-Est continentale en éloignant davantage le Laos et le Cambodge de la sphère d'influence du Vietnam, ce qui réduirait la marge de manœuvre des Vietnamiens en cas de crise aggravée avec la Chine.
1: L'Asie en mouvement, la chronique de Joris Zilberman. Allez, juste avant l'actualité africaine, Catherine Poté, vous êtes avec le directeur de la rédaction de Jeune Afrique.
8: À la une de Jeune Afrique cette semaine, la Sierra Leone aux prises avec le narcotrafic, un fléau qui règne au cœur même du pouvoir. Bonjour François Soudan.
9: Bonjour Catherine.
8: C'est dans la newsletter adressée par Jeune Afrique à ses abonnés que vous abordez le cas de la Sierra Leone à laquelle l'Union européenne vient de suspendre son aide financière. Et la raison de cette suspension ne fait à vos yeux aucun doute. La Sierra Leone serait devenue un narco-État entre les mains du trafiquant de drogue le plus recherché d'Europe. Trafiquant que vous nous présentez, François Soudan.
9: Oui, il s'agit de Jos Leijdekkers, alias Bolle Jos, Jos le joufflu en néerlandais. Un trafiquant de drogue hollandais de 35 ans qui fut dans les années 2010 l'un des adjoints de Ridouane Tahi, le parrain marocain de la Mokro Mafia. Vous savez, cette organisation criminelle qui règne sur le trafic de cocaïne dans les ports du nord de l'Europe. Alors, deux fois arrêté, Leijdekkers fait 4 ans de prison avant de s'établir à Dubaï, puis en Turquie où il s'installe à son compte. Quand la police turque finit par se résoudre à l'interpeller, nous sommes fin 2022, il prend la fuite, saute dans un jet privé et se présente à l'aéroport de Freetown, la capitale du Sierra Leone, comme un investisseur du nom de Omar Sharif avec plusieurs valises bourrées de dollars. Alors pourquoi Freetown? Parce qu'il y dispose déjà de contacts dans l'entourage du vice-président Mohamed Jallo. Alors ça, c'était il y a 4 ans. Depuis, ce narcotrafiquant, condamné par contumace à 81 ans de prison en Hollande et en Belgique et poursuivi dans une douzaine d'affaires de meurtre, fait prospérer ses affaires en toute impunité, Catherine.
8: Voilà, le décor est planté. Vous parlez dans votre article, François Soudan, d'une véritable capture d'État. Comment est-ce que cela se traduit concrètement au quotidien ?
9: Alors, le trafic de cocaïne en provenance de Colombie, du Venezuela, est expédié depuis Freetown vers l'Europe et le Moyen-Orient à bord de cargos transportant toutes sortes de denrées tropicales. Ça rapporte, les bonnes années, jusqu'à 2 milliards de dollars, soit plus du quart du PIB de la Sierra Leone. Avec une telle somme, on peut acheter tout le monde ou presque, la douane, la police, l'armée, la classe politique, le gouvernement. C'est exactement ce qu'a fait Leijdekkers à Freetown. Tout le monde redoute ce fils d'un tenancier de maison close qui ne se déplace qu'en convoi survolé de drones, entouré d'une escouade de gardes du corps, qui change constamment de domicile. Son réseau d'indicateurs au sein de la marine sierra-léonaise lui a permis d'échapper à au moins 2 reprises. La dernière, c'était il y a 6 mois, à des tentatives de kidnapping en haute mer de la part des forces spéciales hollandaises qui avaient positionné un navire au large. Leijdekkers, Catherine, c'est Tony Montana, vous savez, dans le film Scarface, joué par Al Pacino. Vous savez, ce petit malfrat cubain devenu le caïd de la drogue à Miami. Lui, il règne sur Freetown et la Sierra Leone.
8: Alors forcément, les autorités sierra-léonaises sont dans l'œil du cyclone. Comment réagissent-elles à toutes les accusations dont elles font l'objet ?
9: Alors, jusqu'ici, pas de réaction face aux requêtes pressantes des justices hollandaises et belges, avec lesquelles il n'existe d'ailleurs de toute façon aucun accord d'extradition. Les autorités de Freetown ont répondu, et cela en dépit de toute évidence, qu'elles connaissaient certes un investisseur turc du nom de Omar Sharif, mais pas de Jos Leijdekkers. Alors, 2 raisons à ce déni. La première est que, comme on l'a dit, Jos le joufflu a arrosé tout le monde. Et la seconde est que ce petit malin est devenu le compagnon de la fille préférée du président Madabio, avec qui il a un enfant et qu'on imagine mal ce dernier livrer son propre beau-fils. Alors, est-ce que la suspension de l'aide européenne va faire bouger les choses? Rien n'est moins sûr. L'UE devait verser 18 millions de dollars à la Sierra Leone d'ici la fin de cette année. 18 millions, c'est ce que rapporte 1 tonne de cocaïne, une bagatelle pour Jos le joufflu, qui peut donc très facilement compenser ce manque à gagner, Catherine.
8: Merci François Soudan. La Sierra Leone devenue narco-État, c'est dans le Off de Jeune Afrique, publié cette semaine.
1: Et merci à vous Catherine, on vous retrouve dans un quart d'heure pour la revue de presse africaine. Restez avec nous sur RFI dans un instant, le journal Afrique.
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1: Il est 8h en temps universel. Merci d'écouter RFI. Le journal international avec vous, Pierre Boudias.
2: À New Delhi, sous forte présence policière, la capitale indienne barricadée par les forces de l'ordre face à un appel à manifester contre des manipulations électorales. À l'origine du mouvement, le président du parti des Cafards a été interpellé il y a quelques heures. Une figure du droit international récompensée par le prix Nobel de la paix, la sud-africaine Navi Pillay a été désignée par le comité hier. Vous entendrez le président Cyril Ramaphosa qui évoque une fierté pour son pays. Tension vive entre Séoul et Kiev, la Corée du Sud rappelle son ambassadeur en Ukraine sur fond de différends diplomatiques au cœur de la controverse, le renvoi de prisonniers nord-coréens vers le territoire de Séoul. Et puis le copilote du vol Fly Dubai entendait faire s'écraser l'appareil sur l'aéroport de Tel Aviv. Conclusion de l'enquête des Émirats Arabes Unis où est détenu ce citoyen omanais. Il avait poignardé le pilote de l'appareil fin septembre. C'est dans une capitale parsemée de barrages et privée d'internet que se sont réveillés les habitants de New Delhi, la métropole indienne de 25 millions d'habitants, mise sous cloche par plus de 30 000 membres des forces de l'ordre. Les autorités verrouillent la ville face à un appel à manifester contre de possibles manipulations électorales, appel lancé notamment par le parti des Cafards qui rassemble une partie de la jeunesse et s'indigne d'une possible radiation des listes électorales de 130 millions de citoyens. Et parmi les centaines d'interpellations déjà recensées, c'est justement du leader de ce parti des Cafards. À New Delhi, on retrouve Abdoulaye Rally.
3: Abhijit Dibke, le jeune fondateur de ce mouvement satirique qui a fait reculer en juillet dernier le gouvernement de Modi, a été interpellé à l'aéroport de Delhi à son arrivée avec d'autres figures du collectif. Ces arrestations des meneurs du parti des Cafards confirment l'extrême tension ici. Des barrages successifs dans la capitale bloquent tous les accès vers le centre de Delhi. Pour l'heure, la protestation semble bloquée, même si ici et là, on entend des slogans « Sauvons la démocratie », « Ganesh Kumar doit partir ». Ganesh Kumar, c'est le chef de la commission électorale qui est accusé d'avoir radié 130 millions d'électeurs pour favoriser le parti au pouvoir, le BJP de Narendra Modi. Une telle suppression massive est considérée comme un déni du droit de vote des Indiens, c'est du jamais vu dans leur histoire. L'affaire est devenue du coup transpartisane, elle fédère le parti des Cafards, étudiants et mouvements politiques, d'où le potentiel immense de cette mobilisation et aussi les moyens colossaux déployés par le pouvoir pour l'étouffer. La presse indienne qualifie désormais le cœur de Delhi de véritable forteresse. Abdullah Erali, New Delhi, RFI.
2: Il serait plus rapide de citer les grandes instances de la justice internationale dans lesquelles sa carrière ne l'a pas amené. Militante anti-apartheid, haute commissaire des Nations Unies aux droits de l'homme, présidente du tribunal pénal international pour le Rwanda et aujourd'hui juge à la Cour internationale de justice, la sud-africaine Navi Pillay a été désignée hier prix Nobel de la paix. Le comité dit récompenser son engagement inlassable en défense du droit international. Une fierté pour son pays et le président Cyril Ramaphosa qui lui a adressé toutes ses félicitations.
4: Nous sommes vraiment ravis que le comité Nobel de la paix ait mis à l'honneur une nouvelle personnalité sud-africaine. Nous sommes sans doute la seule nation du continent africain à compter autant de lauréats de prix Nobel. Nous sommes donc fiers en tant que nation. J'adresse mes félicitations à la juge Navi Pillay et nous sommes particulièrement ravis que le travail qu'ils ont reconnu soit celui qu'elle a accompli en faveur des Palestiniens de Gaza. Ses enquêtes et ses conclusions selon lesquelles ce qui s'y passe constitue un génocide. Cette reconnaissance pour Navi Pillay mérite les applaudissements et nous amène à reconnaître au-delà des frontières de l'Afrique du Sud que ce pays a produit des figures emblématiques, des lois en matière de droits de l'homme et le respect de ces droits. Nous en sommes donc très heureux.
2: Autre réaction, celle de l'autorité palestinienne qui évoque le courage et l'honneur de la nouvelle lauréate. Réaction opposée d'Israël. Le premier ministre Netanyahou dénonce une sectaire qu'il compare au dignitaire nazi Joseph Goebbels. Colère également de Donald Trump, le président américain, estime que le prix est discrédité pour toujours par une poignée d'idéologues radicaux. Fin de citation. L'administration américaine qui a réagi quelques heures plus tard en sanctionnant la Cour pénale internationale, la CPI, où a œuvré la prix Nobel, était déjà dans le viseur de l'administration américaine pour les mandats d'arrêt émis à l'encontre du premier ministre Netanyahou. Washington dénonce un tribunal voyou, menace les pays collaborant avec l'instance de sanctions sanctions économiques. Une attaque contre l'état de droit, réagit la CPI. Union européenne et Japon annoncent se tenir unis derrière cette cour. Washington qui provoque également la colère de l'Ukraine. Le président Zelensky dénonce une décision indigne après l'annonce par les États-Unis d'une suspension des sanctions contre le pétrole russe. Résultat d'un appel hier entre Donald Trump et Vladimir Poutine, Moscou va fournir plus de 300 000 tonnes de diesel au marché américain et international. Le locataire de la Maison Blanche entend ainsi faire baisser les prix à la pompe aux États-Unis à moins d'un mois des élections de mi-mandat. Lui aussi décide de s'attaquer au prix du pétrole, peut-être pour sauver son poste. Le président brésilien Lula qui suspend des taxes sur l'essence. Décision à 2 semaines du second tour de l'élection présidentielle. Et alors que le sortant est en très mauvaise posture face au candidat d'extrême droite, Flavio Bolsonaro, ce dernier qui a réagi en dénonçant une mesure irresponsable et une bombe lancée dans le pied des consommateurs brésiliens. Pendant ce temps, l'Ukraine se brouille avec son allié sud-coréen. L'ambassadeur de Corée du Sud dans le pays est rentré à Séoul après avoir été rappelé par son ministère ce matin. C'est une nouvelle étape de la crise diplomatique entre Kiev et Séoul qui prend de plus en plus d'ampleur suite à un désaccord quant à l'annonce du déplacement de prisonniers de guerre nord-coréens. Correspondance en Corée du Sud de Célio Fioretti.
5: Park Ki-chang, ambassadeur sud-coréen en Ukraine, est arrivé à Séoul ce matin, 2 jours après avoir été rappelé par le ministre des Affaires étrangères. Une décision exceptionnelle, la dernière fois qu'un ambassadeur sud-coréen a été rappelé, remonte à 2008 lors de tensions avec le Japon. Une décision qui intervient également après que Séoul a demandé à Kiev des excuses officielles quant à une possible rupture de clause de non-divulgation au sujet du retour en Corée de prisonniers de guerre nord-coréens. Si des excuses ont été données par Kiev, Séoul les juge insuffisantes et a donc décidé de rappeler son ambassadeur. La crise diplomatique entre Séoul et Kiev est probablement nourrie par la nomination en octobre en tant que conseiller diplomatique de Song Yong-il, un homme politique notoirement pro-russe. Ce dernier est très critique de Volodymyr Zelensky et défend un rapprochement avec Moscou pour apaiser les tensions avec la Corée du Nord. Song Yong-il avait été décoré de l'ordre russe de l'amitié par Vladimir Poutine en 2013. C'est Célio Fioretti, Séoul, RFI.
2: RFI, il est 11h07 à Sanaa, le Yémen, où Arabie Saoudite et forces pro-gouvernementales annoncent mener une opération à grande échelle contre les Houthis. La coalition dirigée par Riyad assure que 136 cibles militaires des rebelles ont été détruites ces dernières 24 heures. La province de la capitale Sanaa aurait été touchée selon les médias proches du groupe soutenu par l'Iran. L'Arabie Saoudite qui avait annoncé hier la mort de 3 de ses citoyens dans des frappes Houthis contre l'aéroport de Riyad, frappe qui avait eu lieu jeudi. Lui voulait faire comme le 11 septembre, le copilote omanais du vol de Fly Dubai à destination de Tel Aviv qui avait attaqué le pilote, provoquant un atterrissage d'urgence fin septembre justement en Arabie Saoudite. Mais il planifiait une attaque suicide sur l'aéroport Ben Gurion de Tel Aviv. C'est ce qu'a affirmé le procureur général des Émirats Arabes Unis. Précision, Sofia Katsenkova.
6: Selon le procureur général émirien, le copilote omanais voulait prendre contrôle de l'avion et viser l'aéroport Ben Gurion pour faire un maximum de victimes. Un projet prémédité, il avait effectué 2 vols vers Tel Aviv pour repérer le trajet et l'aéroport. Le parquet affirme qu'il possédait toutes les licences et certificats nécessaires. Les contrôles lors de son recrutement n'avaient révélé aucun signe d'extrémisme. Pourtant, certains médias ont rapporté qu'il avait été interdit de piloter dans son pays d'origine en raison de ses idées, une information qui n'a pas été confirmée par le parquet émirien. Pour rappel, le 30 septembre, cet homme de 29 ans avait attaqué le commandant de bord indien avec une hache de secours, mais le pilote blessé était parvenu à ouvrir la porte du cockpit. Plusieurs passagers et membres de l'équipage étaient alors intervenus pour maîtriser le copilote qui affirme avoir agi seul, sans l'implication d'autres personnes, mais les enquêteurs cherchent encore d'éventuels complices.
2: Les précisions de Sarah Katsenkova. Un mot de sport pour finir, et cette question: et si la Coupe d'Afrique des Nations de football revenait tous les 2 ans? Une possibilité revenue sur la table puisqu'à l'occasion d'une conférence stratégique de la Confédération africaine de football à Salle au Cap-Vert, son président Patrice Motsepe a évoqué ce retour en arrière devant les 54 présidents de fédérations présents. Annoncé il y a à peine 10 mois, cette réforme avait validé la tenue de la compétition tous les 4 ans à partir de 2028. Objectif officiel: avoir le même rythme que les Européens, les Asiatiques Asiatiques et les Sud-Américains, mais aussi, et ça c'est plus officieux, pour favoriser la Coupe du Monde des clubs, très chère aux yeux de Gianni Infantino, le président de la FIFA. Cette idée de passer de 2 à 4 ans a tout de suite été très contestée sur le continent, mais à présent, elle serait donc en passe d'être abandonnée. Hier soir, le COMEX s'est terminé aux alentours de 20h temps universel, sans aucune annonce officiel. Voilà, il est presque 10h10 ici à Paris, 8h10 en temps universel. C'est la fin de ce journal. Bonne suite des programmes sur RFI.
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10: Bonjour à tous, merci de nous rejoindre pour Ici l'Europe sur France 24 et Radio France Internationale à Bruxelles. Mais aujourd'hui, c'est Bruxelles, capitale de la Belgique et de l'Union européenne, qui nous intéresse, car nous avons le plaisir de recevoir une personnalité belge. David Clarinval, bonjour.
11: Bonjour.
10: Vous êtes membre du mouvement réformateur, le parti libéral centre-droit plus exactement, qui se trouve au niveau européen dans Renew. Au sein du gouvernement belge, vous avez été ministre et vice-premier ministre dans des gouvernements de votre sensibilité, justement Wilmès et De Croo. Et aujourd'hui, vous êtes dans celui de Bart De Wever, qui est lui-même souverainiste flamand, alors en charge de l'emploi, de l'agriculture et de l'économie. J'ai vraiment envie de vous demander comment vous qualifiez l'état de notre économie européenne.
11: L'Europe est vraiment à la croisée des chemins. On vit une période assez difficile, puisque d'une part, nous avons des Chinois qui effectuent un dumping majeur. On voit qu'ils soutiennent entre 3 et 8 fois plus leurs entreprises, leurs industries, que ce que font les pays de l'OCDE. Donc un dumping massif qui met en compétition nos entreprises de manière un peu déloyale. D'autre part, les États-Unis qui agissent avec des clauses de most favorite nation ou avec des tarifs, donc des politiques assez agressives à l'égard de l'Europe. Et c'est Emmanuel Macron qui a dit ça il y a quelques années. Nous sommes un peu au niveau économique.

0: Les socialistes européens pourraient perdre un chef d'État de leur couleur politique alors qu'ils se comptent déjà sur les doigts d'une main. Le Parlement espagnol a rejeté ses propositions pour mettre fin à la crise du logement. Pedro Sanchez convoque donc des élections anticipées le 29 novembre. Le Premier ministre espagnol affirme que cette échéance électorale n'aura pas d'impact sur les négociations très tendues du futur budget européen, que beaucoup voudraient boucler avant 2027.
1: Nous défendrons la même chose avant, pendant et après les élections.
0: Face au camp des frugaux, l'Espagne de Sanchez réclame une enveloppe ambitieuse. En Italie, le Parlement a approuvé une réforme électorale controversée. La nouvelle loi offre une prime à la coalition majoritaire si elle obtient plus de 42% des voix. L'opposition de gauche dénonce un texte taillé sur mesure pour faciliter la réélection de la coalition des droites de Giorgia Meloni en 2027. Arrivée au pouvoir il y a 4 ans, la première ministre détient le record de longévité à ce poste de l'après-guerre. Trop dépendant de la Chine, les 27. Ils accusent un déficit commercial d'1 milliard d'euros par jour. La France et l'Allemagne demandent dans une lettre à la Commission européenne de muscler sa réponse avec un nouvel outil de rétorsion pour frapper plus vite et plus fort. Le commissaire européen au commerce, Maroš Šefčovič, s'est rendu à Pékin pour donner une dernière chance au dialogue. Subventions massives, surcapacité industrielle, accès restreint des Européens au marché, la Chine rejette, elle, les accusations européennes et joue la carte de la fermeté après un bras de fer remporté sur le commerce avec l'Amérique de Trump.
2: Alors, David Clerinval, ministre belge de l'économie, on est en pleine discussion entre les Chinois et les Européens pour convaincre Pékin de réduire volontairement ses exportations dans des secteurs comme les véhicules hybrides et de donner accès aux terres rares. Les 27 sont aussi en pleine discussion entre eux, cette fois-ci pour renforcer leur bazooka, capable de surtaxer de manière ciblée et rapide des pays accusés de pratiques de dumping, de déloyal. Vous êtes pour ?
3: Tout à fait. Nous sommes favorables à cette politique. Nous devons être quand même conscients du fait qu'il se pose maintenant des questions de souveraineté au niveau européen. Le fait d'avoir été parfois beaucoup trop naïf pendant tant d'années fait que nous avons perdu des parts de marché. On doit donc prendre toute une série de mesures, vous venez d'en citer quelques-unes, qui vont dans le bon sens. On doit être plus dur. En Belgique, nous sommes en fait favorables à ce que l'on appelle le « Made with Europe ». C'est-à-dire que nous ne sommes pas pour un protectionnisme qui ferme les barrières autour de l'Europe et qui empêche le commerce international. Nous devons être ouverts avec des partenaires qui respectent les règles, mais pouvoir aussi fermer la porte à des partenaires qui ne respectent plus les règles. On doit donc être plus rapide dans les décisions. On doit avoir des outils qui nous permettent d'être plus réactifs. Au niveau de la Commission, cette ligne est en train de trouver sa place. Donc c'est une ligne un peu pragmatique entre un protectionnisme fermé et un libéralisme trop, ou en tout cas
2: naïf, un marché
3: trop naïf. On veut une position un peu pragmatique entre les deux, qui soit le meilleur des deux mondes.
2: Alors dans un contexte de flambée des prix de l'énergie partout en Europe, Ursula von der Leyen a reporté d'1 an la mise en conformité pour les importateurs de méthane, donc une décision qui est prise sous la pression des États-Unis, le Qatar et d'autres producteurs de gaz qui ont averti l'Union européenne que la réglementation allait compromettre leur livraison d'énergie. Des ONG, des investisseurs institutionnels qui avaient déjà procédé à des efforts ont exhorté Bruxelles, début octobre, à ne pas rouvrir ce texte avec la perte de certitude réglementaire sans effet sur les prix. Qui a raison finalement ?
3: Pendant des années, le Green Deal a été la seule ligne qui guidait l'action européenne au détriment des entreprises. Et on l'a vu, les entreprises, dans certains cas, étant donné que nous étions souvent les seuls au monde à vouloir mettre en place ces politiques ambitieuses, les entreprises, eh bien, elles ont tout simplement quitté le territoire avec une fuite finalement de carbone à l'étranger. Donc pour le climat, c'était un échec puisque la pollution allait juste se faire ailleurs. Donc la position est plus pragmatique. On doit évidemment avoir des objectifs ambitieux. On doit évidemment tirer notre économie vers plus de vert. Mais on doit le faire aussi avec les entreprises. Et parfois, le mieux est l'ennemi du bien. Quand on veut aller trop vite, sans que les entreprises ne puissent suivre, eh bien tout simplement, on a...
2: Mais là, est-ce qu'on ne cède pas à des puissances étrangères et à leur pression ?
3: Non, parce qu'on allait juste avoir probablement une perte de production chez nous. On allait avoir des coûts supérieurs. Aujourd'hui, on voit que les coûts énergétiques sont en train de flamber. Et donc, ça n'était vraiment pas le moment de poursuivre dans cette ligne-là. La Commission est pragmatique et je trouve qu'elle a eu raison de le faire.
2: David Clerinval, vous savez que le fameux plan de relance post-Covid touche à sa fin. 634 milliards seront décaissés d'ici la fin de l'année, selon la Commission, avec un emprunt en commun à l'origine qui est absolument inédit. Est-ce que ça a permis, selon vous, à l'activité

0: de se soutenir et puis peut-être même de redémarrer en Europe.
1: Oui, il faut se rappeler pourquoi la Commission avait proposé ce plan de relance, qui était une bonne idée. Et il fallait en effet, après les crises que nous avions traversées, donner un peu d'oxygène à l'économie pour retrouver du dynamisme. Les plans de relance ont été déposés, les pays en ont chacun fait ce qu'il fallait faire. Alors, moi, d'une manière globale, j'en ai une analyse assez positive. Ça nous a permis de mobiliser des moyens pour faire toute une série de projets intéressants. On a des illustrations un peu dans tous les sens. Cependant, quelques bémols quand même. D'une part, ce plan de relance coûte cher quand même aux États, puisqu'on a des taux quand même à rembourser, des montants à rembourser qui sont importants. Deux, le processus est administrativement assez lourd. Donc on espère que dans le futur, s'il y a d'autres projets de ce type, il faudra un peu assouplir les règles, parce que c'était un vrai travail administratif très lourd. Et trois, et ça c'est peut-être plutôt une critique pour la Belgique, on a plutôt vu un éparpillement, ou en tout cas un fait d'avoir un peu dispersé les moyens sur plein de petits projets, plutôt que de les avoir focalisés sur des gros projets porteurs de plus de relance. Un exemple, la région wallonne a utilisé le plan de relance pour diminuer le coût des tickets de bus. Alors c'était bien évidemment pour les gens qui prennent le bus, mais ça n'a pas d'impact sur la relance économique. J'aurais préféré qu'on les focalise sur des projets plus porteurs de sens et de développement économique.
0: Alors parlons-en justement, on fait le point sur la Belgique, un pays de près de 12 millions d'habitants. Ce plan de relance se chiffre à 5,3 milliards d'euros. Plus de la moitié est consacrée à la transition verte. Parmi ces projets, un axe prend tout son sens après l'été caniculaire que nous venons de vivre, la rénovation énergétique des bâtiments scolaires. En Fédération Wallonie-Bruxelles, 149 implantations scolaires ont été sélectionnées pour être rénovées. Alix Bourdon vous propose un reportage dans l'un d'entre eux.
2: Quand est-ce qu'on a des mètres carrés? Oui, Rachel.
3: Un cours de mathématiques dans une ambiance détendue pour ces élèves d'une douzaine d'années de l'Athénée Royal de Ganseren, dans la région de Bruxelles. Depuis la rentrée, ils inaugurent leur bâtiment flambant neuf. Un soulagement pour les élèves, car les anciens locaux étaient particulièrement vétustes.
4: Celui d'avant était beaucoup plus vieux, du coup, parce que c'est un ancien bâtiment, et il était un peu abîmé.
5: L'ancienne école, surtout avec la canicule, il faisait vraiment chaud.
3: À quelques centaines de mètres, l'ancien établissement est toujours là pour témoigner des conditions d'enseignement supportées pendant des années. Des pavillons datant de 1958, devenus avec le temps difficilement vivables selon Christian Dorman, enseignant depuis plus de 25 ans dans cet établissement.
6: Et de l'autre côté, en plein été, la chaleur tapait sur les bâtiments, on arrivait à des températures facilement de 35 degrés à l'intérieur avec les fenêtres qui étaient ouvertes. Le fait de ne pas avoir de CO2, je dirais, en excès dans la classe parce qu'il y a une ventilation, bah, tu vois que durant l'après-midi, ils ont moins facilement mal de tête, effectivement, et donc au niveau de la tension, ça a quand même un impact.
3: Le chantier a coûté 15 millions d'euros, dont près d'un million a été financé par le plan de relance post-Covid. Pour obtenir cette aide européenne, le projet a dû respecter des critères durables, isolation, énergie renouvelable, mais aussi gestion de l'eau, comme le souligne Gérard Kayser, directeur des infrastructures scolaires pour la région de Bruxelles-Capitale.
7: Donc ici, on est dans un terrain où il y a une phréatique qui est très haute, on a fait des noues, donc en fait ce sont des bassins qui se remplissent en cas d'orage, puis qui se vident progressivement, et c'est raccordé en finale à ce qu'on appelle une rivière urbaine, donc qui est un écoulement dans une rivière de la commune.
3: Des installations durables qui servent aussi sur le plan pédagogique pour Guillaume de Valkener, directeur de l'Athénée de Ganseren.
8: C'est aussi une partie de la conscientisation pour les élèves, donc le fait qu'eux-mêmes soient dans un bâtiment dont on peut leur dire qu'il est effectivement propice à la protection de l'écologie, qu'il est plus économe sur le plan énergétique ou sur le plan des ressources comme l'eau par exemple.
3: En plus des 270 millions d'euros de fonds européens, la Fédération Wallonie-Bruxelles a lancé un plan d'1 milliard d'euros pour la rénovation des bâtiments scolaires. Elisabeth De Grise est la ministre présidente de la Fédération Wallonie-Bruxelles.
2: Le besoin est effectivement énorme, c'est pas pour rien qu'on la précédente législature a chiffré à 9 milliards le montant total nécessaire. Ça veut dire qu'on a un bâti scolaire vieillissant.
3: L'Athénée Royale de Ganseren fait partie des quelques 150 écoles francophones dont les travaux ont été en partie financés par le plan de relance européen. À l'échelle du pays, l'Union européenne a déjà versé près de 3,9 milliards d'euros sur les 5,2 milliards prévus. pour toucher le reste, la Belgique doit encore convaincre la Commission européenne d'ici la fin de l'année qu'elle a tenu tous ses engagements.
0: David Clarinval, ministre de l'économie en Belgique, l'utilisation de la facilité européenne pour la reprise et la résilience pour votre pays, est-ce que vous considérez finalement que c'est une success story? En particulier, on pense à votre pays comme celui d'un millefeuille administratif entre régions et État fédéral belge. Est-ce que ça pose problème aussi?
1: Non, on l'a vu ici avec un très bel exemple, une belle illustration du fait que les moyens ont pu être aussi utilisés pour des projets qui étaient vraiment intéressants, qui ont permis de faire des économies d'énergie, d'être bons pour l'environnement et aussi bons pour nos enfants. Et donc, il y a évidemment beaucoup de très bons projets. C'est vrai que la Belgique est un État complexe avec plusieurs niveaux administratifs qui se chevauchent et donc avec un plan de croissance qui est lui-même morcelé entre les différents niveaux de pouvoir. Et c'est en cela que je disais tout à l'heure que parfois on a vu un éparpillement des moyens.
0: Vous considérez que cette transition verte qui devait être financée, elle a progressé? Est-ce que vous dites en tant que libéral, attention aux des législations environnementales, d'accord, mais pas bloquantes?
1: Évidemment qu'il faut aller dans le sens de la transition et nous y sommes tout à fait favorables. Mais pour que la transition soit juste et équilibrée, il faut aussi que les entreprises et les citoyens puissent la faire avec nous. Et donc, parfois, on a eu tendance à mettre des objectifs qui étaient inatteignables et qui avaient en fait comme conséquence que les entreprises préféraient partir plutôt que de devoir s'adapter.
0: Alors, ce plan de relance, il devait servir de modèle pour le futur budget de l'Union européenne, en particulier avec des financements par objectif, hein, vous l'avez dit, des projets en tant que tels, avec des enveloppes redistribuées au plan national. Qui a été proposé par la Commission européenne, précisons, une enveloppe totale de 2 000 milliards d'euros pour le budget de l'Union européenne sur 2028-2034, ça représente une hausse de 60% du budget actuel. C'est quand même moins de 2% du PIB de l'Union. Hein.
1: Mais, oui. Mais pour nous,
0: c'est trop.
1: En Belgique, ça voudrait qu'on devrait payer en grosso modo entre 1 et 2 milliards d'euros en plus chaque année au budget. Or, on paye déjà pas mal.
0: Vous êtes dans les pays frugaux avec l'Allemagne, le Danemark, la Finlande, les Pays-Bas et Suède.
1: On est d'accord qu'il y ait une augmentation du budget. Aujourd'hui, il est à 1400 milliards. On est d'accord qu'il augmente un peu, mais certainement pas jusqu'à 2000 milliards. On souhaite au moins qu'il diminue de 20 à 25%. On est prêt à prendre la différence, mais c'est un effort qui devra aussi être fait dans l'usage que l'on va faire de ces moyens. Donc nous, par exemple, nous souhaitons que l'on finance beaucoup plus le pilier 2, c'est-à-dire le pilier où il y a la compétitivité des entreprises, où il y a toute une série de mesures de soutien en termes de sécurité, de défense. Par contre, on pense que dans le pilier 1, on veut une stabilité pour les crédits en agriculture, on ne veut pas diminuer la PAC. Mais par contre, sur le plan de la cohésion, là, on est prêt à ce qu'il y ait une diminution.
0: C'est pour les régions, hein, la politique pour les régions les plus pauvres de l'Union européenne. Vous trouvez que c'est quand même assez ambitieux ce budget? Même le Parlement européen dit que de toute façon, même 2000 milliards, c'est pas assez, puisqu'on veut investir massivement dans la défense, comme vous le disiez, et le numérique.
1: Oui, nous trouvons que 2000 milliards, c'est de trop, en tout cas pour le fédéral. Au niveau belge, nous estimons que ça nous fait un effort qui peut aller jusqu'à 2 milliards d'euros par an en plus. On est déjà en situation budgétaire difficile où on est en train de chercher 10 milliards à l'horizon 2029. Imaginez que l'on vienne ajouter jusqu'à 2029 4 fois 2 milliards en plus à trouver, ce serait un défi qui serait très difficile à résoudre pour nous.
0: En effet, votre gouvernement fédéral dirigé par Bart De Wever veut trouver 10 milliards d'euros d'ici 2029 pour résorber le déficit public. Alors avec plusieurs pistes, augmenter la TVA, qui est l'impôt un peu inégalitaire, ce qui touche tout le monde indifféremment, des coupes dans les services publics, ça suscite des blocages budgétaires, de la grogne sociale, des manifs étudiantes aussi comme en France un peu. Comment vous allez sortir de l'ornière?
1: Il faut savoir qu'en Belgique, on est malheureusement dans une situation très difficile. On a une explosion des dépenses, notamment en pension et en santé, pour finalement atteindre les plus ou moins 4% de déficit en 2029. Ça nécessite de faire des efforts. La Belgique a déjà fait 23 milliards d'économies depuis 2 ans. Donc on doit prendre nos responsabilités. Ça veut dire 10 milliards. On doit en effet se mettre d'accord à plusieurs, puisque nous sommes 5 partis au sein de la coalition. Et nous n'avons pas tous les mêmes recettes pour mettre le budget en équilibre. Nous préconisons que la Belgique est déjà un pays qui est très taxés. Ce sont ces trois voies-là que l'on veut utiliser. Moins de dépenses, un peu plus de croissance, mais ne plus augmenter les taxes.
0: David Clerinval, ministre de l'Emploi aussi en Belgique, avec un chômage à 6,1% en Europe, mais un chômage des jeunes beaucoup plus fort. On parlait de manifestations estudiantines en France très fortes, en Belgique, dans la partie wallonne.
1: Il y a en effet aujourd'hui un certain mécontentement au niveau du marché du travail. Les réformes que nous avons mises en œuvre en Belgique ne sont pas nécessairement toujours appréciées par les syndicats principalement, et donc il y a une forme d'instrumentalisation des syndicats qui pousse la population à manifester. Il y a aussi un malaise qui est présent au sein de la population plus jeune, des étudiants notamment, par des raisons beaucoup plus globales. On va prendre un exemple, je pense que l'intelligence artificielle par exemple a un impact positif en termes d'emploi, puisque ça crée une augmentation de la productivité de nos sociétés, donc on ne doit pas avoir peur de l'intelligence artificielle, elle crée de la productivité et il faut veiller à la capter au sein de notre économie, mais elle a aussi un côté plus inquiétant puisqu'elle peut aussi engendrer des pertes d'emploi ou en tout cas une plus grande difficulté d'accès des jeunes au marché du travail parce que l'intelligence artificielle remplace une partie de ces emplois que l'on qualifie de juniors. Et donc les entreprises ont plutôt tendance à vouloir recycler, à former leurs travailleurs aux nouveaux métiers qu'à engager des jeunes qui n'ont pas encore d'expérience. Donc on doit être conscient de cette crainte-là aussi au niveau du marché du travail. Mais on y travaille pour pouvoir aussi adapter notre marché du travail aux enjeux d'aujourd'hui.
0: Merci David Clerinval, vice-premier ministre de Belgique, d'avoir été notre invité aujourd'hui. Merci à vous de nous avoir suivis sur France 24 et Radio France Internationale. Restez en notre compagnie, l'actualité continue.

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1: Sébastien Duhamel.
0: Et c'est parti pour le dernier journal consacré à l'actualité africaine de cette matinale, avec à la une le nouveau prix Nobel de la paix qui revient au continent, à l'Afrique du Sud, plus précisément une nouvelle fois en la personne de Navi Pillay, avocate, juge d'origine indienne qui a consacré une bonne partie de sa vie à la justice internationale. Plus de 200 acteurs des sociétés civiles du continent rassemblés hier à Dakar, à quelques jours d'une réunion de la Commission africaine des droits de l'homme et des peuples dans la capitale sénégalaise. Ils dénoncent le recul des liberté civique et politique. Un important gisement d'or découvert dans le nord de la Côte d'Ivoire, près de Boundiali. Les ressources aurifères y sont estimées à quelques 115 tonnes, mises en exploitation attendue pour l'horizon 2028. Dans ce journal également, l'ex-président de RDC, Joseph Kabila, qui s'adresse à son pays depuis Goma dans l'Est. Et Joseph Kabila critique vertement le régime Tshisekedi. Il promet des mesures prochaines. Elle marche donc dans les pas de Desmond Tutu et dans ceux de Nelson Mandela, qu'il avait d'ailleurs personnellement recommandé pour le tribunal pénal international pour le Rwanda. Avec son prix Nobel de la paix attribué hier, l'avocate et juge sud-africaine Navi Pillay devient donc la cinquième représentante de la nation arc-en-ciel récompensée par le comité norvégien. Elle qui fut la première femme non blanche à ouvrir un cabinet d'avocat dans la province du Natal, dans son pays, dans les années 60. Elle qui a ensuite travaillé pour les plus grandes institutions internationales, de la Cour pénale internationale de la Haye à la Commission indépendante de l'ONU, ayant accusé l'an passé Israël de commettre un génocide. Son prix Nobel est aujourd'hui largement salué et parmi les premières réactions pour féliciter Navi Pillay, il y a celle, Valentin Hugues, du président sud-africain en personne, Cyril Ramaphosa.
2: Nous sommes ravis que le comité du prix Nobel de la paix ait reconnu à nouveau une personnalité sud-africaine, a déclaré le président Cyril Ramaphosa, qui invite toute l'Afrique du Sud à féliciter Navi Pillay. Son nom rejoint donc celui de Nelson Mandela, récompensé en 1993. Dans les années 70, alors jeune avocate sous l'apartheid, Navi Pillay représentait d'ailleurs plusieurs prisonniers de Robben Island, dont l'ancien président.
3: Je ne veux pas parler à la place de Nelson Mandela, ni prétendre savoir ce qu'il aurait dit, mais je pense qu'il serait vraiment fier.
2: Razia Saleh est la responsable des archives de la Fondation Nelson Mandela.
3: C'est un beau moment pour l'Afrique du Sud. Une fois encore, ça met en lumière le travail qu'elle accomplit. Mandela était avocat, Navi Pillay est elle aussi avocate et juge. Et c'est une personnalité éminente sur la scène internationale. Il existe donc des liens entre eux. Je crois aussi que pour sa première fonction à l'échelle internationale, au Rwanda, elle avait été nommée par le président Mandela.
2: Plus récemment, Navi Pillay présidait la commission d'enquête indépendante de l'ONU qui a reconnu un génocide à Gaza. C'est pour l'ensemble de son engagement pour les droits humains aux quatre coins du monde que le prix lui a été décerné. La lauréate de cette année a considérablement élargi la portée du droit international, écrit le comité norvégien. Valentin Hugues, Johannesburg, RFI.
0: Et ce prix Nobel de la paix a également essuyé des critiques, celles d'Israël en premier lieu et celles des États-Unis. Washington a d'ailleurs, dans la foulée, émis de nouvelles sanctions contre la Cour pénale internationale. Des sanctions plus dures que celles ayant visé jusqu'à présent les procureurs et les juges de la CPI, puisque cette fois, elles interdisent aux sociétés états-uniennes de fournir des services à la Cour de la Haye. La CPI qui assure de son côté que ses travaux se poursuivront. Notons également que Donald Trump a par ailleurs estimé que le comité du Nobel porte désormais une tâche indélébile, puisqu'il ne lui a pas remis le prix Nobel de la paix. Donald Trump ajoute au passage que Navi Pillay est selon lui, je cite, une inconnue. Un autre prix qui récompense quant à lui les contributions dans le domaine de la santé mondiale. Ça, c'est le prix Virchow qui a été décerné hier à Berlin à deux chercheurs, le Belge Peter Piotr et Jean-Jacques Mouyembe, originaire lui de RDC. Il s'agit des deux co-découvreurs il y a 50 ans du virus Ebola. Ils se voient ainsi récompensés par une dotation de 500 000 dollars. Le prix doit être remis dans la journée. Les deux chercheurs seront d'ailleurs à Berlin pour le sommet mondial de la santé qui se tiendra demain et après-demain. Plus de 200 acteurs des sociétés civiles du continent été réunis hier à Dakar, la capitale sénégalaise, qui accueillera pour sa part à partir de lundi une réunion de la Commission africaine des droits de l'homme et des peuples. Il s'agissait hier d'un forum pour interpeller en amont de cette réunion sur le rétrécissement de l'espace civique et politique qui frappe le continent, pour dénoncer également les pressions accrues sur les défenseurs des droits humains. À Dakar, le compte-rendu de Léa Lisa Vesterov.
4: Rien que de dire aujourd'hui que certaines personnes étaient sur ce panel, ça peut créer des problèmes.
5: Derrière le micro, Binta Sidibé-Gascon, la Burkinabé présidente de l'Observatoire Kissal, n'a de cesse de dénoncer la dégradation des libertés et la silenciation des militants des droits de l'homme dans les pays de l'AES.
6: C'est même au-delà d'une silenciation. Aujourd'hui, c'est une répression et d'une violence inédite envers des personnes qui ne font que leur travail. Que ce soit les droits humains, les droits civiques et même les droits à la vie. Les disparitions forcées, c'est le mode opératoire principal de ces juntes.
5: Sans liberté de la presse, ne reste que la voie officielle, comme l'explique ce défenseur des droits humains qui témoigne anonymement.
7: Dans un pays où 21 journalistes sont exilés et ceux qui sont à l'intérieur ne peuvent plus faire leur travail de journaliste, ce contre-pouvoir, ce quatrième pouvoir a totalement disparu. Hélas, ce n'est pas seulement au Burkina Faso, c'est dans les trois pays du Sahel. Comment on peut faire la redevabilité? Comment on peut avoir la preuve que ce que dit le gouvernement est vrai?
5: Alors que la 89e session de la Commission africaine des droits de l'homme et des peuples s'ouvre lundi, Binta Sidibé-Gascon appelle l'Union africaine à jouer pleinement son rôle.
6: Déjà, hausser le ton. Il est temps qu'il se déplace, que la Commission africaine des droits de l'homme mandate des commissaires pour aller vérifier ce qui a été dit. La société civile, on ne peut pas continuer à venir ici, à s'exposer, à donner des éléments, à documenter et que ces informations ne soient pas exploitées.
5: Pendant 10 jours, la Commission africaine des droits de l'homme devra examiner la situation des droits humains dans chacun des pays membres de l'Union africaine. Léa Lisa Westerhoff, Dakar, RFI.
0: Un important gisement d'or découvert dans le nord de la Côte d'Ivoire, près de Boundiali plus précisément. Les ressources aurifères y sont estimées à 115 tonnes. Le groupe australien Aurum Resources, titulaire du permis d'exploration sur zone, prévoit de lancer l'exploitation d'ici l'horizon 2028. Précision à Abidjan, signé Fanny Noir-Cabré.
8: Il aura fallu 2 ans d'exploration à la compagnie australienne Aurum Resources pour identifier ce potentiel aurifère de 115 tonnes, faisant de Boundiali la 4e mine de classe mondiale découverte en Côte d'Ivoire, c'est-à-dire un site dont le gisement atteint au moins 90 tonnes d'or. Mais il reste encore à faire la construction de la mine tout d'abord. Elle doit démarrer d'ici la fin de l'année, sous réserve de réunir l'investissement nécessaire au projet, évalué à plus de 500 millions de dollars. Viendra ensuite la phase de production. Elle est estimée à 6 tonnes par an à partir du premier semestre 2028. Après les gisements de Tanda-Iguela, de Doropo et surtout celui de la mine Koné qui a enregistré sa première coulée d'or le 26 septembre dernier, la découverte de Boundiali témoigne des ambitions croissantes de la Côte d'Ivoire dans le secteur aurifère. En 15 ans, la production d'or a été multipliée par 5 dans le pays, passant de 12 tonnes en 2011 à plus de 59 tonnes en 2025. Fanny Noir-Cabré, Abidjan RFI.
0: Au lendemain d'un accord conclu dans le domaine de la santé avec les États-Unis, la Zambie a signé hier un nouveau programme avec le Fonds monétaire international, 1,5 milliard de dollars sur 3 ans. Mais le FMI dit toutefois rester vigilant car la situation budgétaire zambienne s'est récemment dégradée. La diplomatie toujours à l'œuvre autour de l'Est de la RDC avec le panel des facilitateurs de l'Union africaine qui poursuit sa tournée. Cette mission composée de 4 anciens chefs d'État du continent a été reçue hier à Kinshasa par le président Tshisekedi. Aucune prise de parole officielle à la sortie de cette réunion. Les discussions devraient se poursuivre aujourd'hui. On note cependant que cette délégation s'était rendue ces derniers jours au Rwanda pour rencontrer Paul Kagame et avant cela à Goma, dans l'est de la RDC, pour s'entretenir avec des cadres de l'AFC-M23 qui contrôlent toujours la ville. Goma, la capitale du Nord Kivu, justement, où Joseph Kabila a par ailleurs lancé un message à ses compatriotes hier. L'ex-président de RDC se montre très critique à l'encontre de son successeur, Félix Tshisekedi. Il cible notamment, selon ses mots, le tribalisme de la gouvernance. Il dénonce également, Joseph Kabila, la gestion de la guerre et il alerte sur ce qu'il voit comme des risques d'implosion du pays. Pascal Moulégua.
9: Sans jamais les nommer, Joseph Kabila accuse Félix Tshisekedi d'avoir conduit la République démocratique du Congo au bord de l'implosion. L'ancien président dénonce une incapacité avérée à produire les moindres résultats tangibles des années durant. Il fustige une gouvernance marquée par, je cite, « l'institutionnalisation du tribalisme et du népotisme, l'aggravation de la misère et l'opulence scandaleuse d'une caste dirigeante ». Sur le plan sécuritaire, Joseph Kabila reproche au pouvoir ses revers militaires dans l'Est, la poursuite des combats et les refus, selon lui, d'un dialogue national véritablement inclusif. Il accuse également les autorités de collaborer avec les miliciens Wazalendo et les FDLR. En revanche, il ne cite ni les Rwanda ni la FCM 23 dont il a été reconnu comme l'un des responsables et condamné à mort pour cela l'an dernier. L'ancien chef de l'État dénonce aussi des violations des droits de l'homme, des arrestations arbitraires et une corruption qu'il juge généralisée. Alors que le pays est selon lui en péril, Joseph Kabila appelle enfin les Congolais à se prendre en charge aujourd'hui. Il conclut qu'il précisera dans les prochains jours ce qu'il entend entreprendre. Pascal Moulegua, Kinshasa. RFI.
0: Et c'est donc à Kinshasa que se referme notre journal. Il est 10h40 ici à Paris, 8h40 en temps universel. Restez avec nous, vous retrouvez bien sûr la suite de vos programmes sur la Radio du Monde.
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11: En octobre 2025, était lancé à Dakar un média 100% numérique, pensé par et pour les jeunes Africains francophones. J'y avais d'ailleurs consacré un épisode de l'Atelier des médias. ZOA, Z-O-A, c'est son nom, vient de souffler sa première bougie.
12: Dans nos vidéos, jeunes et adultes se sont racontés, ils ont partagé leur expérience et laissé couler leurs émotions.
13: Je pense que notre vie de tous les jours, se lever et puis sortir, c'est de l'aventure.
14: Et c'est nous qui nous faisons un peu de film, on croit qu'on doit s'aliéner, on doit se transformer pour qu'on nous aime, mais non.
15: Vous avez écrit les histoires de ces 12 premiers mois avec nous.
16: Merci.
11: Salut, c'est Steven Jambeau, vous écoutez l'Atelier des médias de RFI et je vous en remercie. ZOA est porté par le groupe France Média Monde, la maison mère de RFI, mais il se distingue par son approche éditoriale. Pour en parler, en duplex de Dakar, je suis rejoint par Michel Imélé et Kaoru Magassa. Salut à tous les deux.
17: Salut Steven.
18: Salut Steven.
11: Kaoru Magassa, tu es journaliste franco-malien et rédacteur en chef de ZOA. Et Michel Imélé, tu es une journaliste camerounaise qui a fait pour ZOA des missions au cœur de grands événements footballistiques comme la Coupe d'Afrique des Nations et la Coupe du Monde. Alors ZOA, en un an, ce sont plus de 1200 contenus publiés, des contenus pensés pour être diffusés sur les réseaux sociaux. Au total, ce sont 75 millions de vidéos vues en un an. 75 millions, est-ce le chiffre que vous avez mis sur le gâteau d'anniversaire ?
18: Sur le gâteau d'anniversaire, on n'a pas mis ce chiffre, on aurait pu s'en féliciter, on s'en félicite même, hein, bien sûr, mais sur le gâteau d'anniversaire, on est resté un petit peu sobre, on a mis quelques bougies pour marquer cet événement aussi, mais pour cet anniversaire-là aussi, c'est une promesse de continuité dans le sens où ces dernières semaines et encore les semaines à venir, on va continuer à travailler sur un gros événement qui compte beaucoup pour nous, qui sont les Jeux Olympiques de la Jeunesse, donc on a été focus pour célébrer cet événement, cet anniversaire, et merci justement de nous accueillir dans ton émission pour en parler, mais surtout aussi pour se dire, bon voilà, on a passé un an, qu'est-ce qu'on fait par la suite, où est-ce qu'on va aller, qu'est-ce qu'on va démarrer, quels seront les nouveaux projets et tout. J'espère qu'on aura le temps d'en discuter à ton micro pendant toute la durée de cette émission.
11: Alors je disais des contenus pensés pour les plateformes, ces plateformes on va les citer, ZOA est présent sur YouTube, sur Facebook, sur TikTok, sur Instagram et sur WhatsApp. Quelles plateformes répondent le mieux ?
18: Alors les plateformes qui répondent le mieux, c'est Facebook. En termes de nombre d'abonnés, on est à près de 300 000 abonnés aujourd'hui. On a également TikTok qui fonctionne très bien. Les deux ne fonctionnent pas tout à fait de la même manière. Sur Facebook, par exemple, on a un âge moyen qui est un peu plus supérieur, qui tourne autour d'une trentaine d'années au niveau de notre public. Sur TikTok, c'est un peu plus jeune. C'est très, très réactif. Les gens sont très portés sur les messages, les réponses, les commentaires. Ce sont véritablement les deux plateformes qui nous portent en termes de vues et en termes aussi de réponses et d'engagement de nos publics. Sur TikTok, je ne l'ai pas dit, mais on a plus de 190 000 abonnés aujourd'hui. Donc, on en est très fiers. C'est des scores qui sont assez exceptionnels pour une durée de vie d'un an pour un média. Et en fait, ça conforte un petit peu ce qu'on avait étudié dès le départ. On en parlait déjà il y a un an, Steven, et je vais le rappeler pour le public, mais on a fait le choix d'aller sur les plateformes comme Facebook, TikTok, parce que c'est là où sont présents les jeunes Africains en grande majorité. C'est les réseaux sociaux qu'ils utilisent. On a aussi décidé de se décliner sur WhatsApp, avec une chaîne WhatsApp qui prend énormément d'ampleur. On a des chiffres assez conséquents. Je regardais ce matin, on a 236 000 abonnés sur la plateforme WhatsApp qui sont abonnés à notre chaîne. Et ils partagent énormément les statuts. En fait, toutes ces plateformes sur lesquelles nous sommes, elles nous permettent d'avoir différents usages et de toucher différents publics. On est aussi présent sur Instagram, tu l'as dit. Instagram nous permet de toucher un peu plus la diaspora sur des sujets qualitatifs, notamment la culture, le sport. On a beaucoup de réponses avec des taux d'engagement qui sont très importants aussi. Et ça permet aussi de mettre en valeur avec ce qu'on peut appeler les collaborations sur les réseaux sociaux qui fonctionnent très bien sur Instagram et qui nous permettent de toucher une autre cible. Et enfin, nous avons YouTube où on place nos grands formats, nos formats patrimoine ou les enquêtes qu'on peut faire à travers les pays africains. On a fait une enquête sur les sachets d'eau plastique à Dakar qui a très très bien marché. On a fait une enquête aussi sur le lieu où a été assassiné Patrice Lumumba, un long format. On est allé en Côte d'Ivoire aussi pour visiter les rochers de Boundiali dans le nord de la Côte d'Ivoire. Donc en fait, toutes les plateformes sur lesquelles nous sommes nous permettent de développer différents formats et de toucher différents publics. Et pour finalement répondre à ta question, je l'ai déjà fait au début, mais les plateformes qui marchent vraiment le mieux, ce sont Facebook et TikTok.
11: Alors oui, justement, Michel Imélé, parmi les temps forts de l'actualité qui ont porté les audiences de Zoa, il y a donc la Coupe d'Afrique des Nations en décembre 2025, qui à elle seule a représenté 11 millions de vues pour Zoa, mais aussi la Coupe du Monde de football. Michel, comment est-ce que tu as souhaité raconter ces événements, enfin les raconter pour ne pas faire comme tout le monde ?
16: Ah non, comment est-ce que nous avons, parce que c'est tout un travail d'équipe. Il y a Kaoru Magasa qui est vraiment derrière avec sa collaboratrice Cécile Goudou qui sont un peu derrière pour coordonner ça. Mais j'étais surtout en contact avec Kaoru et nous avons vraiment voulu être au cœur de cet événement-là, donner la parole aux jeunes, être réactif surtout, être parfois on dit on est sur Internet, il faut être toujours premier à diffuser. Et j'avais vraiment ce chef-là derrière qui me poussait aussi avec des collègues aussi à la rédaction. Mais voilà, nous on était tout près des supporters surtout parce qu'ils disent du n'importe quoi. Et parfois après un match, les gars ils aiment bien se lâcher. On partait sur les réactions des supporters avant et après les matchs. Parfois aussi pendant les matchs. Et surtout, on était dans les portraits pour raconter aussi les histoires de ces jeunes, parfois de ces influenceurs qui sont partis, par exemple, du Bénin, du Congo, pour venir porter leur équipe. Et c'est justement notre façon à nous, cette façon que nous avons trouvée de vraiment raconter la Coupe d'Afrique des Nations autrement et aussi à faire des incarnés. Je me souviens, il y a un sujet surtout qui m'a beaucoup marqué pendant cette CAN. C'était pas un incarné, mais les réactions des jeunes supporters quand j'ai fini le match entre le Sénégal et l'Égypte. Il y a deux jeunes enfants, la fille et le garçon, qui arrivent. Ils me disent, mais est-ce qu'on peut aussi parler? Et moi, je dis, mais non, comment? Est-ce que j'ai l'autorisation des parents? Non, c'est le parent qui s'approche. Il me dit, non, il faut tendre le micro. Les enfants veulent bien parler. Et du coup, les enfants, quand ils s'expriment, tu vois, ils sont marocains, mais ils sont à 100% derrière le Sénégal, alors qu'il y avait l'Égypte aussi qui jouait ce jour. Et ça m'a particulièrement marqué. Donc, c'est cette facilité que nous avons, en fait, de tendre notre micro à tout le monde. On était vraiment au cœur de l'événement en racontant les histoires de ces gens qui venaient un peu de partout, des Marocains, des Congolais, des Sénégalais surtout. Bon, pas surtout, mais des Sénégalais qui, peut-être, je ne sais pas s'ils sont champions d'Afrique aujourd'hui, mais voilà. On tendait le micro à tout le monde, prendre des réactions et voilà, c'est tout.
11: Et vous travaillez aussi beaucoup sur le ton, le fait de ne pas Exactement. Être donneur de leçons et ne pas se prendre non plus trop au sérieux.
16: Non, pas du tout. Il faut rigoler dans les vidéos. Moi, j'ai dit la façon de le faire, de captiver parfois le public, c'est de t'amuser tout simplement. Informer et en s'amusant. C'est la chose qui compte le plus quand tu travailles sur Zoa et surtout pour un média numérique.
11: Kaoru, ce que vous avez remarqué, c'est que ce qui fonctionne très souvent le mieux sur les plateformes, c'est les sujets que vous faites sur l'entrepreneuriat, les portraits de métiers. Explique-nous.
18: Alors, il est vrai que à Zoa, ça faisait partie de notre charte de début. On a décidé de mettre en avant les entrepreneurs. C'est pas forcément les grands entrepreneurs à succès qui brassent des millions, voire des milliards de francs CFA. Il en existe en Afrique et on est très contents. Mais c'est aussi de parler des entrepreneurs du quotidien. Et pour ce faire, on est allé à la rencontre d'énormément d'entrepreneurs, des gens qui peuvent être menuisiers, qui décident de concurrencer les meubles importés dans leur pays, ou ça peut être des gens qui font de la transformation, etc. Et c'était nécessaire pour nous parce que ça montre aussi cette réalité africaine qu'on a tendance à peu voir sur les autres médias, c'est-à-dire cette Afrique qui bouge. On a souvent, lorsqu'on traite de l'information, un accès à l'Afrique misérabilise d'une certaine manière. Mais on a tendance à dire à Zoa que même s'il y a des guerres, même s'il y a des inondations, même s'il y a ce genre de choses, les mariages continuent, les gens continuent à se faire de l'argent, continuent à se débrouiller, etc. Et en fait, c'est ça qu'on avait envie de montrer, et les gens se reconnaissent là-dedans. Dans tous les projets qui sont menés par des entrepreneurs à droite à gauche sur le continent, et aussi en fait le fait de faire cette rubrique entrepreneuriat, c'est aussi un levier de motivation, on va dire. C'était pas l'objectif de départ. C'est ce qui est arrivé par la suite, c'est-à-dire que quand on a commencé à regarder les commentaires, vu l'explosion de vues que faisait ce type de vidéo sur l'entrepreneuriat, on s'est rendu compte que pour beaucoup de personnes, c'était un levier de motivation et qui disaient « Ah, mais c'est possible de monter une entreprise de transformation du blé qui pousse au sud de la Mauritanie. Quelqu'un l'a fait, donc moi aussi je peux le faire. » Donc ça donne du courage aux uns aux autres, et on peut le voir sous nos commentaires. En fait, les gens félicitent énormément les entrepreneurs en question, mais vont entre guillemets voler positivement ces idées-là pour pouvoir les reproduire dans leur pays. Et ça, je trouve que d'un point de vue journalistique et même d'un point de vue social, c'est juste fantastique de se donner de la force entre nous, entre journalistes et interviewés, et entre interviewés et intervieweurs et le public. Et ça, c'est la grande magie de Zoa. On le fait, ça marche très bien sur l'entrepreneuriat, mais ça marche aussi sur une autre rubrique que nous avons qui s'appelle Initiative Citoyenne. Parce que j'ai l'impression, depuis les nombreuses années que je suis sur le continent africain, il y a un engagement social qui est très très fort. On s'en rend pas compte, mais énormément de jeunes sont dans des associations de sensibilisation, d'aide à la personne, etc. Parce que c'est aussi un levier pour eux pour rentrer dans la vie active. Et nous, ça nous permet de le montrer à la face du monde. Donc on a l'entrepreneuriat d'un côté, où c'est des jeunes qui partent de leurs expériences, de leur formation pour se faire de l'argent. Et il y en a d'autres qui partent de façon très localisée d'une association pour aider les gens. Et après, c'est moteur de revenus aussi, parce que c'est moteur d'emploi. Et ça, c'est des logiques qu'on a découvert au fur et à mesure. Ça faisait partie de notre ambition, mais l'ambition a été dépassée au vu des chiffres, des vues des vidéos, et surtout au vu de l'engagement qu'on peut avoir et des retours qu'on a sur ces deux rubriques-là.
11: Zoa parle des initiatives citoyennes, Zoa inspire, Zoa pousse à l'engagement, et Zoa ne tourne pas non plus le dos aux traditions. Je pense notamment au portrait d'Hermine, une tradipraticienne camerounaise. L'un de vous deux veut-il nous parler de cette vidéo et le pourquoi du comment, et elle a trouvé son public?
16: Je pense que, en fait, le public africain est souvent très intéressé par des sujets où les gens sont en quête de repères. Et des histoires qui parlent de comment faire pour survivre face à une chose. Une dame, par exemple, qui soigne au sud du Cameroun. C'est là que tu comprends qu'en fait, en Afrique, les gens souffrent. Et voir en quelque sorte une dame comme ça qui vient avec cette solution-là, les gens pensent forcément qu'ils auront la guérison en allant par exemple se soigner chez cette dame-là. Elle a trouvé son public grâce à ce qu'elle fait. Tu vois une dame qui se lève, elle parcourt des kilomètres pour aller au champ. On ne voit pas ça ici tous les jours. Et c'est cette capacité que Zoa a, c'est d'aller au fin fond des villages, aller loin des contrées, chercher aussi l'information. Il n'y a pas que l'histoire d'Hermine qui a été racontée sur Zoa. Il y a plein d'autres sujets qui ont été tournés, que ça soit à Dakar, que ça soit au Congo, que ça soit même au nord du Cameroun ou en Guinée, Conakry, où on est aussi très présent.
18: Et pour rajouter rajouter ce que disait Michel, genre, je pense que cette nécessité, cette quête de repères, d'une certaine manière, elle est commune. L'éducation en Afrique se fait beaucoup par la transmission. Et du coup, de voir un aîné qui, justement, est tradithérapeute, a développé un savoir-faire qui est propre à son village et propre à sa culture, et ben forcément, ça parle au public jeune. Parce que les solutions qu'elle apporte, comme disait Michel, c'est des solutions qui sont concrètes et qui permettent de soigner une partie de la population, parce qu'il n'y a pas forcément de centres médicaux là où elle pratique. Et en même temps, c'est un savoir-faire qu'elle partage. Et c'est aussi l'une des raisons, je pense, pour laquelle la vidéo a marché, parce qu'il y a, cette logique de transmission. C'est vraiment au cœur de notre média Zoa, c'est d'avoir ces anciens qui puissent nous raconter leurs expériences, et surtout ces anciens qui ont envie de la partager, cette expérience. Cette femme, Hermine, elle apprend son savoir à son fils, qui va peut-être un jour devenir tradithérapeute dans la zone, etc. Et ça coule de sens dans les traditions africaines et même dans certaines formes d'éducation ici sur le continent. Et c'est pour ça que ça parle. Et nous, on va continuer à aller dans ces zones-là pour acquérir le plus de savoir de la part des jeunes. C'est peut-être un peu cliché ce que je vais dire, mais Amadou Ampateba avait tendance à dire, quand un vieillard meurt, c'est comme une bibliothèque qui brûle. Et avant que ces vieillards meurent, nous, on va essayer de leur tirer le plus d'informations et le plus de savoir possible pour le transmettre aux jeunes générations, et on espère que ça marchera, et on lance aussi cet appel à nos tontons, à nos grands-pères, etc., pour qu'ils regardent le Média Zoa avec leurs petits-enfants et avec leurs enfants, et qu'ils puissent aussi nous transmettre le maximum de choses.
11: Que ce média s'inscrive dans des conversations et crée des conversations, donc. Alors, on arrive vers la fin de cet entretien dans l'atelier des médias. Kaoru Magasa et Michel Imélé, on parle donc de Zoa, et j'aimerais qu'on essaye de se tourner un petit peu vers le futur, sur ce qui s'annonce. Et là, je vais tout de suite me tourner vers Michel. Michel, dans quelques jours, enfin le 31 octobre, s'ouvrent à Dakar les Jeux Olympiques de la Jeunesse. Pour une journaliste comme toi qui est à fond dans le sport, eh bien, qu'est-ce que tu as envie de faire pendant cet événement qui s'annonce majeur ?
16: Ah oui, les JOJ, c'est un événement que nous préparons ici depuis la naissance de Zoa. C'est le premier événement sportif olympique qui aura lieu en Afrique. Et moi, en tout cas, je suis super heureuse de pouvoir être au cœur de cet événement. Et c'est avec la même ambition, la même énergie que j'avais pendant la Coupe d'Afrique des Nations ou pendant la Coupe du Monde que je raconterai avec grand plaisir. Je tendrai mon micro aux jeunes athlètes, faire des incarnés, peut-être aller à Sali, raconter aussi un peu les histoires des gens à Sali. Parce que quand on a un événement sportif, le plus important aussi, c'est d'être sur les à côté. On est un média numérique et pourtant les gens ne veulent pas voir la tête des athlètes comme un peu les grands médias le font, qui est sorti premier, qui a eu la médaille d'or en natation par exemple. C'est parfois c'est important, mais pour nous Zoa, c'est essentiel d'être aussi sur les pas de côté, raconter la vendeuse d'eau, raconter les histoires du vendeur du tiep, voilà, c'est des trucs comme ça qu'il faut absolument mettre en avant. On parle de sport, mais parfois pendant ces événement-là, c'est pas souvent du contenu très sportif qu'on retrouve. Voilà, parce que l'enjeu, c'est de pousser l'internaute à cliquer aussi.
11: Alors, Kaoru, quels sont les autres projets pour Zoa prochainement ?
18: Il y a un autre grand événement qui arrive après les Jeux Olympiques de la Jeunesse à Dakar, c'est la Biennale d'Art Contemporain. On a pas mal d'artistes jeunes de toute l'Afrique et de la diaspora qui va arriver. Donc ça, c'est un événement qu'on va décider de couvrir. Et le grand projet aussi, c'est de continuer à se démultiplier. On a une réflexion qui est menée pour étendre notre réseau de correspondants, notamment dans des zones où nous sommes peu. On a été très fort et très présent en Afrique francophone, mais on aimerait s'engager un petit peu plus dans les pays d'Afrique anglophone. On est aussi dans une réflexion pour développer de nouveaux formats également. J'espère que l'année prochaine... quand je serai à ton micro, si on a encore la chance d'être invité, on pourra discuter de ces nouveaux formats qu'on imagine, etc. Tout ça pour continuer à raconter le quotidien des Africains à notre manière, en étant le plus proche d'eux et avec l'objectif d'être un média de proximité ouvert sur le monde. Donc voilà un petit peu les engagements et les défis que nous avons, auxquels nous réfléchissons pour les prochaines semaines et pour les prochains mois.
11: Ça fait de très jolis mots de conclusion. Merci beaucoup Kaoru Magasa et merci Michel Imélé.
18: Merci beaucoup Steven, c'était un plaisir.
11: Je rappelle que vous êtes respectivement rédacteur en chef de ZOA et journaliste notamment en charge du sport chez ZOA. Je vous souhaite à tous les deux une bonne journée à Dakar et je vous dis à bientôt.
18: À très
16: Merci,
18: bientôt.
16: Merci, à bientôt Merci. Steven.
11: Et pour les auditeurs et auditrices de RFI, si vous cherchez ZOA, vous pouvez retrouver ce média fait par et pour des jeunes Africains sur la totalité des réseaux sociaux les plus utilisés en cherchant ZOA Afrique, Z-O-A Afrique. Merci aussi aux équipes techniques de RFI Mandankan et RFI Foufoulde à Dakar d'avoir rendu ce duplex possible dans les meilleures conditions. Je remercie Cécile Bonissi qui a réalisé cette émission que vous retrouvez sur RFI Pure Radio, Spotify, Apple Podcast, Deezer ou encore l'appli Radio France. Si vous venez d'écouter cet entretien à la radio, sachez qu'il est déjà disponible et en version longue en podcast. Notre adresse email de contact pour nous écrire et je réponds, sachez-le, c'est atelier@rfi.fr. Je m'appelle Steven Jambeau et je vous donne rendez-vous dans une semaine pour un nouvel épisode de l'Atelier des médias.
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19: Um 11 Uhr mit Luise Wunderlich. Nach den drei Wahlen der Landesparlamente im Osten geht die Diskussion über die sogenannte Brandmauer weiter. Und damit die Frage, ob die Union sich radikal von der AfD abgrenzen soll. Der Fraktionschef der EVP im EU-Parlament und CSU-Mitglied Weber hält das Konzept der Brandmauer für gescheitert. Aus Berlin Sabine Henkel.
20: Weber findet es falsch, Anträge der AfD konsequent abzulehnen, wenn die Inhalte mit der Politik der CDU übereinstimmen. Auch Boris Rhein, CDU-Ministerpräsident in Hessen, hatte sich schon dafür ausgesprochen, sich zur AfD ein Stück weit zu öffnen. Inhaltlich will Rhein sich klar abgrenzen, aber er will die in Teilen gesichert rechtsextreme Partei nicht ausgrenzen. Karin Prien, stellvertretende CDU-Vorsitzende, hält dagegen. Sie verweist auf den Unvereinbarkeitsbeschluss der CDU und sagt, wer die Nähe oder sogar eine Zusammenarbeit mit der AfD suche, solle die CDU verlassen.
19: Die Bauindustrie warnt vor Plänen der Linken, große Wohnungsunternehmen zu vergesellschaften. Schon jetzt merke man Auswirkungen, sagte Bauindustriepräsident Demuth der Neuen Osnabrücker Zeitung. Kreditgeber seien zurückhaltender. Nun sei ein Milliardenprogramm nötig, mit dem der Wohnungsbau gefördert werden soll. Die Berliner Linke verhandelt mit Grünen und SPD über ein Regierungsbündnis. Sie plant, Immobilienkonzerne mit mehr als 3000 Wohnungen zu vergesellschaften. Die Dieselvereinbarung zwischen Kreml-Chef Putin und US-Präsident Trump ist in Russland erwartungsgemäß positiv aufgenommen worden. Das Abkommen sieht vor, dass Moskau umgehend Diesel für den US- und den Weltmarkt zur Verfügung stellt. Putin hat dafür das Exportverbot aufgehoben. Stefan Lag berichtet.
21: Staatliche Medien heben vor allem Putins Ankündigung hervor, Russland sei bereit, Öl und Ölprodukte verstärkt auf die internationalen Märkte zu liefern. Dies werde sich, so Putin, positiv auf die Weltwirtschaft auswirken. Vize-Regierungschef Alexander Nowak sagte der Agentur TASS, Russland könne noch in diesem Monat 300.000 Tonnen Diesel zusätzlich auf den Weltmarkt bringen. Für November stellte er 500.000 Tonnen und für Dezember bis zu 1 Million Tonnen in Aussicht. Voraussetzung sei allerdings, dass die Reparaturen an Raffinerien vorankommen, die durch ukrainische Drohnenangriffe beschädigt wurden.
19: Der ukrainische Präsident Selenskyj kritisierte die Vereinbarung. Jede Lockerung der Sanktionen gegen Russland ohne klare Deeskalationsvereinbarung sei ein Zeichen von Schwäche. Indiens Hauptstadt Neu-Delhi bereitet sich auf einen Massenprotest gegen den obersten Wahlleiter des Landes vor. Erwartet werden gut 100.000 junge Menschen und Oppositionspolitiker. Sie fordern, dass Wahlleiter Kumar zurücktritt. Er sei verantwortlich dafür, dass 130 Millionen Namen aus Wählerlisten gestrichen würden und das in vielen Fällen unberechtigt. Die indische Regierung, die davon profitieren soll, weist die Vorwürfe zurück. Ein Erdbeben hat Panama erschüttert. Nach Behördenangaben sind mindestens 27 Menschen verletzt worden. Nach US-Angaben lag das Epizentrum im Süden des mittelamerikanischen Landes und hatte eine Stärke von 7,7. Das Beben brachte zahlreiche Gebäude zum Einsturz und beschädigte Straßen. SWR-Nachrichtenredaktion Patricia Wern. Der Wetterbericht für Baden-Württemberg und Rheinland-Pfalz. Nach der Kaltfront sorgt ab dem Abend warme Polarluft für mildere Temperaturen. Die Vorhersage? In Rheinland-Pfalz wechseln sich Wolken und Sonne ab. In Baden-Württemberg fällt zunächst noch häufig Regen. Die Temperaturen steigen auf 11 Grad im Hochschwarzwald und auf 18 Grad in der Vorderpfalz. Die Zeit? 11.04 Uhr.
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3: Vorsicht auf der A5 Frankfurt Richtung Kassel. Zwischen Fernwald und Reiskirchen liegen Reifenteile auf der Fahrbahn. Vorsicht auch auf der B456 Wehrheim Richtung Usingen. Zwischen dem Abzweig nach Neu-Ansbach und Usingen Verkehrsbehinderung wegen einer Ölspur. A5 Basel Richtung Karlsruhe. Zwischen Freiburg-Mitte und Teningen streckenweise stockender Verkehr wegen einer Baustelle. A6 Nürnberg Richtung Heilbronn. Zwischen Kirchberg und Schwäbisch Hall 7 Kilometer Stau wegen einer Baustelle. Die Fahrbahn ist auf einen Fahrstreifen verengt. A7 Fulda Richtung Würzburg, zwischen Fuldaer Dreieck und Bad Brückenau Wildflecken, 7 Kilometer Stau ab der Raststätte Utrichshausen. Und die A44 Dortmund Richtung Kassel, zwischen Marsberg und Diemelstadt, 2 Kilometer Stau wegen einer Baustelle.
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22: 5% mehr Lohn fordert die IG Metall für die Arbeitnehmer in der Metall- und Elektroindustrie. Also für Menschen zum Beispiel, die in der Autobranche arbeiten oder auch im Maschinenbau oder Luft- und Raumfahrt. Es geht um 3,7 Millionen Menschen. Die alle sollen 5% mehr Lohn bekommen. Das will zumindest die IG Metall. Die sagen, ja klar, wird ja auch alles teurer. Natürlich brauchen die Menschen mehr Geld.
23: Ja klar, versteht ja auch jeder, betrifft uns ja auch alle. Auf der einen Seite merken wir, alles wird teurer. Wir hätten natürlich gerne alle 5, 6, 10% mehr Geld. Aber das traut sich ja fast schon, ich sag's mal so ehrlich, keiner mehr zu verlangen. Angesichts der Wirtschaftslage ist es ja auch schon die Frage, ist das nicht völlig vermessen, absolut unverschämt, ausgerechnet jetzt, wenn Deutschland unter allem so ächzt, mehr Kohle zu fordern?
22: Ja, ich find's richtig gut, dass mit dir genau dasselbe passiert wie bei mir, als ich mich mit dem Thema beschäftigt habe. Einerseits super viel Verständnis für die Forderung nach mehr Lohn, aber gleichzeitig sofort die Zweifel. Ja, geht das überhaupt? Arbeit in Deutschland ist ja eh schon super teuer. So teuer, dass immer mehr Firmen und Konzerne laut darüber nachdenken, hier nicht mehr zu produzieren. Unserer Wirtschaft geht's beschissen, das muss man so sagen. Vielleicht also einfach schlechtes Timing, ausgerechnet jetzt mehr Geld zu verlangen?
23: Ja, und? Also das war dein Ursprungsgefühl, wie meins. Aber du hast ja diese ganze Recherche hinter dir. Wie lautet jetzt die Antwort?
22: Der Plus-Minus-Podcast macht heute das, was er richtig gut kann, aus meiner Überforderung und Ambivalenz wurde totale Klarheit. Hey. Und die verspreche ich dir und die verspreche ich euch heute. Wir verraten euch, dass ihr gar kein schlechtes Gewissen haben müsst. Ihr könnt sogar mehr Geld fordern. Und zwar auch dann und gerade dann, wenn euer Chef momentan andere Leute entlässt. Warum das geht und wie ihr das am geschicktesten anstellt, das erzähle ich euch später.
23: Wow, ich bin begeistert. Super Podcast, genau das, was wir brauchen, was wir hören wollen, dann mal los. Mein Name ist Anna Planken und wir liefern euch jede Woche Infos zu einem Thema, das morgen euren Alltag verändert.
22: Mein Name ist David Alf und wir sagen euch, was dieses Thema für euch bedeutet, für euer Leben und euer Geld. Und zwar ganz deutlich ein klares Plus, ein klares Minus und wie immer ein konkretes Takeaway für eure Woche. Willkommen zum Plus-Minus-Podcast. Am Mittwoch hat die neue Tarifrunde in der Metall- und Elektroindustrie begonnen und die Ausgangslage ist wie folgt. Die Arbeitnehmer fordern deutlich mehr Geld. Klar, die Inflation im September war wieder höher als erhofft mit 3,3%. Alles wird also teurer, da wollen die Beschäftigten mit mehr Lohn wieder Kaufkraft zurück. Aber klar ist auch, die Arbeitgeber spüren auf der anderen Seite den internationalen Wettbewerb und wollen natürlich so günstig wie möglich produzieren. Wir kommen da nachher nochmal konkret drauf, aber nur mal als Beispiel. Der Mercedes-Chef sagt, ich muss nach Ungarn. Da kostet mich die Produktion einfach 70% weniger als in Deutschland.
23: Das ist so eine krasse Zahl. Ne? Da frage ich mich sowieso immer, wie soll denn das denn gehen? Die müssen ja auch von irgendwas leben, die Ungarn, und sind ja auch nicht irgendwie hinterm Mond mit ihren Kosten. Also verdienen die so viel weniger, sind die mit so viel weniger zufrieden? Haben die vielleicht krass andere Lohnnebenkosten? Was läuft da zum Beispiel anders? Es gibt ja schon einige, die sagen, also auf jeden Fall bitte ihr hier in Deutschland wieder 40-Stunden-Woche einführen und nicht mehr 35 Stunden arbeiten und die 40 bitte auch für das gleiche Geld. Die Frage ist schon, sind wir mittlerweile zu verwöhnt?
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22: Na, wenn das nicht mal die perfekte Überleitung ist. Denn das fragst nicht nur du dich, sondern wir uns hier heute. Und zwar Arbeitskosten in Deutschland. Ist unsere Arbeit tatsächlich zu teuer? Diese Frage haben wir uns für euch diese Woche angeschaut, und zwar von beiden Seiten, sowohl aus der Perspektive der Arbeitnehmer als auch aus der Perspektive der Arbeitgeber. Beide Seiten haben, und das kann ich schon mal spoilern, nicht immer unterschiedliche Ansichten.
23: Das finde ich krass. Stimmt das wirklich? Weil ich habe noch nie einen Arbeitnehmer getroffen, der sagt, ja, ich verdiene eigentlich viel zu viel, sag's meinem Chef nicht. Und umgekehrt habe ich auch noch nie einen Chef erlebt, der sagt, ja, eigentlich ist es super, dass meine Leute so viel Gehalt bekommen, sondern immer nur umgekehrt. Ey, euer hohes Gehalt ist unser Problem.
22: So, und in dieses dunkle Dickicht aus Argumenten bringen wir jetzt Licht. Und wir müssen erstmal mit so ein paar Begriffen anfangen, die super wichtig sind bei dieser ganzen Diskussion. Weil wenn wir über Arbeitskosten sprechen, was meinen wir eigentlich damit? Worauf bezieht sich das denn? Wie kommen die zustande?
23: Ja, spontan würde ich jetzt sagen, da ist jetzt erstmal so ein Stundenlohn plus dann noch Lohnnebenkosten. Aber natürlich macht auch unsere Arbeit teuer, Energie, Steuern. Was hast du sonst noch auf deiner Rechnung?
22: Wichtig sind am Anfang drei Kennzahlen. Erstens die Arbeitskosten pro Stunde. Zweitens die Lohnstückkosten, also wie viele Stücke können in einer Arbeitsstunde produziert werden. Und drittens die Wettbewerbsfähigkeit.
23: Okay, wir gucken uns an, was verdienen wir in Deutschland pro Stunde? Was kommt dabei pro Stunde raus? Und am Ende können wir das dann vielleicht mit anderen Ländern vergleichen und wissen, wie wettbewerbsfähig wir sind, richtig?
22: Genau.
23: Und dann wissen wir auch, ob unsere Arbeit zu teuer ist oder nicht.
22: So, die arbeitnehmernahe Hans-Böckler-Stiftung hat sich all das auch gefragt und hat in diesem Jahr eine Studie zum Thema »Ist Arbeit zu teuer?« rausgebracht. Allerdings nicht allein auf die Metall- und Elektroindustrie bezogen, sondern branchenübergreifend.
23: Und hast du für mich schon mal so ein Ergebnis?
22: Laut der Studie kostet eine Arbeitsstunde in Deutschland 45,70 Euro. Und damit liegt Deutschland auf Platz 7 in der EU.
23: Heißt aber auch, es gibt also noch teurere als uns.
22: Genau. Dänemark zum Beispiel, Schweden liegt auch vor Deutschland. Aber es gibt natürlich auch 20 Länder in der EU, in denen kostet die Arbeitsstunde weniger. Wenn wir uns also nur die 45,70 Euro anschauen, dann ist Arbeit in Deutschland vergleichsweise teuer. Aber, so die Studie, das sei noch lange nicht, Zitat, zu teuer, sagen die Autoren der Studie.
23: Weil, wenn ich dich richtig verstanden habe, müssen wir jetzt noch gucken, wie viel Stückzahlen kommen dabei am Ende raus.
22: Du hast sehr gut aufgepasst. Wenn hohe Stundenlöhne gezahlt werden und dafür viel produziert wird, dann ist das kein Problem, denn dann sind die Lohnstückkosten gering, weil viel in einer Stunde produziert wird.
23: Ja, aber ich kann ja auch das Ganze umdrehen. Und wenn viel gezahlt wird und wenig produziert wird?
22: Genau. Und zwar schon kleine Lohnsteigerungen können dann zu Problemen führen. Die machen die sogenannten Lohnstückkosten dann nämlich teurer. Und das ist genau die Lage, in der manche Betriebe gerade sind, wenn die IG Metall jetzt 5% mehr verlangt.
23: Völlig sinnig, ne? Mehr Lohn, gleicher Output würde die Lohnstückkosten erhöhen und damit Produktivität senken.
22: Ganz genau. Wir gehen mal ein Beispiel durch aus der Studie. Ein Unternehmen behält alle seine Mitarbeiter, aber es fehlen Aufträge, deswegen wird weniger produziert. Damit steigen die Arbeitskosten für alles, was noch produziert wird.
23: Ja, solche Beispiele gibt's ja auch in der Realität. Ich habe letztens über Autobauer berichtet und dabei kam raus, die Werke der Autobauer sind im Durchschnitt in Deutschland nur noch zu 60% ausgelastet. Und dann haben wir es wieder, ne? Weniger Output bei gleichen Lohnkosten.
22: Und das ist genau das Problem. Und ja, für einzelne Unternehmen kann das gerade total anders aussehen. Diese Studie zeigt nur einen Querschnitt und den durch alle Branchen, dass es woanders auch anders laufen kann. Das sehen wir ja auch schon innerhalb der Metall- und Elektroindustrie. Da gibt es Zweige, denen geht's tendenziell gut, wie zum Beispiel der Luft- und Raumfahrt.

0: 14h à Paris, midi temps universel.
1: Simon Marseille.
0: Et c'est parti pour RFI Midi, une demi-heure pour tout savoir de l'actualité du monde. Avec d'abord votre journal, zoom dans cette édition sur le caillou dans la chaussure du Premier ministre israélien. Son ancien chef de cabinet pointé du doigt dans une enquête sur les massacres du 7 octobre. Décision indigne, la réaction du président ukrainien après que Donald Trump a conclu un accord avec la Russie sur la livraison massive de gasoil. On y reviendra. Nous serons également à New Delhi où 20 000 policiers sont déployés dans les rues de la ville pour contenir les manifestants qui exigent la démission du président de la commission électorale. Plusieurs figures du mouvement ont déjà été arrêtées, vous l'entendrez. Enfin, les larmes de Sophie Adnaud, l'astronaute française, a pris la parole pour la première fois depuis son retour de l'espace.
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0: Après le journal, vos rendez-vous habituels, une page sport avec Christophe Diremzian. On parlera football et de la reprise des championnats. Notre invité est spécialiste de l'Inde. Nous lui demanderons si Narendra Modi a des raisons de trembler face au mouvement de contestation. Nous serons également en Hongrie, où plus l'on fouille, plus l'on trouve des traces de corruption dans les comptes de l'ancienne administration Orban. L'Europe ferait bien de s'inspirer de l'économie chinoise. C'est ce que nous dira une entrepreneuse dans un peu moins de 20 minutes. Et puis nous enfilerons notre tenue de Jedi et direction le nouveau musée de George Lucas, créateur de Star Wars. Alors que la force soit avec nous, vous avez le programme, soyez les bienvenus.
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0: Les États-Unis ouvrent donc le robinet du pétrole russe sur le marché américain. Donald Trump parle de quantités massives de diesel. Le but du président américain, c'est de faire baisser les prix à la pompe pour séduire les électeurs à moins d'un mois des élections de mi-mandat. Fini donc certaines sanctions à l'égard du Kremlin prises depuis l'invasion russe de l'Ukraine. Et logiquement, Luc Alazo, ce pas en arrière provoque une levée de bouclier à Kiev.
3: Une décision malhonnête, une décision indigne et une décision faible. C'est ainsi que Volodymyr Zelensky a accueilli cet accord surprise entre Washington et Moscou. Une décision d'autant plus difficile à comprendre pour Kiev, puisqu'au même moment, une délégation ukrainienne était reçue en Floride par les négociateurs américains pour discuter de nouvelles pistes pour mettre un terme à la guerre. Cette reprise des exportations de gazole russe risque de fragiliser les discussions autour d'un éventuel cessez-le-feu énergétique. Pour Kiev, une telle concession aurait dû s'accompagner d'un arrêt réciproque des frappes contre ses infrastructures essentielles à l'approche de l'hiver. C'est donc un véritable cadeau à Vladimir Poutine, poursuit le président ukrainien, qui compenserait ainsi, selon lui, sa faiblesse sur le front militaire par des accords secrets. Les autorités ukrainiennes ont déjà prévenu, le ciblage des installations pétrolières russes va se poursuivre malgré cet accord. Pour Kiev, il est essentiel de continuer à frapper la Russie au portefeuille et pénaliser son effort de guerre, une stratégie qui pourrait bien susciter la colère du président américain. Luc Alazo, Kiev, RFI.
0: Et justement, au chapitre de la guerre en Ukraine, Vladimir Poutine assure avoir reçu avec compréhension des propositions américaines pour une désescalade. C'est ce que dit le porte-parole du Kremlin. Déclaration contredite par ses frappes russes ce samedi matin dans l'est de l'Ukraine. 11 civils tués à Zaporijjia, dont 3 enfants selon les autorités locales. Ces frappes russes sur l'Ukraine sont le « merci » entre guillemets de Moscou pour l'accord avec Washington. C'est ce que dénonce le président ukrainien Volodymyr Zelensky. 140 milliards d'euros d'économies pour l'Union européenne. C'est ce que propose l'Irlande, qui exerce la présidence tournante. Elle vient de présenter son projet de budget révisé pour la période 2028-2034. Une contre-proposition pour tenter de réconcilier des positions divergentes parmi les 27. Israël a-t-elle évité un attentat semblable à celui du 11 septembre 2001 ? C'est ce qu'affirme l'enquête émiratie à propos du projet du copilote omanais sur le vol Fly Dubai à destination de Tel Aviv la semaine dernière. Avion qui avait atterri en urgence grâce à l'intervention des passagers pour maîtriser l'homme qui avait blessé le pilote. Selon le procureur, le but était de mener une attaque suicide contre le terminal passager de l'aéroport Ben Gurion. L'État hébreu, où à mesure que l'on se rapproche des élections législatives dans un peu plus de 2 semaines, les fantômes du massacre du 7 octobre refont surface. Que savait précisément le Premier ministre Benjamin Netanyahou au matin des massacres perpétrés par le Hamas? Une enquête vise l'ancien chef de cabinet du Premier ministre, soupçonné d'avoir falsifié les registres d'appel. Michel Paul, c'est la question du timing des avertissements qui pose problème.
4: 11 minutes, c'est tout l'enjeu d'un dossier explosif qui rattrape le bureau du Premier ministre israélien. La police estime disposer de preuves suffisantes contre Tsahi Braverman, son ancien chef de cabinet. Il est soupçonné d'avoir fait modifier l'heure du premier appel sécurisé entre Netanyahou et son secrétaire militaire le 7 octobre, enregistré à 6h40. L'heure aurait été antidatée à 6h29. Le but présumé, alimenter le narratif d'un chef de gouvernement aux commandes dès la première seconde de l'assaut du Hamas. L'ancien secrétaire militaire, le général Avigil, dans des interviews données cette semaine, dénonce une manœuvre criminelle délibérée. Braverman lui reconnaît le changement, mais plaide la simple erreur de bonne foi, ce qui rend une inculpation peu probable, faute de pouvoir prouver l'intention délictuelle. Le Likoud crie à la diffamation, mais politiquement, le doute s'installe. Pour l'opposition, une chose est claire, réécrire les horodatages, c'est réécrire la responsabilité historique du pouvoir. Michel Paul, Jérusalem, RFI.
0: Et puis on l'apprend à l'instant, le président palestinien reporte les législatives de près d'un an à septembre 2027. Il convoque également des élections présidentielles dans un peu moins d'un an. Objectif, tuer dans l'œuf la manifestation interdite mais maintenue ce samedi à New Delhi. Le gouvernement indien de Narendra Modi a décidé de montrer les muscles. Toutes les figures du mouvement de contestation des cafards ont été arrêtées ces dernières heures. Même sort d'ailleurs réservé à certains dirigeants politiques de l'opposition. Dans leur viseur, le chef de la commission électorale dont ils exigent la démission, il est accusé de favoriser le parti au pouvoir après avoir radié près de 130 millions d'électeurs. Abdoulaye Rali, vous êtes notre correspondant à New Delhi. À quoi ressemble le dispositif de sécurité ?
1: Des barrages quadrillent chaque artère de la capitale indienne, cadenassée au grand désarroi des habitants. Ici, une habitante raconte « Je dois aller travailler ». Un homme ajoute que l'accès à l'hôpital est fermé. En même temps, la répression politique s'accélère. Les leaders du mouvement des cafards sont traqués. Cette scène surréaliste est filmée dans un appareil d'Air India. Abhijit Dibke, le fondateur du mouvement des cafards, est arrêté sur son siège par la police.
5: Regardez ce qui est devenu cette nation. Nous sommes arrêtés directement dans l'avion. Même sous Indira Gandhi, ce n'était pas comme ça. C'est la dictature.
1: En début d'après-midi, la police frappe un autre coup en interpellant Neha Bora, la figure de proue de la Fronde étudiante. Des milliers de manifestants arrêtés sont parqués dans des centres de rétention improvisés face à un potentiel de mobilisation historique provoqué par la radiation de 130 millions d'électeurs. Le pouvoir a choisi le coup de balai sécuritaire. Abdullah Eradi, New Delhi, RFI.
0: Et à l'instant, le chef de l'opposition indienne, Rahul Gandhi, appelle à continuer à manifester malgré les arrestations. C'était Abdoulaye Rali depuis New Delhi. Alors jusqu'où peut aller ce mouvement de contestation? Peut-il compter sur la justice du pays? On prendra le temps de développer tout cela dans un peu plus de 10 minutes avec Gilles Vernier, chercheur à Sciences Po et spécialiste de l'Inde. En Espagne, le Premier ministre promet de renforcer ses décrets sur le logement s'il obtient une majorité absolue aux élections législatives, scrutin anticipé prévu le 29 novembre prochain, alors que le pays connaît une mobilisation face à la crise du logement. C'est avec les yeux humides, chargés d'émotions, que Sophie Adnault a fait ses premières déclarations depuis son retour sur Terre, c'était il y a 3 jours. La Française de 44 ans, astronaute européen qui a passé le plus de temps en orbite, près de 8 mois dans la Station Spatiale Internationale. Marie Cazadebé, son retour à Cologne, en Allemagne, a pris un peu plus de temps que prévu car elle était très affaiblie.
6: Sophie Adnault s'avance vers le micro, soutenue par 2 médecins de l'Agence Spatiale Européenne. La quadragénaire est encore incapable de marcher seule et même d'attraper ses notes dans ses poches. Rien de plus normal, l'astronaute s'est voulu rassurante.
7: Je tiens à dire que ce que vous voyez ici, ça fait partie de l'adaptation normale du retour sur Terre. Tout bouge un peu autour de moi. C'est un peu comme un matelot ivre à bord de son bateau. Alors c'est une drôle d'expérience, il faut s'y habituer.
6: Après 235 jours passés en orbite, Sophie Adnault résume son expérience par un cocktail d'émotions étonnantes, des plus joyeuses aux plus éprouvantes, qu'elle n'a pu traverser que grâce à l'équipe qui l'entourait. Aujourd'hui, le message qu'elle souhaite transmettre est inspiré de ce qu'elle a vu par le hublot de la Station Spatiale Internationale.
7: J'ai vu que la Terre est un lieu sans division, sans frontières, un destin humain que nous partageons. Excusez l'émotion encore une fois. C'est drôle de voir que les larmes suivent la pesanteur maintenant.
6: Une émotion débordante pour un atterrissage qui va se poursuivre au sein du centre de formation des astronautes de l'ESA. Sophie Adnaud doit y suivre un programme de récupération d'environ 3 semaines.
0: Marie Cazadebé, allez, on ouvre une page sport. Avec vous Olivier Pron, bonjour.
8: Bonjour Simon, bonjour à tous.
0: Beaucoup de football, hein, c'est ça au programme, en France notamment, avec la suite, enfin le retour de la 6e journée de Ligue 1.
8: Ah oui, c'était interminable cette fenêtre internationale. Retour des championnats un petit peu partout dans le monde et surtout en Europe, où dans ce que l'on appelle les 5 grands championnats, bah, figurez-vous qu'il n'y a plus que 2 équipes invaincues. Manchester City en Angleterre, qui jouera demain dimanche à Liverpool, et le Barça, attendu à Rétafé cet après-midi, 16h30, TU. Plus d'invincibles en Ligue 1, donc, après la défaite de Lyon à Lens hier 2-1, 5 matchs aujourd'hui pour la suite de cette 6e journée. Lille 4e reçoit Le Havre, dernier à 15h15. À la suite, 18h45 TU. Monaco, le leader face à Toulouse. Et le PSG, 6e seulement, qui accueille Le Mans, un promu au Parc des Princes. Une équipe donc largement à la portée des hommes de Luis Enrique, mais dont il faudra quand même se méfier. Après 3 semaines de trêve, tous les internationaux sont donc revenus. Aucun n'est blessé, mais certains seront laissés au repos, comme Dembélé ou Nuno Mendes. Et à seulement 4 jours du rendez-vous européen face à Manchester City, le technicien espagnol Luis Enrique donc préfère protéger certains cadres.
9: Spécialement après cette durée de la trêve internationale, et on pense de manière individuelle à chaque joueur. On a décidé que ce soit Nuno que Ousmane. Ils doivent se reposer pour penser à les match qu'on va avoir dans les compétitions de la Ligue et aussi la Champions League. Mais c'est normal, et vous devez vous habituer parce que ce sera une chose typique pendant cette saison.
8: Ah bon, on va essayer de s'habituer alors, comme le dit Luis Enrique, PSG Le Mans, coup d'envoi 18h45 TU.
0: Olivier, on va jouer aussi en Espagne, toujours en football, hein, vous l'avez évoqué, 8e journée de Liga.
8: Oui, en dehors de Barcelone à Rétafé, on l'a dit, le Real Madrid sera ce soir sur le pré face à Villarreal, sans Kylian Mbappé, touché au genou dès le premier match des Bleus en Ligue des Nations. Sa convalescence, l'attaquant tricolore l'a entamé un petit peu comme il voulait, hein, en passant du temps dans une boîte de nuit à Paris, pourquoi pas, et en faisant du VTT en Suisse. Bah oui, c'est joli. Ce qui ne manque pas d'agacer la presse, bah oui, évidemment, et les supporters madrilènes. Si l'entraîneur José Mourinho n'apprécie pas vraiment non plus ces escapades qui font prendre des risques au genou du joueur, il est grand quand même, hein. Et bien, il les relativise, José Mourinho, et remonte le fil des événements.
10: Kylian Mbappé est stato aquí, ha hecho diagnóstico, ha ido a un consulado.
11: Kylian Mbappé est venu ici, il y a eu un diagnostic, ensuite il est allé consulter à l'extérieur parce que son genou a un passé qu'on ne peut pas ignorer. Convergence totale entre les diagnostics du réel et du consultant. Il a suivi un processus de rétablissement que vous n'avez pas à connaître dans le détail. Et ensuite, on cherche les problèmes. D'abord, la discothèque, qui n'en était pas une. Elle a été transformée pour un événement privé de la Fashion Week à Paris. Ensuite, le vélo en Suisse. C'était simplement un hôtel composé de petites maisons et les vélos servaient à pouvoir se déplacer entre les parties communes d'un hôtel d'une tranquillité absolue. Et on a l'impression qu'il a fait le tour de Suisse.
8: C'est quand même bon quand c'est José Mourinho qui règle ses comptes et met les choses au clair finalement. Ça va calmer les grincheux. Real Villarreal, coup d'envoi 19h. TU, un mot de foot en Angleterre où Arsenal, tenant du titre et dauphin de Manchester City pour l'heure, joue face à Leeds depuis 35 minutes. 0-0 pour l'heure. 16h30, TU, Manchester United, Tottenham.
0: Et puis un mot de judo pour terminer. Suite des championnats du monde à Bakou.
8: Oui, c'est important. Romain Dico, la Française s'est qualifiée pour la finale des plus de 78 kilos. Elle tentera de décrocher une 2e étoile après le titre de 2022 à Tashkent. Elle a battu en demi la Russe Ivanova et affrontera en finale la Sud-Coréenne Lee Young-ji, 19 ans, qui connaît une ascension fulgurante chez les seniors.
0: C'était le journal des sports d'Olivier Pron. Merci Olivier, à demain.
2: Simon Marseille.
0: 20 000 policiers qui quadrillent les rues, internet mobile coupé, des stations de métro fermées. Bref, New Delhi est totalement verrouillé en ce moment pour tenter de contenir une manifestation à l'appel de l'opposition et du mouvement étudiant des cafards. Ces 3 principaux chefs ont d'ailleurs été interpellés dans la journée alors qu'ils se rendaient au rassemblement. L'objectif de ce mouvement qui s'est étendu à d'autres villes du pays, c'est de

0: histoire de mouvements protestataires en Inde et Delhi a vu par le passé, il y a des décennies de cela, des manifestations monstres, mais c'était avant une période d'état d'urgence où la démocratie indienne avait été complètement suspendue. Depuis, sous le régime de Narendra Modi, il y a effectivement eu des grands mouvements sociaux, les mouvements paysans ou des mouvements contre une réforme du code de la citoyenneté, mais qui étaient aussi importants fut-il, étaient des mouvements qui étaient dirigés contre des projets de loi particuliers ou des décisions particulières, alors qu'ici nous avons un mouvement très large qui a des demandes également très larges et assez élémentaires de restauration de principes démocratiques élémentaires. Et donc c'est la plus grande contestation transversale, si vous voulez, que Narendra Modi a vu depuis son accession au pouvoir il y a 12 ans.
1: Vous parliez des autres mouvements. Il y a eu celui du printemps dernier où le mouvement des cafards a obtenu la démission du ministre de l'Éducation suite à des fraudes aux examens universitaires. Est-ce qu'on peut imaginer qu'ils tordent à nouveau le bras de Narendra Modi, qu'ils obtiennent la démission du chef de la commission électorale ?
0: Alors c'est un peu plus compliqué parce que la commission électorale est supposément une institution indépendante, donc il ne relève pas du premier ministre de décider du départ ou pas de son président. Ceci dit, les conditions de fonctionnement et les développements qu'on a pu voir ces derniers mois, ces deux dernières années de la commission électorale laissent effectivement à penser que cette institution n'exerce plus l'indépendance qui était autrefois sa caractéristique. Il est possible que le président de la commission électorale tombe, mais en soi, cela n'apporte pas de réponse ou de solution à la question du désaffranchissement de millions et de millions d'électeurs et de la volonté de cette institution et du régime qui la soutient de transformer la composition de l'électorat de manière à faciliter le maintien au pouvoir du BJP.
1: On s'arrête une seconde sur cette mesure qui est pointée du doigt par les manifestants. 130 millions de personnes ont été radiées des listes électorales. Officiellement, on l'a dit, ce sont des doublons, des personnes décédées, des migrants clandestins. A priori, je dis bien a priori, actualiser des listes électorales comme ça, c'est assez classique. Mais pourquoi là, ça pose problème ?
0: Alors, il y a l'échelle, évidemment. Là, c'est 13% de l'électorat. Et donc, l'électorat en Inde aujourd'hui, c'est près d'un milliard de personnes.
1: C'est l'équivalent de la population du Mexique, pour qu'on se donne une idée. 130 millions, quasiment.
0: Oui, tout à fait. Et puis, il faut savoir que les listes électorales en Inde sont nettoyées ou mises à jour de manière un peu permanente entre chaque élection. Et il est très rare que la commission électorale, ce n'est que la deuxième fois en fait que la commission électorale ne décide de mener cet exercice dit intensif qui a mené à des suppressions de noms à telle large échelle, au point où on se demande finalement mais quelle est la légitimité des élections précédentes si les listes électorales étaient à ce point déficientes.
1: On a des notamment au Bengale occidental, qui était un bastion de l'opposition et qui a été renversé par le gouvernement de Narendra Modi suite à au même dispositif, j'ai envie de dire.
0: Oui. Il y a à la fois le problème est multiple. Donc il y a à la fois l'objectif de nettoyage, même de purification, pour prendre le terme qu'ils choisissent, des listes électorales, avec énormément de pouvoirs discrétionnaires donnés aux fonctionnaires de terrain qui peuvent utiliser cette discrétion pour cibler certains électeurs particuliers, et notamment des électeurs musulmans. Et puis il y a aussi un système qui repose sur des technologies non révélées. Et qui, en utilisant à la fois l'IA des algorithmes, contribue aussi à supprimer énormément de noms. Et c'est là surtout que les dysfonctionnements s'opèrent, puisque il semble avoir perdu le contrôle au fond de ce software. Rien qu'à Delhi, ils ont supprimé 47% des noms des électeurs de la capitale, y compris la ministre en chef qui fait partie du BJP, y compris l'ancien ministre en chef qui aujourd'hui manifeste. Donc merci. Manifestement, ils ont perdu contrôle du mécanisme.
1: Merci Gilles Vernier. Je rappelle que vous êtes chercheur à Sciences Po, spécialiste des politiques électorales de l'Asie du Sud-Est et de l'histoire de l'Inde. Bonne journée à vous. 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En Hongrie, quel

0: Le véritable montant de la facture de la corruption liée à l'ancien gouvernement Orban, jusqu'à 10% du PIB. Voilà ce qu'aurait coûté aux Hongrois la corruption ces dernières années. Alors depuis six mois et l'arrivée au pouvoir de Peter Magyar, une vaste opération anticorruption a été lancée. Une agence a également été créée pour recouvrer les biens publics spoliés. Oui, mais traîner les responsables devant les tribunaux, cela prend du temps. Le reportage à Budapest de Florence Labruyère.
1: C'était une promesse de Peter Magyar avant les élections, récupérer l'argent public volé et traduire en justice les politiciens corrompus. Depuis que le vainqueur d'Orban est chef du gouvernement, ses ministres épluchent les comptes. Ils découvrent des contrats surfacturés, des emplois fictifs et les dépenses exorbitantes du gouvernement de Viktor Orban. Ainsi, l'ancien ministre des Affaires étrangères voyageait systématiquement en jet privé, même pour aller à Vienne à 2h30 de route. Quant à l'Office de protection de la souveraineté, créé par Viktor Orban pour harceler ses opposants, en 2 ans, il a dépensé plus de 10 millions d'euros en contrats fictifs. À ce jour, il y a plus d'une trentaine de plaintes, mais la justice est lente et Juliana, comptable à la retraite, s'impatiente.
2: C'est lent tout ça. Qu'est-ce qu'on attend pour juger les responsables? Il faut qu'ils répondent de leurs actes, dans le respect de la démocratie, bien sûr.
1: L'affaire la plus spectaculaire, c'est celle de la Banque nationale hongroise. L'ancien gouverneur, un fidèle d'Orban, a détourné une partie des réserves de la banque. Au moins 2 milliards d'euros ont disparu dans des paradis fiscaux. Or, l'enquête ouverte il y a 2 ans n'avance pas, même depuis le changement de gouvernement, constate Adrienne Latso. Cette ancienne juge est aujourd'hui avocate, spécialisée dans la criminalité en col blanc.
3: Tout le monde s'attendait à des arrestations, mais rien ne se passe. Retrouver l'argent volé, c'est très difficile, mais il y a suffisamment de documents et de preuves pour que les responsables soient jugés.
1: Selon cette avocate, si le bureau du procureur avance au pas de l'escargot, c'est parce qu'il est encore truffé de fidèles de Viktor Orban. En attendant de renouveler le bureau, le gouvernement a créé une nouvelle agence anticorruption qui aura autant de pouvoir que le procureur. Pour Ferenc, un ingénieur à la retraite croisé à la sortie du marché, la Hongrie va dans la bonne direction.
4: Ah, le peuple veut toujours remplir les prisons. Les gens aimeraient que tout l'ancien gouvernement soit derrière les barreaux, mais la démocratie, ça prend du temps.
1: El Emer, 36 ans, est serveur dans un restaurant. Il a confiance dans le gouvernement.
5: À mon avis, il y aura des arrestations. Il y a beaucoup d'infos là-dessus sur TikTok, Facebook. C'est tout ce qu'ils méritent. Ils ont volé l'argent des contribuables.
1: Pour l'instant, Viktor Orban n'est pas mis en cause. Mais la majorité des Hongrois souhaiterait le voir comparaître devant la justice. Florence Labruyère, Budapest, RFI.
0: 14h à Paris, 14h23 à Paris, midi 23 temps universel.
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0: Et s'il fallait cesser de regarder l'économie chinoise de travers, pourquoi ne pas s'en servir comme d'un levier? C'est toute la réflexion de Sandrine Zerbib, chef d'entreprise en Chine, qui publie le livre « Danser avec les dragons » aux éditions du Nod. Elle y démonte les préjugés et insiste sur la réussite chinoise. Regardez le secteur du transport mondial, par exemple, impulsé par le projet des nouvelles routes de la soie, le développement des ports, des voies ferrées, des ponts, sans oublier celui des voitures électriques. Je vous propose d'écouter l'entretien de Sandrine Zerbib par Marina Mielzarek.
7: Sandrine Zerbib, bonjour.
8: Bonjour.
7: Normalement, par le passé, quand on voulait savoir comment allait devenir l'Europe, on regardait du côté des États-Unis. On a l'impression maintenant qu'on va regarder du côté de la Chine avec les robots, avec les voitures autonomes.
8: Effectivement, la Chine a énormément évolué et surtout elle a conservé une capacité industrielle que ni l'Europe ni les États-Unis n'ont conservée. Mais ce qui est très important aussi pour eux, c'est de s'inscrire dans la définition des normes et des standards. Et ça, c'est vraiment quelque chose qui est récent et relativement nouveau.
7: Pour éviter tout soupçon de contrefaçon ou de produits de mauvaise qualité, c'est ça?
8: Tout à fait.
7: C'est d'ailleurs ce que l'on dit, c'est que la force de la Chine, c'est d'avoir compris que les voitures du futur seraient des voitures plus ordinateurs ambulants.
8: Absolument. En fait, ils ont laissé tomber le thermique. Ils se sont rendus compte que sur le thermique, ils n'allaient pas y arriver.
7: L'un de vos chapitres concerne les batteries. Où vous dites que c'est quelque chose dont on ne parle pas. C'est la face cachée un peu, les batteries.
8: Oui, parce qu'en fait, les gens, qu'est-ce qu'ils voient? Ils voient des produits finis, ils ne voient pas ce qu'il y a dedans. Mais les batteries, ils ont commencé il y a très longtemps, avant les véhicules électriques. Et en fait, les grands de la batterie aujourd'hui, comme CATL.
7: CATL, c'est un groupe, un grand groupe de construction de batteries. Hein.
8: Oui, puis même, c'est un groupe qui a aujourd'hui pas loin de 40% du marché mondial de la batterie. Hein, en tout cas, pour le véhicule électrique.
7: Et vous, cette espèce d'hybridation entre, par exemple, on voit un constructeur comme Renault qui dit, bien nous, on va aller en Chine, apprendre des Chinois.
8: C'est pas forcément de la valeur ajoutée, mais je pense que c'est intelligent de la part de certaines entreprises. Ça se fait énormément dans l'automobile. Pratiquement tous les grands fabricants d'automobiles européens aujourd'hui ont un centre de développement en Chine. Et effectivement, Renault est l'un d'entre eux. Ça leur permet de comprendre les modes d'innovation chinois, voire de démarrer en fait une innovation en Chine beaucoup plus rapidement, avec beaucoup plus d'agilité, et de finir la conception en Europe.
7: Quand on vous dit les Chinois construisent des usines, ils construisent des ports, ils construisent des routes, beaucoup les pays d'Afrique de l'Est qui deviennent des assembleurs de pièces chinoises.
8: D'abord, c'est pas complètement vrai. D'une part, ils sont un peu plus que des assembleurs de pièces chinoises, ça c'est pour commencer. Je pense qu'aussi, en fait, les Chinois ils cherchent surtout de la matière première dans ces pays-là. Cela dit, je pense que les marchés tiers, c'est-à-dire qu'ils sont ni l'Europe ni la Chine, c'est vraiment une très jolie opportunité pour faire de la coopération. Et c'est quelque chose à quoi on passe pas très souvent, mais c'est plus facile de travailler ensemble sur des usines dans des marchés tiers, et on apporte en fait des qualités très complémentaires avec les Chinois.
7: Sandrine Zerbib, merci beaucoup.
8: Merci.
0: Voilà l'entretien de Marina Mielzarek.
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0: Allez, direction une galaxie pas si lointaine, Los Angeles, où le père de la saga Star Wars, George Lucas, vient de réaliser un de ses deuxièmes rêves. Il vient d'ouvrir un musée d'art narratif enrichi de sa propre collection. 40 000 œuvres d'art, beaucoup évidemment liées à l'univers de la guerre des étoiles, mais qui cohabitent avec des peintures de Frida Kahlo, par exemple, ou des créations du street artiste Banksy. Le mieux, c'est d'aller voir. José Marinho, valeureux Jedi, a poussé la porte du musée pour vous.
11: Non, ce n'est pas un décor de science-fiction. À Los Angeles, tout près d'Hollywood, un immense bâtiment blanc de 28 000 mètres carrés semble venir d'une autre planète. Pour ces Françaises, c'est une rencontre du troisième type.
12: Waouh, c'est incroyable.
13: C'est un bâtiment qui donne le vertige.
12: Toutes les formes sont en arrondi, il y a beaucoup de transparence.
13: Irréel.
12: Ça ressemble pas du tout à un musée en tout cas.
13: Ça nous plonge clairement dans Star Wars.
11: L'édifice ressemble effectivement à un ovni, mais pour l'architecte chinois Ma Yansong, l'idée est tout d'abord d'innover.
14: Pour certains, c'est un vaisseau extraterrestre. Pour moi, c'est un nuage.
11: Un nuage futuriste, $1 milliard payé en totalité par George Lucas. Le jour de l'inauguration, l'émotion est là. Son rêve vieux de 20 ans prend enfin forme devant des centaines de fans en délire.
15: We have several special guests here for you today.
16: George Lucas.
11: Le musée Lucas, l'art narratif, un temple de l'art du peuple ouvert à tous pour le père de Star Wars. Démocrate assumé, il veut défendre le partage et résister à une certaine trumpisation de la culture pour le bien de l'humanité.
17: Star Wars se nourrit des récits négatifs qui perpétuent l'histoire de l'humanité. Le côté obscur rend le monde mauvais, la vision positive favorise le progrès. C'est l'enseignement de Yoda, être méchant c'est plus simple que d'être bon. Le musée montre ce rapport de force à travers ses œuvres, avec des émotions durables qui encouragent à prendre le bon chemin. Alors profitez et ne faites rien de stupide.
11: Pas loin de la salle de conférence, des ascenseurs ultra rapides en forme de capsule filent jusqu'aux 5 étages du musée. Là, les costumes cosmiques de sa saga culte côtoient d'étoiles de maître et de l'art populaire. Sur plus de 40 000 œuvres en réserve, 1300 seulement sont exposées. Ici, aucune ne passe avant une autre. Tracy Bates, la patronne du musée, assume cette mise en scène qui casse les codes.
18: Vous savez, ici vous pouvez découvrir des affiches et des bandes dessinées à côté de Picasso ou de Frida Kahlo. Il n'y a pas de hiérarchie dans les œuvres, que des histoires à raconter. Il y a même des graffitis de Banksy tout près d'objets inédits de Star Wars. Notre approche muséale est unique au monde.
11: À 82 ans, le Jedi George Lucas tient toujours son sabre bien haut, que la force soit avec lui.
0: Le reportage de José Marinho. Et dans une poignée de secondes, je vous laisserai entre les mains de Nicolas Brousse pour Afrique Midi. Merci à Yann Eligouin à la réalisation. Merci à Benoît de Solmignac à la rédaction en chef. Restez à l'écoute de la Radio du Monde. 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La suite des RFI avec vous, Nicolas Brousse, Afrique Midi.
9: Bonjour Simon, bonjour tout le monde. Les forces fédérales éthiopiennes poursuivent leur avancée dans le nord du Tigré, région qui partage une frontière avec l'Érythrée, frontière où les rebelles se retranchent et où les troupes érythréennes se replient. Nous ferons le point dans un instant. L'Afrique du Sud, fière de sa nouvelle lauréate du prix Nobel de la paix, Navi Pillay, avocate puis juge international qui n'a jamais eu peur des dossiers les plus sensibles comme le Rwanda ou plus récemment Gaza. À suivre également au Maroc le discours royal d'ouverture de la session parlementaire, le roi Mohamed VI annonce des changements à venir dans la coopération en matière migratoire. La rue vers l'or dans le nord de la Côte d'Ivoire, l'exploitation d'un gros gisement près de Boundiali est synonyme de 4200 emplois. Et puis la Centrafrique se dote d'une équipe nationale de football paralympique composée de joueurs amputés. Et c'est une première. Afrique Midi, le grand journal du continent. Bienvenue, on tourne ensemble à la première page. En Éthiopie, les forces fédérales continuent donc d'avancer plus au nord de la région séparatiste du Tigré. Une semaine après avoir repris le contrôle de Mekele, d'autres cités sont désormais sous leur contrôle. Les rebelles du TPLF, eux, se retranchent près de la frontière avec l'Érythrée, dont les forces déployées en début de semaine dans la zone se replient, elles aussi. Clotilde Lazare nous a rejoint avec les dernières infos. Clotilde, les forces fédérales éthiopiennes sont entrées à Adigrat ce matin.
16: Oui, des vidéos montrent les soldats sur des camions accueillis par les hurrahs et les chants des habitants dans les rues d'Adigrat. La ville se trouve à 40 km au sud de l'Érythrée. C'est la ville la plus importante avant la frontière sur cette route. Les troupes érythréennes avaient commencé à se replier après avoir été touchées par des frappes de drones dans la nuit de mercredi à jeudi. Selon l'AFP, entre 5000 et 8000 soldats érythréens étaient présents dans la région. Maintenant, les forces de paix du Tigré alliées au gouvernement fédéral se dirigent vers la frontière érythréenne. L'ambassade américaine en Érythrée vient de diffuser une alerte de sécurité, faisant état de combat justement à la frontière.
9: Et maintenant, Clotilde, toute la question est de savoir ce que vont faire les troupes éthiopiennes si elles vont aller jusqu'à envahir l'Érythrée.
16: Alors, on n'en est pas là, mais c'est la question que beaucoup d'observateurs se posent, car depuis des mois, Abiy Ahmed ne cesse de dire qu'il veut donner un accès à la mer Rouge pour l'Éthiopie et lorgne sur le port d'Assab en Érythrée, un territoire qu'il estime revenir de droit historiquement à l'Éthiopie, en menaçant de le prendre par la force. Les relations diplomatiques sont rompues entre les deux pays depuis le début du mois et ce mercredi le ton est monté. L'Éthiopie a écrit aux Nations Unies pour prévenir qu'elle n'avait d'autre choix que de se défendre après l'incursion des troupes érythréennes sur son territoire. Cependant, une offensive contre l'Érythrée risquerait d'isoler l'Éthiopie sur le plan régional. Le 4 octobre dernier, les présidents de l'Égypte, de l'Érythrée et de la Somalie s'étaient montrés solidaires et avaient appelé au respect de la souveraineté, de l'unité et de l'intégrité territoriale des États de la région.
9: Suivi en direct par Clotilde Hazard, dossier à retrouver quand vous le voulez bien sûr sur RFI.fr. En attendant, nous partons pour l'Afrique du Sud où règne ce matin un sentiment de fierté au lendemain de l'attribution du prix Nobel de la paix à la sud-africaine Navi Pillay qui, à 85 ans, rejoint Desmond Tutu, encore Nelson Mandela, sur la liste des lauréats de cette prestigieuse distinction. Le comité insiste sur le rôle déterminant qu'elle a joué en tant qu'avocate puis juge dans la poursuite des crimes de guerre, des crimes contre l'humanité et même du génocide. Elle a notamment travaillé sur les drames du Rwanda ou de Gaza. C'est elle qui présidait la commission indépendante de l'ONU qui a accusé Israël de commettre un génocide en Palestine. Pour en savoir plus sur le parcours de cette fille d'un chauffeur de bus diplômé d'Harvard, devenu juge puis haut commissaire aux droits de l'homme entre 2008 et 2014, rendez-vous également sur notre site internet. Et en attendant, écoutez ses réactions à Johannesburg au micro de notre correspondant Valentin Hugues.
19: Je suis tellement fier. Ça prouve que notre pays s'efforce de faire bouger les choses, pas seulement chez nous, mais aussi dans le monde entier.
20: Notre histoire est marquée par la violence et nous avons mené une longue lutte pour la paix. Alors voir une Sud-Africaine poursuivre ce combat et remporter le prix Nobel de la paix, c'est incroyable. Et puis, le fait qu'elle soit une femme compte aussi. C'est un modèle à suivre, quelqu'un dont on peut s'inspirer pour marcher dans ses pas. C'est vraiment très inspirant.
21: Je n'étais pas au courant. Je viens tout juste de l'apprendre. Mais je suis extrêmement fière. Le fait qu'elle soit sud-africaine, c'est un peu comme si elle nous représentait tous.
22: Je l'ai appris aujourd'hui, oui, j'ai vu ça tout à l'heure. C'est une bonne chose pour le pays, parce que le prix Nobel de la paix, c'est une distinction extrêmement prestigieuse. Tout le monde ne peut pas l'obtenir. Il faut être exceptionnel, avoir atteint le sommet de son domaine et de sa carrière pour recevoir une telle récompense. Cette dame mérite vraiment d'être reconnue pour ce qu'elle a accompli. Elle nous montre que c'est possible pour nous aussi d'atteindre ce niveau. Moi aussi, un jour, je rentre remporterait le prix Nobel de la paix.
9: Propos recueillis donc par Valentin Hugues. Lui aura été poursuivi devant la CPI mais n'aura finalement jamais été condamné. Le Rwandais Calixte Mbarushimana, ancien employé de l'ONU à Kigali en 1994, a été inhumé hier en France après son décès dimanche dernier à l'âge de 63 ans. Bien qu'il ait acquis le statut de réfugié en 2003, il y était suspecté d'avoir joué un rôle dans le génocide des Tutsis au Rwanda. L'homme est ensuite devenu secrétaire exécutif des FDLR, mouvement armé notamment formé d'anciens responsables et combattants rwandais, ce qui lui avait donc également valu d'être poursuivi devant la Cour pénale internationale pour des exactions en RDC. Florence Maurice, sa mort met un terme à ce long parcours judiciaire.
2: C'est d'abord pour son rôle présumé en 1994 que la justice s'intéresse à lui. À l'époque, Calixte Mbarushimana travaille pour les Nations Unies à Kigali. Des témoins l'accusent d'avoir fourni du matériel du PNUD à des miliciens et d'avoir joué un rôle dans plusieurs massacres. Le TPIR enquête mais ne l'inculpe pas faute de preuves. Son contrat avec l'ONU est tout de même rompu. Exilé en France, il obtient le statut de réfugié, puis devient l'un des principaux dirigeants des FDLR, cette milice hutu-rwandaise accusée de multiples exactions dans l'est de la RDC. En 2007, il en devient même le secrétaire exécutif et c'est à ce titre que la CPI engage des poursuites contre lui. Il est arrêté à Paris en 2010, transféré à La Haye et emprisonné pendant presque une année. Mais le dossier est mal ficelé. La CPI ne confirme pas les charges et clôt l'affaire malgré l'appel du procureur. Calixte Mbarushimana est donc libéré, mais ce n'est pas la fin de sa saga judiciaire, car entre-temps une enquête a été ouverte en France, cette fois pour son rôle présumé dans le génocide des Tutsis en 1994. Après un non-lieu, les parties civiles avaient obtenu en mai 2025 la réouverture du dossier. Calixte Mbarushimana meurt alors que l'instruction venait de reprendre.
9: Parcours retracé par Florence Maurice. Le Sénégal accueille après-demain lundi une réunion de la Commission africaine des droits de l'homme et des peuples. Les échanges seront sans doute nourris alors qu'un forum d'ONG regroupant plus de 200 membres de la société civile alerte sur les pressions exercées sur les militants des droits humains sur le continent. À Dakar, on a même parlé de rétrécissement de l'espace civique dans certains pays hier. Envoyée spéciale permanente dans la capitale sénégalaise, Léa Lisa Vesteroff.
3: Rien que de dire aujourd'hui que certaines personnes étaient sur ce panel, ça peut créer des problèmes.
4: Derrière le micro, Binta Sidibé Gascon, la Burkinabé présidente de l'Observatoire Kissal, n'a de cesse de dénoncer la dégradation des libertés et la silenciation des militants des droits de l'homme dans les pays de l'AES.
23: C'est même au-delà d'une silenciation. Aujourd'hui, c'est une répression et d'une violence inédite envers des personnes qui ne font que leur travail, que ce soit les droits humains, les droits civiques et même les droits à la vie. Les disparitions forcées, c'est le mode opératoire principal de ces juntes.
4: Sans liberté de la presse, ne reste que la voie officielle, comme l'explique ce défenseur des droits humains qui témoigne anonymement.
24: Dans un pays où 21 journalistes sont exilés et ceux qui sont à l'intérieur ne peuvent plus faire leur travail de journaliste, ce contre-pouvoir, ce quatrième pouvoir a totalement disparu. Et là, ce n'est pas seulement au Burkina Faso, c'est dans les trois pays du Sahel. Comment on peut faire la redevabilité? Comment on peut avoir la preuve que ce que dit le gouvernement est vrai?
4: Alors que la 89e session de la Commission africaine des droits de l'homme et des peuples s'ouvre lundi, Binta Sidibé Gascon appelle l'Union africaine à jouer pleinement son rôle.
23: Déjà, hausser le ton. Il est temps qu'il se déplace, que la Commission africaine des droits de l'homme mandate des commissaires pour aller vérifier ce qui a été dit. La société civile, on ne peut pas continuer à venir ici, à s'exposer, à donner des éléments, à documenter et que ces informations ne soient pas exploitées.
4: Pendant 10 jours, la Commission africaine des droits de l'homme devra examiner la situation des droits humains dans chacun des pays membres de l'Union africaine. Léa Lisa Vesteroff, Dakar, RFI.
9: Au Maroc, le roi a présidé hier l'ouverture de la première session du nouveau Parlement après les élections législatives du mois dernier qui ont vu le parti Authenticité et Modernité, le PAM, arriver en tête et permis la nomination d'une femme pour la première fois à la tête du gouvernement marocain. Nomination par Mohamed VI qui, dans son discours hier, a évoqué en creux la crise de Ceuta en espagnol, Septa en arabe, déclenchée en juillet dernier par la traversée de plus de 70 000 personnes venues du Maroc. Alors que son homologue espagnol se rend la semaine prochaine dans l'enclave espagnole, le souverain marocain saisit l'occasion pour annoncer des changements à venir dans la coopération migratoire avec ses partenaires. Allocution suivie à Casablanca par Mathias Reynal.
25: Sur un ton très solennel,
1: Mohamed VI admet des dysfonctionnements.
5: L'approche équilibrée que notre pays a adoptée dans la gestion du phénomène migratoire a abouti à des résultats concrets. Cependant, nous devons reconnaître avec courage et objectivité qu'en la matière, le modèle actuel de coopération a atteint ses limites, comme en attestent clairement les crises récurrentes.
1: L'Espagne est le seul pays cité par Mohamed VI. Le roi répond ainsi aux critiques qui s'y sont multipliées envers le Maroc après la crise de Ceuta. Dans son discours, il dénonce, je cite, les déclarations irresponsables de certains milieux politiques et médiatiques et leur instrumentalisation flagrante de la situation.
5: Cette coopération se heurte aujourd'hui à des défis majeurs liés à certaines dispositions légales dépassées et à des décisions judiciaires éloignées de la réalité.
1: Le roi fait finalement une annonce.
5: Le Maroc présentera à ses partenaires un document dans lequel sera exposée une vision stratégique, claire et pratique, porteuse d'une orientation nouvelle.
1: Mohamed VI assure que le Maroc a toujours agi en partenaire fiable, soucieux d'honorer ses engagements et qu'il attend la même chose de ses alliés. Mathias Reynal, de retour de Rabat, RFI.
9: À 12h40, temps universel, vous écoutez Afrique Midi, on ouvre la page économie. Au Burkina Faso, le gouvernement interdit l'exportation des farines jusqu'à nouvel ordre. Le ministre du Commerce précise que cette interdiction concerne les farines de mil, de maïs et de sorgho, ainsi que leurs dérivés. Mesure selon les autorités pour assurer la disponibilité de ces produits sur le marché intérieur et donc améliorer leur accessibilité aux consommateurs. La décision intervient dans un contexte où le secteur agricole vit une période difficile due à une mauvaise pluviométrie dans plusieurs régions du Burkina. En Côte d'Ivoire, 4200 emplois attendus avec la construction de la future mine d'or de Boundiala dans le nord du pays. Un important gisement y a été découvert. Important, immense même, puisque les ressources aurifères sont estimées à 115 tonnes. Le groupe australien Aurum Resources, titulaire du permis d'exploitation, prévoit de la lancer, cette exploitation, dès 2028. Confirmation avec notre envoyé spécial permanente à Abidjan, Fanny Noireau-Cabré.
6: Il aura fallu 2 ans d'exploration à la compagnie australienne Aurum Resources pour identifier ce potentiel aurifère de 115 tonnes, faisant de Boundiali la 4e mine de classe mondiale découverte en Côte d'Ivoire, c'est-à-dire un site dont le gisement atteint au moins 90 tonnes d'or. Mais il reste encore à faire la construction de la mine tout d'abord. Elle doit démarrer d'ici la fin de l'année, sous réserve de réunir l'investissement nécessaire au projet, évalué à plus de 500 millions de dollars. Viendra ensuite la phase de production. Elle est estimée à 6 tonnes par an à partir du premier semestre 2028. Après les gisements de Tanda-Iguela, de Doropo et surtout celui de la mine Koné qui a enregistré sa première coulée d'or le 26 septembre dernier, la découverte de Boundiali témoigne des ambitions croissantes de la Côte d'Ivoire dans le secteur aurifère. En 15 ans, la production d'or a été multipliée par 5 dans le pays, passant de 12 tonnes en 2011 à plus de 59 tonnes en 2025. Fanny Noireau-Cabré, Abidjan RFI.
9: Sport et handisport qui franchit une nouvelle étape en République centrafricaine. Le pays dispose désormais d'une équipe nationale de football pour personnes amputées. Les joueurs qui ont longtemps pratiqué entre amis de manière informelle sur des terrains souvent improvisés bénéficient désormais de séances d'entraînement régulières et nourrissent l'ambition de représenter leur pays dans les compétitions internationales. Le tout sous l'impulsion du Comité paralympique centrafricain. Reportage de notre correspondant Rolf Steph Domialeux.
7: L'entraînement démarre par des exercices de conduite de balle. Appuyé sur des béquilles, chacun des 25 joueurs contrôle le ballon d'un seul pied et travaille son équilibre. Vêtu d'un dossard bleu, Judikael Konda récupère le ballon, change de direction et tente de maintenir son rythme malgré les difficultés.
8: Au début, c'est très difficile de jouer avec un seul pied et des béquilles. Mais avec les entraînements, je trouve l'équilibre en développant des techniques. Je me bats pour devenir un joueur professionnel.
7: En septembre dernier, les Fauves paralympiques ont participé au championnat international de football des amputés en Russie. Une opportunité qui leur a permis de gagner en expérience selon le sélectionneur Herman Waputu.
25: Le football des amputés est en plein essor dans notre pays. Nous disposons d'une équipe nationale provisoire de 25 joueurs, mais pas de club ni de championnat. La compétition en Russie nous a permis d'affronter de grandes nations, notamment la Russie, l'Égypte et le Cameroun, et d'acquérir une précieuse expérience pour les prochaines échéances.
7: Mais derrière cet enthousiasme, le sélectionneur énumère des difficultés importantes.
25: Nous avons un problème de matériel et d'équipement. Nous n'avons pas de plots, de dossards, de chaussures, de maillots, ni de salles de musculation ou d'infirmerie. Il nous faut également des béquilles professionnelles. professionnel. Le plus urgent aujourd'hui pour nous, c'est d'avoir un terrain synthétique ou une pelouse.
7: Le comité paralympique veut désormais créer des équipes dans chaque préfecture avant de lancer un championnat national dans les prochains mois. Rolf Steve Domialeu, Bangui, RFI.
9: C'est un possible rétro-pédalage, mais c'est toujours du football. La CAN pourrait finalement rester sur un rythme de tous les deux ans. Patrick Motsepe l'a évoqué hier en conférence stratégique de la CAF. Alors qu'il y a à peine 10 mois, une réforme avait validé la tenue de la compétition tous les 4 ans à partir de 2028 pour avoir le même rythme que les Européens, les Asiatiques et les Sud-Américains. Mais selon des informations du service des sports, a priori la décision a donc été prise hier soir lors de la réunion des dirigeants de la CAF en Comex. Toutefois, elle n'est pas encore officialisée. On se souvient en tout cas que le passage de 2 à 4 ans avait très vite été contesté sur le continent. Ça ne pourrait donc être qu'une question de temps et vous serez bien sûr les premiers informés le cas échéant puisque vous écoutez RFI. Il est 12h45 en temps universel.
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9: Samedi 10 octobre, merci de rester avec nous pour la partie magazine. Nous rejoignent François Soudan, directeur de la rédaction de Jeune Afrique, qui fait sa une sur la Sierra Leone, gangrénée par le narcotrafic. Newton Ahmed Barry pour un éditorial sur le sort de notre confrère Moussa Kaka, dont on nous dit qu'il est en vie, sans beaucoup plus de précision. Et puis Jennifer Lufaux qui nous présentera les sorties jeux vidéo à ne pas rater ce mois-ci. Et à la une de Jeune Afrique cette semaine, la Sierra Leone aux prises avec le narcotrafic, un fléau qui règne au cœur même du pouvoir. François Soudan, le directeur de la rédaction de JIA, en parle avec Catherine Poté.
12: Bonjour François Soudan.
13: Bonjour Catherine.
12: C'est dans la newsletter adressée par Jeune Afrique à ses abonnés que vous abordez le cas de la Sierra Leone à laquelle l'Union européenne vient de suspendre son aide financière. Et la raison de cette suspension ne fait à vos yeux aucun doute. La Sierra Leone serait devenue un narco-État entre les mains du trafiquant de drogue le plus recherché d'Europe. Trafiquant que vous nous présentez François Soudan.
13: Oui, il s'agit de Jos Leijdekkers alias Bolet Jos. Jos le Joufflu en néerlandais, un trafiquant de drogue hollandais de 35 ans qui fut dans les années 2010 l'un des adjoints de Ridouane Tahi, le parrain marocain de la Mokro Mafia, organisation criminelle qui règne sur le trafic de cocaïne dans les ports du nord de l'Europe. Alors deux fois arrêté, Leijdekkers fait 4 ans de prison avant de s'établir à Dubaï, puis en Turquie où il s'installe à son compte. Quand la police turque finit par se résoudre à l'interpeller, nous sommes fin 2022, il prend la fuite, saute dans un jet privé et se présente à l'aéroport de Freetown, la capitale du Sierra Leone, comme un investisseur du nom de Omar Sharif, avec plusieurs valises bourrées de dollars. Alors pourquoi Freetown? Parce qu'il y dispose déjà de contacts dans l'entourage du vice-président Mohamed Jallow. Alors ça c'était il y a 4 ans. Depuis, ce narcotrafiquant, condamné par contumace à 81 ans de prison en Hollande et en Belgique et poursuivi dans une douzaine d'affaires de meurtre, fait prospérer ses affaires en toute impunité, Catherine.
12: Voilà, le décor est planté. Vous parlez dans votre article, François Soudan, d'une véritable capture d'État. Comment est-ce que cela se traduit concrètement au quotidien?
13: Alors, le trafic de cocaïne en provenance de Colombie, du Venezuela, est expédié depuis Freetown vers l'Europe et le Moyen-Orient à bord de cargos transportant toutes sortes de denrées tropicales. Ça rapporte, les bonnes années, jusqu'à 2 milliards de dollars, soit plus du quart du PIB de la Sierra Leone. Avec une telle somme, on peut acheter tout le monde ou presque, la douane, la police, l'armée, la classe politique, le gouvernement. C'est exactement ce qu'a fait Leijdekkers à Freetown. Tout le monde redoute, ce fils d'un tenancier de maison close qui ne se déplace qu'en convoi survolé de drones, entouré d'une escouade de gardes du corps qui change constamment de domicile. Son réseau d'indicateurs au sein de la marine sierra-léonaise lui a permis d'échapper à au moins 2 reprises, la dernière, c'était il y a 6 mois, à des tentatives de kidnapping en haute mer de la part des forces spéciales hollandaises qui avaient positionné un navire au large. Leijdekkers, Catherine, c'est Tony Montana, vous savez, dans le film Scarface, joué par Al Pacino, ce petit malfrat cubain devenu le caïd de la drogue à Miami. Lui, il règne sur Freetown et la Sierra Leone.
12: Alors forcément, les autorités sierra-léonaises sont dans l'œil du cyclone. Comment réagissent-elles à toutes les accusations dont elles font l'objet?
13: Alors jusqu'ici, pas de réaction face aux requêtes pressantes des justices hollandaises et belges, avec lesquelles il n'existe d'ailleurs de toute façon aucun accord d'extradition. Les autorités de Freetown ont répondu, et cela en dépit de toute évidence, qu'elles connaissaient certes un investisseur turc du nom de Omar Sharif, mais pas de Jos Leijdekkers. Alors deux raisons à ce déni. La première est que, comme on l'a dit, Jos le Joufflu a arrosé tout le monde. Et la seconde est que ce petit malin est devenu le compagnon de la fille préférée du président Madabio, avec qui il a un enfant, et qu'on imagine mal ce dernier livrer son propre beau-fils. Alors est-ce que la suspension de l'aide européenne va faire bouger les choses? Rien n'est moins sûr. L'UE devait verser 18 millions de dollars à la Sierra Leone d'ici la fin de cette année. 18 millions, c'est ce que rapporte une tonne de cocaïne, une bagatelle pour Jos le Joufflu, qui peut donc très facilement compenser ce manque à gagner. Catherine.
12: Merci François Soudan. La Sierra Leone devenue narco-État, c'est dans le Off de Jeune Afrique publié cette semaine.
9: Le directeur de la rédaction de JA répondait à Catherine Poté. À bientôt 14h50 ici à Paris, c'est l'heure de retrouver notre éditorialiste Newton Ahmed Barry. Et vous avez été marqué cette semaine par une phrase qui suscite cette chronique, elle vient du Niger. Interrogé sur le sort de Moussa Kaka, notre confrère, détenu depuis le 31 août, un ministre répond « il est en vie et sa famille le sait ».
0: Des panafricains adeptes du roi soleil, ce n'est pas la chose à laquelle on pense de prime abord. Je vous en fais la démonstration à travers trois visages, une même matrice. Visage 1, Moussa Kaka, au Niger, le doyen, 40 ans de journalisme, ancienne voix de RFI. Il quitte son bureau le 30 août à Niamey, il ne rentre jamais. Un mois de silence, puis le 7 octobre, le ministre nigérien de la justice lâche « Il est en vie et sa famille le sait. Où ? Pourquoi ? Mystère. » C'est la lettre de cachet dans sa forme brute. Le prince reconnaît qu'il a le corps, mais pas le droit. Visage 2. Atiana Serge Oulon au Burkina. Directeur de l'événement, il écrit que 400 millions de francs CFA destinés au VDP ont été détournés à Kaya. Le 24 juin 2024, au petit matin, 9 hommes en civil l'enlèvent chez lui devant sa femme et son enfant. Ibrahim Traoré dira un mois plus tard qu'un journaliste a été arrêté pour fausse information et enrôlé au front. Mensonge. En mai 2026, Reporters sans frontières révèle il n'est pas au front, mais dans une villa à Ouagadougou, transformée en prison privée où il est torturé avec d'autres civils. C'est la lettre de cachet version contre-insurrectionnelle. On ne met plus à la Bastille, on met dans une villa sans adresse. Visage 3, Tata Rose et Rasbat au Mali. Le registre le plus pervers. Elle, Rokia Doumbia, 48 ans, vend des tomates et dit que la vie est chère. Lui, Mohamed Batili, lui tend un micro. On ne les fait pas disparaître, on leur fait un procès. 3 ans de préventive, puis le 17 août dernier, 10 ans, dont 7 fermes pour association de malfaiteurs et atteinte au crédit de l'État. Parler dans une radio égale association de malfaiteurs. Dire que la tomate est chère égale atteinte au crédit de l'État. C'est la lettre de cachet judiciarisée. Le juge signe ce que le roi ordonne.
9: Bon, mais alors n'est-ce pas forcer le trait de parler de cette lettre de cachet, je vous le rappelle, abolie en 1789 avec la Révolution française, pour des gens qui se disent justement anti-France?
0: Non, justement. Pour le traduire, j'emprunte le mot savant l'énantiodromie, un vieux mot inventé par Héraclite, 500 ans avant Jésus-Christ, qui a établi qu'à force de combattre une chose, on devient cette chose. Nietzsche le dira plus tard, qui combat des monstres doit veiller à ne pas devenir monstre lui-même. Le comble est là. Ces régimes disent se battre contre la France, ils n'ont jamais autant ressemblé à la France de 1750. Ils parlent de peuple souverain, mais ont peur de la parole la plus populaire qui soit, celle d'une vendeuse de condiments qui parle du prix de la tomate. La lettre de cachet avait été inventée pour protéger le pouvoir absolu de la contestation morale. C'est exactement ce qui se passe en AES. Et en français facile, ça veut dire quoi? Une petite lettre avec le cachet de cire du roi de France et ses soldats pouvaient arrêter et enfermer. Pas de juge, pas d'avocat, pas de date de sortie. Moussa Kaka, Atiana Oulon, Tata Rose n'ont pas reçu un mandat d'un juge. Des personnes se sont présentées sans lettre de cachet en plus et les ont contraints à les suivre. Pas de droit. En 1789, les Français se sont révoltés pour ça. 237 ans plus tard, les militaires de l'AES reprennent de la France exactement ce que son peuple ne veut plus. C'est ça, justement, l'énantiodromie parfaite.
9: Le regard hebdomadaire de Newton Ahmed Barry à retrouver quand vous le voulez sur notre application RFI Pure Radio. Bienvenue dans le game avec Jennifer Lufaux et cette semaine, vous nous recommandez 4 jeux qui sortent en ce mois d'octobre.
11: Oui, le mois d'octobre est l'un des plus intenses chaque année parce qu'il concentre de nombreuses sorties de jeux et voici ma sélection de ceux qu'il vous faut absolument essayer. Et on commence par Castlevania Belmont's Curse, un jeu d'action et d'aventure dans lequel on incarne l'héroïne Rose Belmont dans un Paris qui est en proie aux flammes et aux monstres. Rose se retrouve entraînée dans une conspiration et doit sauver Paris, armée de son fouet grâce auquel elle va se balancer pour avancer de plateforme en plateforme. Le petit bonus, c'est que le jeu est développé par le studio français Evil Empire et édité par Konami, le géant japonais. Castlevania Belmont's Curse sera disponible dès le 15 octobre sur tous les supports.
9: Et les fans de la série animée en seront ravis. Prochaine recommandation, Enshrouded.
11: Avec Enshrouded, on a affaire à un jeu de survie dans un monde recouvert d'une brume mortelle. À la surface, vous pourrez explorer, récolter des matériaux et construire votre base, tandis que sous terre, il vous faudra combattre des créatures et soigner le monde pour faire disparaître le brouillard. La particularité de Enshrouded est son mode de construction quasiment illimité, un petit peu comme dans Minecraft, puisque tout ou presque peut être détruit, modifié et reconstruit. Seul ou à plusieurs, le jeu vous invite à en percer tous les mystères dès le 15 octobre sur Steam. Ma troisième recommandation a ravivé mes souvenirs d'ado qui passait des heures à voler, à me battre et à discuter avec mes amis, puisqu'il s'agit de Ion 2. Alors là, c'est un MMORPG, donc un jeu massivement multijoueur en ligne, qui dans ce nouvel opus oppose deux camps. D'un côté, les Élyséens, qui pensent être les élus du monde d'Atreia, et de l'autre, les Asmodiens, qui ont lutté pour leur survie. La particularité d'Ion est qu'il est le seul du genre où le combat dans les airs n'est pas une mécanique, c'est la raison d'être du monde. Le jeu est déjà disponible sur Steam depuis le 5 octobre.
14: One Piece, Grand Gourmet.
11: Ma dernière recommandation est issue d'une licence bien connue, mais développée autour de la cuisine. Il s'agit de One Piece, Grand Gourmet. En tant que recrue, vous rejoindrez l'équipage au chapeau de paille et votre objectif sera de hisser votre établissement au rang de restaurant le plus réputé des mers. Créez votre menu signature, décorez votre restaurant avec goût et découvrez plus de 400 personnages issus de l'anime One Piece. Le jeu sera disponible sur Nintendo Switch 2 dès le 23 octobre.
9: Bienvenue dans le game avec Jennifer Lufaux à podcaster sur RFI Pure Radio. Et alors là, auditeur, auditrice fidèle d'RFI, vous dites 14h57, ça fait beaucoup pour se dire au revoir. 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

0: Extrait de Zagate, qui est aussi le titre du dernier album de Swan Massy. 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C'est la fin de cette édition d'Afrique Midi. Mise en onde par Benoît Raymond, rédaction en chef Karine Franck avec Pierre Vallée. À suivre le journal international en français, sauf en Afrique de l'Ouest. On vous attend 30 minutes d'infos en full day. Et en Afrique lusophone, vous avez rendez-vous avec une demi-heure d'infos en portugais. C'est aussi ça, la richesse de Radio France Internationale.
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0: Radio France Internationale, 13h en temps universel, 15h ici à Paris, lors d'un nouveau journal avec Karine Bellicha. Bonjour Karine.
4: Bonjour Nicolas, bonjour à tous. À la une, le président palestinien Mahmoud Abbas reporte d'un an les élections législatives. Elles auront lieu simultanément avec la présidentielle le 11 septembre 2027. Un scrutin législatif très attendu par la communauté internationale. Les autorités palestiniennes évoquent des entraves d'Israël au processus électoral. La Russie récompensée par Donald Trump à moins d'un mois des élections de mi-mandat. Le président a conclu un accord surprise avec Vladimir Poutine, l'autorisant à livrer des quantités massives de diesel russe au marché américain et mondial. Et réaction des Européens dans ce journal. Et puis nous évoquerons la rétrospective que consacre le Centre Pompidou à Paris au cinéaste franco-sénégalais Alain Gomis. Mahmoud Abbas repousse donc les élections législatives palestiniennes. Celles-ci auraient dû se tenir en théorie le 28 novembre prochain. D'après un communiqué de la présidence palestinienne, ce sera finalement pour septembre 2027. Abla Jounaïdi, bonjour.
5: Bonjour.
4: Officiellement, ce sont les conditions politiques, sécuritaires et économiques qui sont en cause.
5: Oui, selon l'agence officielle palestinienne Wafa, un décret fixe désormais au 11 septembre 2027 les élections. Les législatives étaient annoncées initialement pour le 28 novembre, mais au fil du temps, les difficultés sont apparues de plus en plus au grand jour. Des problèmes qu'évoquait la commission électorale palestinienne. D'abord, acheminer le matériel électoral à travers la Cisjordanie occupée, à l'heure où les bouclages militaires israéliens et les attaques concomitantes des colons sont au plus haut. Il y a également des questions budgétaires qui se posaient compte tenu des restrictions imposées par Israël. Et puis Gaza, qui constituait en soi un défi monumental vu la situation humanitaire. Et compte tenu du contrôle militaire israélien, le Hamas avait annoncé dernièrement sa participation en lien avec d'autres factions. Finalement, les Palestiniens devront attendre près d'un an de plus pour renouveler les membres du Conseil législatif et surtout pour remplacer Mahmoud Abbas qui, à 90 ans, s'accroche fermement au pouvoir. La dernière fois que les Palestiniens ont élu leur Parlement, c'était en 2006, il y a 20 ans.
4: Abla Jounaïdi. Riyad a annoncé mener une opération à grande échelle contre les outils bombardant plus d'une centaine de cibles des rebelles pro-iraniens dans le nord-ouest du Yémen, avec l'objectif de démanteler leur arsenal de missiles balistiques. Réponse à l'intensification du conflit. 6 personnes ont été tuées dans des frappes revendiquées par les outils sur des aéroports saoudiens ces derniers jours. L'un des chefs de l'opposition indienne, Rahul Gandhi, appelle la population à poursuivre malgré tout, à manifester malgré le vaste coup de filet de la police. De nombreux leaders de la contestation ont été arrêtés aujourd'hui, dont le chef du parti des étudiants dit des cafards, comme ses principaux lieutenants, tentant d'empêcher le grand rassemblement prévu à New Delhi, une mobilisation pour obtenir la démission du président de la commission électorale, la commission ayant écarté 130 millions d'inscrits des listes électorales, officiellement un simple nettoyage pour éviter les fraudes, un outil dénoncé par ses détracteurs visant à écarter les minorités, notamment les musulmans, au profit du parti du premier ministre ultranationaliste hindou Narendra Modi. Moscou exprime ses remerciements en frappant de nouveau l'Ukraine. Voilà la réaction pour le moins amère du président Zelensky, alors que 15 personnes sont mortes dans des bombardements russes sur Zaporijjia à coups de bombes aériennes guidées. Car à quelques semaines des élections aux États-Unis, Donald Trump a conclu un accord surprise avec Vladimir Poutine, l'autorisant à livrer des quantités massives de diesel russe au marché américain et mondial, levant ainsi des sanctions qui pèsent sur Moscou, mises en place pour freiner le financement de sa guerre en Ukraine. Le locataire de la Maison-Blanche a en ligne de mire le scrutin de mi-mandat, pariant sur l'impact d'une baisse des prix à la pompe sur les électeurs américains. Pierre Benazet, bonjour.
6: Bonjour.
4: Vous êtes en direct de Bruxelles. Pour les Européens, les visées électoralistes de Donald Trump sont évidentes, mais ils s'abstiennent de le formuler expressément, car le moment diplomatique serait mal choisi, mais ils prennent tous parti pour l'Ukraine, Pierre.
6: Voilà, effectivement, ils choisissent la prudence, les Européens, pour pas compliquer les discussions américano-ukraines qui ont lieu à Miami en ce moment. L'Allemagne, le Royaume-Uni, la France et l'Union Européenne y sont représentés. Ça n'empêche pas le communiqué de Downing Street d'affirmer que le gouvernement britannique s'engage à maintenir la pression sur le Kremlin avec les sanctions les plus dures jamais imposées à la Russie et à travailler étroitement avec ses partenaires internationaux pour assurer le soutien militaire et financier nécessaire à l'Ukraine. Le porte-parole du gouvernement allemand rappelle lui que de nouvelles sanctions à l'encontre de la Russie sont en préparation au sein de l'UE, mais se contente de prendre acte de l'accord américano-russe. De son côté, la Commission avertit ce samedi après-midi que se reposer sur les hydrocarbures russes a un coût que l'Union européenne ne connaît que trop. Les positions de l'UE sont clairement établies depuis l'assouplissement par les États-Unis des sanctions à l'égard du pétrole russe en mars dernier, un assouplissement qualifié à l'époque d'autodestructeur par le commissaire européen à l'économie. Et puis, par ailleurs, le président français Emmanuel Macron a exprimé sa solidarité avec l'Ukraine après les bombardements russes dont vous parliez.
4: Pierre Benazet, en direct de Bruxelles. Au Brésil, une compagnie pétrolière est-elle poursuivie en justice? Et c'est une première. Le ministère public a lancé une action contre la filiale de la compagnie britannique Shell. Il la tient en partie responsable des inondations qui ont frappé le sud du pays au printemps 2024. La catastrophe avait fait près de 200 morts, un demi-million de déplacés et provoqué des destructions sans précédent. François-Damien Bourgerie, la justice de Brasilia réclame aux géants pétroliers plus de 100 millions de dollars de compensation.
7: 108 millions précisément, la moitié en compensation de dommages environnementaux et moraux sur le climat, l'autre moitié pour les dommages matériels. Le parquet considère que la responsabilité de la majeure pétrolière est engagée en proportion de sa contribution au réchauffement du climat, à savoir 2% des émissions mondiales de gaz à effet de serre. Mais si cette action est inédite au Brésil, ce n'est pas la première fois que des avocats ou des ONG cherchent à faire condamner une grande entreprise polluante pour tenter de la forcer à indemniser les victimes du changement climatique. C'est le cas en Suisse où le cimentier Holcim est poursuivi par des habitants d'une île indonésienne, victime de la montée des eaux, ou encore en Allemagne où des agriculteurs pakistanais frappés par des inondations meurtrières en 2022 ont lancé une procédure contre le géant de l'énergie RWE et le cimentier Heidelberg Materials. Pour l'ONG Instituto Preservar, associé à l'action du parquet brésilien contre Shell, les grands pollueurs doivent aussi être tenu responsable des pertes qu'il contribue à causer.
4: Le séisme de magnitude 7,7 a fait 27 blessés au Panama et de nombreux dégâts, provoquant notamment l'effondrement de bâtiments et de routes, surtout dans le centre du pays. Les présidents de Colombie, d'Équateur et du Guatemala ont exprimé leur solidarité avec le Panama et se sont dit prêts à envoyer de l'aide si nécessaire. L'ouragan Isaias a baissé d'intensité, passant d'ouragan à cyclone post-tropical après avoir touché terre en Floride, où il a frappé la côte du golfe du Mexique avec de fortes pluies et des vents violents. Le cyclone devrait maintenant se déplacer vers le nord durant le week-end et s'affaiblir progressivement en traversant le Tennessee et l'Ohio. Histoire commune, c'est le titre de la rétrospective que consacre le Centre Pompidou à Paris au cinéaste franco-sénégalais Alain Gomis. Multi-récompensé en Afrique comme en France, il s'est imposé comme l'une des voix singulières du cinéma mondial. Cette rétrospective, qui dure jusqu'au 20 octobre, permet de découvrir ou revoir les 6 longs métrages d'Alain Gomis, mais aussi de voir quelques-uns des films produits par le centre qu'il a créé à Dakar pour promouvoir le cinéma. Olivier Roger.
8: Alain Gomis ressemble à son cinéma, profondément humain, intime et ouvert sur le monde. La modestie est aussi l'une de ses qualités. Aussi, lorsqu'il s'est vu proposer cette rétrospective, il s'est fait la réflexion suivante.
9: On se dit qu'on est vieux, que le temps a passé un peu, mais c'est aussi très agréable de revenir un peu en arrière et de se demander par où on en est passé, où on en est, etc. quoi.
8: Au micro de Nathalie Amar cette semaine, Alain Gomis est revenu sur les 6 longs métrages qui forment son œuvre, de La France, mettant en scène le roman de Cher Ami Doukane, L'aventure ambiguë, au formidable portrait de femme quinoise dans Félicité, en passant par L'aude à l'humanité, Dao, son dernier film. L'œuvre d'Alain Gomis explore la double identité et donne à entendre la pluralité des récits.
9: C'est important, je crois, d'avoir des cinémas qui viennent d'un peu partout, parce que c'est comme si on construisait un commun à plusieurs facettes. C'est important que ce commun-là, il ne vienne pas tout le temps du même endroit. Sinon, c'est plus un commun, c'est une oppression.
8: La rétrospective permet aussi de saisir l'évolution du style Gomis, où les acteurs, professionnels ou non, sont de plus en plus libres. La spontanéité et la poésie qui en découlent renforcent l'humanisme d'une œuvre devenue essentielle dans le paysage mondial.
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12: Bonjour à toutes et à tous et bienvenue dans Un jour au village. Ils viennent d'Afrique subsaharienne. Certains sont étudiants, d'autres avaient déjà un métier ou une activité dans leur pays d'origine. En France, ils se retrouvent parfois dans les vignes, les champs de melon ou les exploitations maraîchères comme travailleurs agricoles saisonniers. Qui sont-ils ? Comment arrivent-ils dans ces exploitations ? Qui les recrute ? Et surtout, dans quelles conditions travaillent-ils et vivent-ils ? Aujourd'hui, nous parlons de ces migrants africains en France. Pour comprendre cette réalité, nous recevons le docteur Ibrahima Diallo. Il est enseignant-chercheur en sociologie à l'université d'Isin Saloum Elaz Ibrahima Niass de Kaolack, au cœur du bassin Arasidji, au Sénégal. Un sujet qu'il connaît à travers son propre parcours. Ibrahima Diallo a publié en février dernier un ouvrage intitulé « Des migrants d'origine subsaharienne dans les travaux agricoles en France ». Une enquête menée notamment dans les vignes en Champagne, dans les cultures de haricots coco de Paimpol en Bretagne et dans les champs de melon du Poitou. Mais tout de suite, la parole est à nos radio partenaires. Direction Bengué, dans le nord de la Côte d'Ivoire, à environ 75 km de Korogo, un département qui compte 4 sous-préfectures et qui se trouve à une quarantaine de kilomètres de la frontière avec le Mali. Dans cette zone, l'agriculture occupe une place centrale dans l'économie locale. Le coton est depuis longtemps la principale culture, même si la noix de cajou a progressivement pris une place importante dans les activités agricoles et les revenus des producteurs. Pour nous parler de cette région, de ses activités agricoles et du rôle de la radio communautaire auprès des populations, nous sommes avec M. Konaté, directeur de Mbengue FM. Bonjour M. Konaté.
13: Bonjour M. Baro.
12: M. Konaté, pour accompagner les populations dans cette zone, quels sont les principaux sujets que vous traitez au sein de votre radio Mbengue FM?
13: Nous traitons principalement les questions d'éducation. Comment est-ce que nous devons amener les parents à scolariser les enfants, surtout la jeune fille? Et comment est-ce que les parents doivent aussi suivre l'éducation des enfants? Le côté santé, amener la population à comprendre que nous devons tous fréquenter les centres de santé, ne pas s'auto-prescrire des médicaments, ou bien, c'est vrai, il y a beaucoup de médicaments que la nature nous offre, mais l'idéal est qu'on puisse se faire toujours assister par les spécialistes en santé. Et aussi, amener les parents producteurs aux bonnes pratiques liées à leurs activités. Parce que les parents travaillent avec beaucoup d'intrants, des insecticides et les pesticides, et souvent, l'utilisation abusive que nos parents font crée d'autres problèmes. Donc, avec des spécialistes en la matière, nous communiquons beaucoup sur ces aspects. Et sur le point même de la sécurité est une question de tous aujourd'hui. Et une population mal informée sur les enjeux sécuritaires est forcément vulnérable. Donc, nous avons également ces sujets que nous traitons au sein de la radio à tout moment. Donc, pour résumer, nous traitons l'éducation, la santé, la sécurité et aussi les bonnes pratiques agricoles.
12: Vous parlez d'activité agricole. La région est essentiellement consacrée à la culture de coton, principale richesse du nord de Côte d'Ivoire, au point d'y avoir été qualifiée d'or blanc. Quelle place occupe-t-il aujourd'hui dans l'économie et dans la vie des producteurs de Mbengue?
13: Bien, le coton occupe toujours cette grande place, mais en évaluation, en termes de pourcentage, ça ne peut pas dépasser les 52% parce que il y a eu beaucoup de choses qui ont changé depuis tout ce temps. Donc, la culture du coton reste à 52% et l'or qui prend un peu plus dans l'économie ou même les forces vives, je vais dire la jeunesse, parce que s'il n'y a pas de jeunesse, les champs ne peuvent pas bien se tenir. Et à côté de ça, il y a beaucoup d'autres choses qui se sont ajoutées. Donc, la culture est un peu en baisse. Sinon, autrefois, le coton occupait 100% dans l'économie, disons, de la population.
12: Je rappelle que vous pouvez écouter Mbengue FM sur la fréquence 97.0, une radio au nord de la Côte d'Ivoire. Merci, Monsieur Konaté. Bonne journée et au revoir.
13: Merci et pareillement à vous.

0: à Bakel ou en France qui vous a conduit à vous intéresser aux travailleurs agricoles saisonniers?
1: Mon intérêt pour les travailleurs agricoles saisonniers est né de la rencontre avec mon directeur de thèse, Henri Eckert. C'est à la suite d'une saison des vendanges, ma première saison des vendanges en Champagne. Déjà, je commençais à me poser des questions, des interrogations sociologiques qui commençaient à se développer. Par exemple, pourquoi les viticulteurs faisaient appel à des intermédiaires et pourquoi il y avait des soupçons autour de la pesée des récoltes. À la suite des échanges que j'ai eus avec mon directeur de thèse, il m'a un peu poussé vers cette thématique-là, que mon expérience pouvait être un objet d'enquête, quoi. Parce que, comme je l'ai dit, mon père était agriculteur. Du coup, le travail agricole saisonnier est venu de l'enfance, parce que mon père avait recruté un jeune saisonnier qui est originaire du Mali. Et puis en même temps, en France, j'ai découvert aussi le travail agricole. Ce travail agricole saisonnier m'a donné un sentiment de fierté, mais aussi d'autonomie, puisque j'ai gagné mon premier salaire grâce à ces travaux agricoles, notamment les vendanges et puis le ramassage de melons près de Poitiers. Pendant mes expériences en tant que travailleur agricole saisonnier, ce qui m'a le plus marqué, c'était en Bretagne. J'ai pu observer une discrimination, quoi, une division raciste du travail entre ces travailleurs agricoles d'Afrique subsaharienne et les autochtones qui étaient placés dans des zones centrales, dans des zones beaucoup plus productives, contrairement aux saisonniers subsahariens qui étaient placés à l'écart, quoi. Dans ces marges-là, ils mettaient beaucoup de temps pour remplir une caisse. En Bretagne, un travail saisonnier comme le ramassage de coco est payé à la caisse, quoi. C'est-à-dire que le saisonnier est payé en fonction de sa capacité à remplir des caisses qui peuvent contenir 23 kilos. Du coup, les saisonniers des marges, ils pouvaient prendre 2 heures pour remplir une caisse contre un saisonnier autochtone qui est placé au centre, qui va prendre 1 heure, soit 7 caisses par jour contre une dizaine de caisses pour un saisonnier autochtone. Par exemple, voilà.
0: Docteur Diallo, vous vous intéressez particulièrement aux travailleurs agricoles saisonniers d'origine subsaharienne. Qui sont-ils concrètement? Quels sont leurs parcours avant d'arriver dans les exploitations agricoles françaises?
1: Oui, c'est un groupe très hétérogène. Dans mon bouquin, j'ai distingué 3 profils. Des étudiants, des migrants avec un titre de séjour de longue durée, et puis des sans-papiers. Du coup, parmi les titulaires de titres de séjour, certains vivent en France. Ils sont venus, pour la plupart en tout cas, par regroupement familial. D'autres résident dans des pays comme l'Italie, l'Espagne. Donc, ils sont venus en France pour la saison, quoi. Mais avant de venir en France, beaucoup occupaient un emploi. Moi, j'ai rencontré des saisonniers qui étaient instituteurs, des tailleurs, des soudeurs métalliques, des menuisiers.
0: Des comptables, vous
1: des
0: en parlez.
1: Des comptables.
0: Et pourquoi toutes ces personnes se retrouvent finalement dans les travaux agricoles saisonniers? Vous avez commencé à le dire. Est-ce que la question des papiers se pose également? Est-ce que aussi c'est un manque d'opportunités professionnelles?
1: Oui, le travail agricole était un des secteurs qui recrutait plus d'étrangers, quoi. La raison est simple. Ce sont des boulots qui sont pénibles, qui sont mal payés. Les exploitants rencontrent d'énormes difficultés à recruter de la main-d'œuvre locale. Du coup, il y a toute une main-d'œuvre qui est là, est constituée d'étrangers. Ces travailleurs étrangers subsahariens, pour la plupart, traversent des situations précaires. Du coup, voilà, ça reste une opportunité en attendant de trouver quelque chose. Mais pour les travailleurs qui ont titre de séjour longue durée, quelque chose qui était perçu comme un provisoire, c'est-à-dire le travail agricole, pouvait être durable, quoi. C'est-à-dire que ces travailleurs-là continuent à revenir d'une saison à une autre, quoi.
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Alors, Monsieur Diallo, on imagine souvent que l'arrivée en Europe correspond quand même à une amélioration de la situation professionnelle. Or, dans vos recherches, certains migrants très qualifiés se retrouvent dans des emplois agricoles.

0: qui eux aussi ne le sont pas du tout. À quel moment leur projet migratoire rencontre-t-il cette réalité du travail agricole en France?
1: En fait, le projet migratoire n'est toujours pas synonyme d'ascension sociale. Certes, beaucoup sont venus en France pour des raisons économiques, même s'il faut mettre beaucoup de guillemets autour de ce terme économique, parce qu'on voit que les motifs peuvent être aussi divers que variés. Moi, j'ai rencontré des migrants qui sont venus en France pour des raisons sportives, qui sont venus en France pour des raisons familiales, par exemple. Mais il y a une réalité qui est là et qui persiste, c'est la réalité du déclassement. Par exemple, les étudiants qui vous disent qu'ils feront une saison, après cette saison-là, ils vont se retrouver dans des boulots qui ne correspondent pas finalement à leur domaine de compétences. Certains vont se retrouver dans la restauration ou bien dans la livraison de repas. Par exemple, pour les titulaires de titres de long séjour qui viennent d'Italie, d'Espagne, ou bien même ces femmes qui sont arrivées en France par regroupement familial, certains vont continuer à revenir d'une saison à une autre, mais d'autres vont essayer de trouver quelque chose, un boulot, dans des secteurs du tertiaire, par exemple. C'est cette réalité du déclassement. Moi-même, j'ai subi ce déclassement-là, social, quoi.
0: Jusqu'aux années 1980, vous expliquez que l'immigré était souvent considéré comme un oiseau de passage, venu vendre sa force de travail pour une durée limitée. Près d'un demi-siècle plus tard, qu'est-ce qui a changé dans cette relation entre migration et travail agricole? Comment se fait le recrutement, l'accès au travail saisonnier?
1: Oui, concernant le recrutement, le recours au réseau d'interconnaissance est central, quoi, dans le recrutement de ces travailleurs-là. Moi, j'ai pu, dans mes recherches, différencier trois types d'intermédiaires. Un intermédiaire comme un prestataire de service, ou bien des migrants qui font office d'intermédiaire entre les exploitants et les candidats, mais aussi, dans certains cas, des patrons de camping aussi, qui faisaient office d'intermédiaire. Voilà, beaucoup s'appuient en tout cas sur différents types d'intermédiaires pour trouver un boulot. Déposer son dossier, ça ne suffit pas. Il faut le suivre, il faut faire appel à son réseau, quoi, pour mobiliser son réseau.
0: Mais quand vous parlez de réseau, vous parlez des réseaux qui viennent d'Afrique subsaharienne ou bien c'est des réseaux ici en France?
1: C'est des réseaux qu'ils ont constitués ici en France. Ça peut être des réseaux amicaux, constitués d'amis qui travaillent dans l'entreprise pour laquelle on aimerait travailler, quoi. On voudrait être recruté, on a envoyé son CV. Bah, on connaît par exemple un ami ou bien un frère qui travaille dans cette exploitation-là, on fait appel à ce frère pour être recruté, quoi, à son tour. Et moi, mon livre participe en fait à montrer un objet de recherche ou bien un objet d'étude qui est très peu visible dans les médias. Pour plusieurs raisons, hein. L'invisibilité du travail agricole, ça s'explique par plusieurs raisons. Il y a le fait que l'immigration reste encore un objet très peu étudié. Et puis le monde rural n'attire pas beaucoup de chercheurs, contrairement au monde urbain, quoi. On pourrait rajouter que les recherches existantes sur les migrants africains portent beaucoup plus sur des étudiants africains, ou bien c'est des migrants qui travaillent dans le secteur industriel. On a eu le travail de Nicolas Jounin, c'est des migrants africains qui travaillent dans le BTP, par exemple. Pour ceux qui travaillent dans les exploitations agricoles, il n'y en a pas beaucoup.
0: Alors, vous avez vous-même travaillé dans ces exploitations-là. Qu'est-ce que votre propre expérience vous a permis de comprendre que vous n'auriez peut-être pas découvert uniquement à travers les entretiens que vous avez faits?
1: Mon expérience m'a permis de découvrir des choses. Par exemple, ce qu'on a l'habitude de dire en sociologie, on observe des choses vues et entendues, ça peut être les gestes, des choses que j'ai vraiment pu observer, les humiliations auxquelles les saisonniers font face, quoi, la discrimination en tant que telle. Pour les conditions de vie, ces saisonniers-là vivent, s'agissant de la Bretagne, beaucoup vivent dans des campings. Donc dans ces campings-là, ils vivent à la marge. Ils vivent dans des tentes, ils attendent aux douches communes, ils mangent mal. L'alimentation est monotone aussi, c'est des conserves et puis des pains de mie. Ils vont recourir aussi aux structures d'aide comme l'accueil de jour par exemple.
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0: Docteur Diallo, dans votre livre, vous évoquez le Haoussou. que vous présentez comme une figure exemplaire du travailleur agricole saisonnier à Bakel dans les années 1990. Mm-hmm. Pourquoi faites-vous une comparaison avec les travailleurs agricoles saisonniers en France? Y a-t-il des similitudes dans les conditions de travail, le mode de vie ou les rapports avec les employeurs? Vous avez des souvenirs d'enfance que vous retrouvez ici en France?
1: Oui, l'exemple de Raoussou, c'était un jeune malien recruté par mon père pendant les saisons de pluie, Soninké. Il était Soninké. Il partageait les repas avec nous. Il n'habitait pas dans la maison familiale, mais il était à la fois le proche et le distant, en fait. Il était proche de nous, puisqu'on partageait des choses, quoi. On mangeait ensemble, mais en même temps, il y avait cette distance-là. Cette distance qui est liée à une triple assignation. Précarité, on le percevait comme le précaire. Altérité, c'était toujours un étranger. Et puis marginalité, parce qu'il vivait hors de la maison. Finalement, le cas de Haoussou, c'est un peu le cas des travailleurs saisonniers qui venaient pendant les saisons pour travailler à Bakel. Mais le parallèle avec mon cas, moi, mon père était agriculteur, propriétaire de terrain. Et à mon tour, je me retrouve à travailler pour d'autres, c'est d'autres exploitants. Mmh. Donc voilà, le parallèle, il est là, mais le cadre peut être différent. Donc nous sommes en France, on peut dire qu'il y a le droit, et puis il y a le racisme, quoi, que moi j'ai subi, que beaucoup de travailleurs aussi ont subi. Raoussou, ou bien les travailleurs saisonniers qui étaient à Bakel ne subissaient pas.
0: Mmh. Des affaires judiciaires récentes ont mis en lumière les conditions de travail de certains travailleurs agricoles en France. Mmh. Observez-vous aujourd'hui une prise de conscience de ces réalités?
1: C'est vrai qu'on parle d'esclavage moderne. Il y a des procès qui ont été intentés contre des exploitants agricoles en Champagne pour traite d'êtres humains, quoi. Donc voilà, ça contribue à rendre visible ce phénomène social qui reste encore très peu connu. Moi, mon livre participe à donner une certaine visibilité à ce groupe social qui est les travailleurs agricoles saisonniers ici d'Afrique subsaharienne, quoi.
0: Docteur Ibrahima Diallo, quelle évolution serait nécessaire pour améliorer concrètement les conditions de travail et de vie de ces travailleurs migrants en particulier que vous avez rencontrés?
1: Alors, pour améliorer leurs conditions de vie, c'est peut-être lutter contre les discriminations que l'on peut observer dans les exploitations agricoles, leur offrir des logements dignes. Finalement, qu'ils puissent exercer un travail décent, quoi. Que ce travail-là puisse être exercé dans des conditions qui sont compatibles avec la dignité, la santé et un partage équitable des bénéfices.
0: Alors, docteur Ibrahima Diallo, il est de tradition dans cette émission Jour au village de partager un proverbe avec nos auditeurs.
1: Oui, je vais le dire en Soninké, qui est ma première langue maternelle, puisqu'il y a le peul aussi. Donc, en Soninké, je dirais ça veut dire un séjour long d'un tronc d'arbre en eau, ça ne va pas le transformer en caïman. Voilà.
0: Ibrahima Diallo, je rappelle que vous êtes enseignant-chercheur en sociologie à l'université d'Issine Saloum El Hadj Ibrahima Niass au Sénégal. Vos recherches portent notamment sur le travail agricole, les mondes ruraux et les migrations de travail. Merci beaucoup de votre participation à l'émission.
1: C'est moi qui vous remercie.
0: C'est la fin d'un jour au village. Merci à Nathalie Laporte pour la réalisation. Dans quelques secondes, retrouvez Joe Farmer dans l'épopée du Musique Noire. Merci et très bon week-end à toutes et à tous.

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0: Vous êtes une formation historique que nous allons célébrer cette semaine dans l'épopée. Créée au début des années 70, cet orchestre sénégalais légendaire a fait vibrer Dakar, puis l'Afrique de l'Ouest, puis le monde entier durant plus de 5 décennies. L'aventure se poursuit aujourd'hui avec l'album Made in Sénégal de l'Orchestra Baobab, représenté aujourd'hui par Tierno Kouaté, Wilfried Zinsou et Bibzo. Soyez tous les bienvenus.
1: Enchanté.
2: Enchanté.
3: Super.
0: À vous trois, vous représentez le passé, le présent et le futur de l'Orchestra Baobab, car vous êtes issus de plusieurs générations. Tierno Kouaté, vous êtes le directeur musical de l'orchestre et l'âme de cette formation historique. Quant à vous, Wilfried Zinsou, vous insufflez votre jeunesse à cet orchestre. Mmh. Et Bibzo, vous veillez à la bonne tenue du Baobab. Tierno Kouaté, quel est l'apport de la jeune génération à l'Orchestra Baobab?
4: C'est une continuation. Les plus anciens ne sont plus là, malheureusement, que Dieu ait pitié de leurs âmes. Alors, il a fallu qu'on retrouve ces jeunes dynamiques pour que nous puissions continuer le travail. C'était la volonté de ceux qui étaient là.
0: Wilfried, est-ce qu'il a été facile pour vous d'entrer dans cette épopée? Ce doit être quand même assez intimidant de participer à l'histoire d'un tel orchestre.
2: Ah oui, ça, je confirme le mot. C'est vraiment assez intimidant. Mais, en même temps, ça s'est fait d'une manière progressive. C'est pas quelque chose qui s'est fait d'un coup, parce que les relations entre tous les jeunes qui sont là aujourd'hui et les vieux, c'est une relation qui avait commencé au fil des années et qui a progressé. Parce que je dis ça parce que Tierno, qui est ici, qui est un doyen, lui et moi, ça fait déjà des années qu'on se connaissait. On a partagé beaucoup de formations à l'époque. Donc la transition à Baobab, ça a été vraiment quelque chose de progressif, quoi.
0: Est-ce qu'on peut dire, Tierno, que la musicalité de l'orchestre a évolué grâce aux jeunes membres de l'orchestre?
4: Bien sûr, parce qu'ils s'adaptent à nous. Et puis nous, comme nous disons que la musique, elle est universelle, en fait. Donc on essaye, comme faisaient les anciens, on jouait de toutes sortes de musiques pour avoir une musique vraiment appropriée pour Baobab. Et les jeunes, quand ils sont venus, ils sont adaptés, comme il vient de le raconter Wilfried. On a passé du temps ensemble. On a même fait, dans le temps, Bercy avec Youssou N'Dour. C'est une famille, en fait, en ce moment-là.
0: Comment définiriez-vous la musique de l'Orchestra Baobab aujourd'hui? Est-ce que nous sommes toujours dans les musiques afro-cubaines ou est-ce qu'il y a d'autres sources d'inspiration?
4: Il y a du tout. Nous ne laissons rien passer. On écoute toutes sortes de musiques, on essaie de s'adapter à toutes sortes de musiques pour essayer d'avoir quelque chose d'apprécié partout dans le monde. Ce qui fait que bon, partout on est passé, on voit que bon, les gens ils aiment.
0: Que diriez-vous, Wilfried?
2: Ah oui, la musique du Baobab, c'est classée dans la world music. Et dans la world music, on trouve de tout. C'est vrai qu'on dit afro-cubaine parce que au départ c'était ça, mais aujourd'hui on retrouve un peu de tout parce que c'est la musique africaine, donc on se retrouve dans cette musique afro, vraiment afro. Et quand on dit afro, c'est pas seulement l'Afrique. On peut jouer du reggae, hein. On peut faire du reggae. C'est parce que ce n'est pas encore proposé et la nouvelle génération justement, on y pense. On est en train de voir qu'est-ce qu'il faut proposer, quel est le répertoire qu'il faut amener. Eux-mêmes, ils faisaient du reggae avant.
4: Je te coupe pas, mais exactement. Vous savez, le Togn Bahou, là, auparavant, c'était du reggae. Hein. C'est nous qui l'avions transformé pour que ça devienne ce que c'est
2: exactement.
4: Aujourd'hui.
2: Exactement.
0: Il y a une chanteuse désormais dans cet orchestre, et ça, c'est un événement, car jusqu'à présent, seuls les chanteurs interprétaient le répertoire du Baobab. Ce devait être un enjeu de taille pour vous, producteur de ce disque, Bibzo.
1: Pas vraiment, parce que on a jugé au talent. Et quand vous aurez le plaisir de la voir, vous vous rendrez compte qu'elle a un talent incroyable. Et puis c'est aussi un peu surprenant que dans ce monde où l'essentiel de l'humanité est féminine, puisqu'il y a plus de femmes que d'hommes, on se pose la question, on voit ça comme quelque chose de surprenant. Elle est fabuleusement talentueuse et je pense que c'est ça qui lui a acquis sa place totalement légitime au sein de l'Orchestra Baobab.
0: Elle s'appelle Korka Dieng.
1: Exactement.
0: Avoir une voix féminine au sein de l'Orchestra Baobab, vous le dites, c'est un peu une révolution. C'est une manière de faire entrer l'Orchestra Baobab dans le 21e siècle.
2: C'est quelque chose qu'il fallait apporter. Nous-mêmes, on savait pas du tout qu'est-ce que ça allait donner. Ce sont bien sûr les doyens qui l'ont proposé et on a dit oui, pourquoi? En fait, Korka, comme je vous l'ai dit tout à l'heure, la famille s'est retrouvée d'une manière extraordinaire parce que Korka et moi, on se connaissait. Ils connaissaient déjà aussi, déjà les vieux. Excusez-moi, j'ai dit les vieux, les doyens.
0: Les anciens, quand
2: même. Voilà, les anciens, on a l'habitude de les taquiner comme ça. Moi, j'ai eu à travailler avec Coca dans la variété, dans les hôtels, avec un artiste qu'on appelle Vieux McFay au Sénégal. Donc, on jouait beaucoup dans les hôtels, la variété du jazz. Elle est très bien dans ce style. Elle est vraiment extraordinaire. Donc, moi, je la connaissais déjà. Quand les doyens ont proposé, on dit que Coca, j'ai dit, ah, mais c'est sûr que ça va bien se passer. Et le premier concert qu'on a fait en Europe, je me rappelle plus, c'était en Angleterre, je crois. Voilà. Voilà, c'était à la fin, le public était comme ça, quoi.
0: Debout,
2: quoi. Ravi de voir une femme, enfin, quoi. C'est tout comme si on dit enfin.
0: Écoutons la mélodieuse voix de Corcadienne sur le titre Casamance, extrait de Made in Sénégal, le nouvel album de l'orchestre Baobab.

0: Casamance, la voix de Korka Dieng sur le nouvel album de l'orchestra Baobab, groupe mythique né dans les années 70 et qui poursuit son aventure en 2026. Tiano Kouaté, plongeons-nous quelques instants dans l'histoire. On a souvent dit que le Baobab a été créé en réponse au premier festival des Arts Nègres en 1966. Pourquoi et quel est le lien entre cet événement et la genèse du groupe?
1: Vous savez, quand le Festival mondial des arts a commencé au Sénégal en 66, Baobab était à un niveau extraordinaire. Pourquoi? Parce que le neveu du président Senghor, c'est lui qui a initié ce groupe-là. Et dès qu'il y a un événement, tout de suite, Baobab est impliqué. Pourquoi? Parce que c'était déjà apprécié, en fait. Voilà, et ça a commencé. Moi, il y a un moment, en 1967, j'étais dans un groupe qui s'appelait le Sahel, avec les Cherchidianes, Idiopé et autres, mais ils ont commencé, ils m'ont fait appel, je suis venu, et en ces moments-là, ils avaient quitté la rue Jules Ferry pour aller dans un bar qui s'appelait le Soumboudjou. Et on a travaillé ensemble. Il y a le titre « On verra ça », les accompagnements des vents, c'est moi qui les ai créés. En 68, je les ai quittés pour aller en Allemagne, à Berlin. Je suis resté là-bas jusqu'en 82 pour revenir. Mais quand l'orchestre s'est disloqué et que je suis revenu, ça a changé les donnes. Tout le monde est parti d'un côté. Et en 2000, Nigold est venu. Il a récupéré tout le monde. Et il est passé par Youssoundour. Moi, j'étais en ce moment là-bas. Et j'ai même aidé à vouloir trouver Taga. Mon Taga, c'est mon frère.
0: Oui.
1: Issa, c'est notre grand frère. J'ai grandi sous son toit. Donc voilà, et c'est reparti comme ça. Je suis venu les rejoindre en l'an 2000.
0: Qu'écoutait-on au Sénégal dans les années 70?
1: Dans les années 70, c'était plutôt la variété afro-cubain et un peu de variété français ou américain ou anglais. Et voilà que ça a commencé. Mais dès que Youssou est venu avec son balard, tout s'est retourné. Et bon voilà quoi, ce qui a amené la rupture avec le groupe Baobab.
0: Wilfried, écoutiez-vous les disques de l'orchestra Baobab des années 70 avant d'intégrer le groupe?
2: Quand je suis arrivé à Dakar, parce que moi je suis d'origine béninoise, et quand je suis arrivé à Dakar en 96, voilà, quand je suis arrivé, j'écoutais pas du tout Baobab. Je connaissais pas du tout Baobab. C'est en fréquentant un club qu'on appelle le Ravin, qui est à Dakar. Le Ravin, c'était un club qui jouait beaucoup de musique afro-cubaine. Et on reprenait les standards afro-cubaines, voilà. Donc, j'ai pris du goût à cette musique. Et on jouait en même temps des morceaux de Baobab, mais je savais pas que c'était les morceaux de Baobab. Je savais pas du tout que c'était les morceaux. Parce qu'il y avait un chanteur qu'on appelait Marsek, qui reprenait des chansons de Number One, que lui-même, il était dans Number One, et du Baobab aussi. Donc j'avais déjà l'idée de la musique, mais je ne savais pas du tout que c'était Baobab.
0: Et est-ce que vous avez cherché à restituer la sonorité de vos prédécesseurs dans cet orchestre?
2: Ah oui. C'est-à-dire, la sonorité qu'ils ont, vraiment, on a du mal à la voir aujourd'hui. Moi, j'ai beaucoup travaillé. Je remplace Issa Sissoro, l'oncle de Tierno. Je le remplace. Issa Sissoro, il n'est pas facile à remplacer, parce qu'il a un son vraiment personnel à lui, qu'on ne retrouve. Moi, j'ai fait beaucoup de jazz. Mais lui, il est égal à lui. Son son, c'est son son. Il a fallu que je travaille beaucoup comment il joue pour rester dans le truc africain. Pour rester dans le truc, cette couleur, il faut vraiment, c'est un autre travail. Donc, c'est des recherches qu'il faut faire vraiment. Mais moi, j'adore ça.
0: Et en même temps, vous apportez votre patte personnelle.
2: Oui. C'est ça la transition, c'est-à-dire, la nouvelle génération, c'est pas qu'on va changer. Mais il faut continuer en apportant aussi quelque chose un petit peu à nous. Qu'on essaye de mettre toujours la couleur de Baobab.
0: Bibzo, en tant que producteur, est-ce que vous avez réécouté les anciens albums du Baobab avant de vous lancer dans cette aventure aujourd'hui au 21e siècle?
3: En fait, moi, j'ai grandi avec leur musique. Moi, je suis né à Dakar, à Soumbédioun, en fait, à côté de la maison d'Issa. Donc, on était d'une certaine manière symboliquement déjà liés. Et mes parents, quand ils sont arrivés en France, dans leur besace, ils avaient les disques d'Orchestra Baobab, que j'ai encore, d'ailleurs. Et du coup, l'histoire d'Orchestra Baobab est liée à la mienne. Et plus, le groupe est à peu près né à ma naissance. Donc, on a presque le même âge. C'est mon grand frère, mais on a presque le même âge. Et il s'avère qu'il y a une trentaine d'années, j'ai eu le plaisir de travailler avec l'équipe originale. Et c'était fabuleux, ça me réancrait dans mes racines sénégalaises. Donc, pour moi, oui, je fais partie de la famille. Je leur laisse même pas le choix, d'ailleurs.
0: Je vous propose, messieurs, de remonter le cours de l'histoire. Voici un classique du Baobab dont vous parliez, Tierno. On verra ça. Ça date de 78, quelque chose comme ça?
1: 77, 78.
0: Ouais, c'est ça. Ouais. On verra ça. L'orchestra Baobab originel.

0: On verra ça avec à la guitare le guitariste historique de l'orchestre Baobab, Barthélémy Attisso. Est-ce que vous êtes nostalgique quand vous réécoutez ces vieux enregistrements, Tierno Coité?
1: Bien sûr, parce que ça rappelle beaucoup de choses. Je me rappelle de plusieurs anecdotes par rapport à eux et la façon dont nous vivions. Pendant les répétitions, tu sais, Attisso, lui, il était rigoureux, strict. Quand on veut un truc, si tu lâches une note, il te dit non, non, non, non, c'est pas ça. Quand il fallait répéter, personne ne vient en retard. Si tu viens en retard, tu es devant Attisso. Il te fait la reproche, tu vois. Et c'était du sérieux, quoi. Et puis, même l'accoutrement, il tenait à ce qu'on soit tout le temps en costume cravate. Et bien des choses comme ça. C'était amical, c'était bien, quoi.
2: Je me rappelle sur les premières balances que j'ai eu le plaisir d'assister à eux, chacun disait mets-moi plus fort. Dans son retour, il voulait s'entendre lui. Oui, oui. Jusqu'à ce que Attisso arrive, il dit mets-moi partout.
1: Mets-moi dans tous les retours.
2: Voilà. Et même à table, ils avaient leur concours de piment. Chacun, mon piment est meilleur. Mon piment est... Surtout, il y avait une compétition.
0: Vous me disiez justement que cette compétition amicale et musicale a finalement forgé la couleur sonore du groupe Bibzo.
2: Ben, en fait, je pense que la force du live, parce qu'aujourd'hui, l'économie d'un projet musical est fortement portée par le live, c'est parce que c'est quelque chose qu'on peut pas dupliquer. Et cette réalité, elle passe dans l'air. Cette communion de milliers de personnes ensemble, c'est quelque chose qui existe vraiment. Et sur scène, chacun était à fond. Ça imposait à chacun d'être tout le temps à fond. On n'était pas là en demi-mesure. Tu vois, tu regardais le regard de chacun. Il était là avec un regard électrique. Issa face à Attisso, Attisso face à Issa. Les autres, ils regardaient à quelle heure ça va dégénérer. Donc ça a amené l'aspect concert à presque un opéra. Il se passait un truc sur scène. Je pense que c'est ça le groupe. Mmh. Plein de personnes ensemble vers un même but. C'était pas une personne seulement.
0: Et Wilfried, vous disiez que cette rivalité progressivement s'est transformée en complicité musicale.
3: Exactement, elle s'est transformée parce que cette rivalité dont il raconte, moi je l'ai vécu un peu à l'époque, Tierno, parce que je travaillais déjà avec lui sur d'autres groupes. Après il m'a dit aussi, viens, on va aller à Baobab. Des fois je faisais des soirées avec eux. J'arrive, cette compétition, je l'ai vécue. Pour moi, j'étais un musicien, je devais jouer, mais j'étais là en tant que spectateur, quoi. Je riais, quoi. Je rigolais parce que pour le public, c'était extraordinaire, cette rivalité. Effectivement, ils ont raison. C'est ça qui a construit, au fait, le Baobab. Aujourd'hui, nous, on a hérité d'une musique qui a été faite sur une émotion. Et en écoutant cette musique, on pense que ça a été calculé, ça a été rédigé. Non, c'était la compétition, c'était ça qui a créé quelque chose d'extraordinaire aujourd'hui.
0: Ces dernières années, plusieurs piliers de l'orchestre nous ont quittés. Vous le disiez, Diung Gadieng, Medoum Diallo, Tion Sek, Bala Sidibé, Rudy Gomis, Issa Sissoko, Barthélémy Attisso. Est-ce que vous ressentez le devoir de perpétuer la tradition du Baobab, Tierno?
1: Oui, on y est en ce moment-là. Parce que ce que nous faisons là, on fait tout. Parce que, je me rappelle bien, Bala nous avait dit que, écoutez, ce groupe-là, essayez de maintenir ça, que ça continue. C'était sa volonté. Donc, on essaie de tout faire pour faire cette continuation-là. Bien que nous soyons avec une nouvelle génération, comme Wilfried vient de l'expliquer, on va toujours amener une nouvelle touche, mais tout en continuant le travail des anciens.
0: Pour vous aussi, la responsabilité est lourde, Wilfried.
3: Ah oui, c'est notre rôle, bon, je parle au nom des jeunes, et c'est notre rôle d'amener notre touche, en respectant bien sûr cette couleur que Baobab a déjà. Parce que ce travail qu'eux, ils ont fait pendant des années, vous voyez, cette rigueur qui est appliquée au travail, c'est difficile de l'avoir aujourd'hui. Eux, leur façon de travailler, il y a une certaine rigueur. C'est des gens qui faisaient des répétitions pendant des heures, avec des disputes, avec des... Voilà, il y a beaucoup de choses. Aujourd'hui, il n'y a pas ça. Mmh. Aujourd'hui, les gens, ils ont leur studio, ils ont leur truc, home studio, on essaye de faire un truc, allez, pom, pom, pom. Et ça, on ne retrouve pas cette chaleur dans la musique. Donc, aujourd'hui, nous, on a une grande responsabilité. On essaye d'apporter quelque chose, on propose, on les fait écouter. Et puis voilà, ensemble, on essaye d'apporter la couleur du Baobab en respectant ce qui a été l'originalité.
0: Voilà. Donc il y a un devoir de transmission.
3: Oui, parce que la plupart de la nouvelle génération qui est dans Baobab aujourd'hui, on a commencé par des musiques différentes. Il y a l'autre qui était en jazz, moi j'étais en jazz, variété, boléro était un peu rock, tout ça. Papineau, le chanteur, lui, oui. carrément, c'est un reggae man, tu vois. Donc, un reggae man qui chante la salsa, tu vois. Donc, mais quand même, il y a eu un travail qui se fait toujours au niveau de la nouvelle génération pour essayer d'apporter cette couleur pour la transition, pour qu'on ne se dise pas que, ah, la nouvelle génération, c'est différent. Mmh. Il faut pas qu'il y ait cette différence. Il faut qu'on reste sur vraiment la même chose.
0: Le patrimoine.
3: Exactement.
0: Quel est le conseil que vous donneriez à des jeunes qui aimeraient reprendre le flambeau et emmener encore plus loin le baobab, Tierno Kouaté?
1: Le conseil, c'est que, comme il vient de l'expliquer, la rigueur, le sérieux, l'abnégation pour continuer à faire ce travail-là. Parce que c'est pas facile. C'est un esprit. Et tout un chacun a sa façon de voir les choses. Mais on essaie toujours de rassembler tout le monde sur une direction vraiment unie pour que nous puissions continuer l'œuvre des anciens.
0: Qu'est-ce qui rend l'orchestre Baobab indémodable, Bibzo?
2: Je pense que c'est leur ancrage à la réalité. C'est-à-dire que, comme tous les arbres, l'orchestre Baobab s'étend vers le haut dans toutes les directions, si haut, parce que ses racines sont si bien ancrées dans le sol qu'est le Sénégal. Et on dit le Sénégal, en vérité, le groupe a toujours été panafricain. Dès le début, il y avait Peter Udo qui était du Nigeria, Latfi Benjelloun du Maroc, ça a toujours été ça. Et je pense que c'est son ancrage à la réalité, et on le voit même dans les thèmes qu'ils évoquent. Dans le nouvel album, il y a Touki, qui parle justement de cette transhumance imposée par des réalités économiques. On a un titre qui s'appelle Boulendem, qu'on a écrit. On a eu la chance de commencer à construire l'album au studio de Idrissa Diop, qui est sur l'île de Ngor, front de mer. Donc vraiment au pied des pirogues, avec des grandes baies vitrées qui nous montraient la mer. C'était fabuleux. Et à ce moment-là, on reçoit une news comme quoi il y a un bateau qui s'est renversé avec plusieurs dizaines de jeunes qui sont décédés parce qu'ils voulaient prendre la mer. La réaction à cette news-là a donné spontanément un morceau qui s'appelle Boulendem, qui était un des premiers singles qu'on a sorti. Cet ancrage à la vérité et à la réalité, c'est ce qui fait de Baobab quelque chose d'éternel. De toute façon, le terrain de jeu même du Baobab, c'est 1000 ans. Le baobab, sa vie, voilà, c'est sa vie un siècle.
3: Le baobab ne meurt jamais, comme on le dit.
2: Exactement. Oui, pour finalement se coucher et se régénérer. Voilà. On est là-dedans.
0: Vous avez en tout cas le talent d'actualiser, de revitaliser des compositions historiques comme ce Tiro by Samba signé Tionsek.

0: Kyoro by Samba, une composition du regretté Tionsek, revitalisée en 2026 par l'Orchestra Baobab sur l'album Made in Sénégal, avec le soutien massif de RFI. Et je signale d'ailleurs que l'on vous retrouvera bientôt en session live dans l'émission Musique du Monde de ma consoeur Laurence Alloir. Quoi qu'il en soit, nous souhaitons longue vie à cet orchestre légendaire. Merci à vous trois, Durodiev.
1: Bravo.
0: Merci beaucoup. Je signale que vous serez le 16 octobre prochain à Trappes, en région parisienne, dans le cadre du festival Ville des Musiques du Monde, qui fête ses 30 ans que d'anniversaire. Et vous serez aussi et surtout au Casino de Paris en mars 2027 dans le cadre d'une tournée européenne, c'est ça?
2: La tournée des capitales, on fait ça à peu près tous les ans. On avait fait la dernière, nous avait amené à l'Olympia à Paris et au Barbican à Londres. Et cette année, elle nous emmènera donc au Casino de Paris le 10 mars exactement 2027. Le 27 mars, on sera au Royal Hall Festival à Londres. C'est toute une campagne comme ça où qui passe par Oslo, Amsterdam, Berlin et qui normalement se clôturera en apothéose le 10 avril au Grand Théâtre de Dakar.
0: Formidable.
2: C'est l'objectif.
0: Félicitations. L'émission du jour était réalisée par une africaine de cœur, la wolofile Nathalie Laporte. La semaine prochaine, nous évoquerons un guitariste que vous devez connaître forcément. Il s'agit de Jimi Hendrix. Nous raconterons sa destinée en compagnie de Yazid Manou, auteur d'un petit livre biographique vif et enthousiasmant. Un dernier rendez-vous avant de se quitter. Stevie Wonder est en Europe. Il se produira à Birmingham, Copenhague, Oslo, Stockholm, Hanovre, Cologne, Amsterdam, Dublin, Londres, Manchester, Glasgow ces prochains jours et il sera le 15 octobre à Paris. Il fêtera lui aussi un anniversaire, il fêtera les 50 ans de son album mythique Songs in the Key of Life que vous devez connaître également, c'est immanquable. C'est tout pour aujourd'hui, dans 10 minutes vous avez rendez-vous avec Valérie Nivelon pour la Marche du Monde, mais tout de suite c'est le journal.
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1: Simon Marseille.
0: Au sommaire de ce journal, cette pluie d'arrestations en Inde alors qu'une manifestation massive est prévue aujourd'hui, samedi, pour exiger la démission du président de la commission électorale. On y revient dans une poignée de secondes. Donald Trump est-il en train de donner les moyens à la Russie pour poursuivre sa guerre en Ukraine? C'est ce que dénonce l'Union européenne après que Washington a levé des sanctions sur le diesel russe. Dans le reste de l'actualité, le président palestinien Mahmoud Abbas reporte d'un an les élections législatives attendues par la communauté internationale. Enfin, vous ne reverrez pas de sitôt Cristiano Ronaldo avec le maillot portugais sur les épaules. Le footballeur est suspendu par la fédération portugaise. Continuer à manifester, l'appel du chef de l'opposition indienne Rahul Gandhi à poursuivre donc les manifestations pour exiger la démission du président de la commission électorale. Elle est accusée de favoriser le parti au pouvoir après avoir radié près de 130 millions d'électeurs. Voilà qui a poussé le parti des cafards, mouvement étudiant, à appeler à une mobilisation massive dans les rues de New Delhi ce samedi. Manifestation interdite par les autorités, largement réprimée par 20 000 policiers est déployé. Abdoulaye Rally, plusieurs figures du mouvement ont été arrêtées.
2: Des barrages quadrillent chaque artère de la capitale indienne, cadenassée au grand désarroi des habitants. Ici, une habitante raconte « Je dois aller travailler ». Un homme ajoute que l'accès à l'hôpital est fermé. En même temps, la répression politique s'accélère. Les leaders du mouvement des cafards sont traqués. Cette scène surréaliste est filmée dans un appareil d'Air India. Abhijit Dibke, le fondateur du mouvement des cafards, est arrêté sur son siège par la police.
3: Regardez ce qui est devenu cette nation. Nous sommes arrêtés directement dans l'avion. Même sous Indira Gandhi, ce n'était pas comme ça. C'est la dictature.
2: En début d'après-midi, la police frappe un autre coup en interpellant Neha Bora, la figure de proue de la fronde étudiante. Des milliers de manifestants arrêtés sont parqués dans des centres de rétention improvisés face à un potentiel de mobilisation historique provoqué par la radiation de 130 millions d'électeurs. Le pouvoir a choisi le coup de balai sécuritaire. Abdullah Eradi, New Delhi, RFI.
0: L'Érythrée demande ce samedi au Conseil de sécurité des Nations Unies de condamner fermement la déclaration de guerre déplorable de l'Éthiopie. Fin de citation. Elle dit qu'elle déstabilisera la région tout entière. Addis Abeba avait hier, vendredi, accusé l'Érythrée, qui a déployé ces derniers jours des troupes dans le nord éthiopien, d'agression flagrante, c'est le mot employé. Agression qui justifie, d'après l'Éthiopie, d'exercer, dit-elle, son droit inhérent à la légitime défense. Ce n'est pas le moment de relâcher la pression sur la Russie. La chef de la diplomatie de l'Union européenne commente ainsi la levée des sanctions sur le diesel russe par Washington. Kaya Kallas estime que cet accord conclu hier entre Donald Trump et Vladimir Poutine offrira, je cite, « davantage de revenus à Moscou pour faire la guerre ». Jean-Didier Revoin, vous êtes notre correspondant à Moscou. Que contient précisément cet accord ?
4: La Russie va immédiatement fournir plus de 300 000 tonnes de diesel au marché américain et mondial, 500 000 tonnes de plus en novembre et 1 million immédiatement après. C'est ce qu'a annoncé Donald Trump hier soir au terme d'un entretien avec Vladimir Poutine. Un accord qui provoque une brèche dans les sanctions, qui brise l'isolement économique de la Russie et lui permettra de regonfler partiellement ses finances à l'heure où l'économie russe donne des signaux de ralentissement marqués. Côté américain, Donald Trump espère ainsi s'attirer la grâce des électeurs en faisant baisser les prix des carburants avant les élections de mi-mandat début novembre. Les deux hommes ont en outre évoqué le conflit ukrainien, l'occasion pour Vladimir Poutine de répéter à son homologue américain que la campagne de frappes ukrainiennes dans la profondeur du territoire russe pour geler le conflit sur la ligne de front était vouée à l'échec. Un message que le président américain a promis de transmettre à la délégation ukrainienne qui se trouve actuellement aux États-Unis pour des négociations sur le conflit avec les émissaires américains. Jean-Didier Revoin, Moscou.
0: Et le président ukrainien Volodymyr Zelensky estime que les frappes russes sur Zaporijjia ces dernières heures constituent le remerciement en quelque sorte de Moscou à cet accord. Frappes russes qui ont fait 15 morts dans cette ville de l'est du pays. Le président français Emmanuel Macron a échangé aujourd'hui avec Volodymyr Zelensky pour lui exprimer la solidarité de la France. C'est ce que communique l'Élysée. Le prix Nobel de la paix Navi Pillay juge les sanctions contre la Cour pénale internationale inacceptables. Référence à la décision de l'administration américaine hier vendredi d'interdire toute transaction financière avec la CPI lorsqu'elles entreront en vigueur possiblement dans 6 mois. La raison affichée par Washington, c'est de défendre la souveraineté américaine contre la menace qu'elle représente. Voilà ce qu'il dit. Cette décision avait été prise quelques heures seulement après que Donald Trump, qui réclamait lui-même le prix Nobel, a appris qu'il n'en était pas le lauréat. Direction le Proche-Orient maintenant, où le président palestinien vient de décréter que les élections présidentielles et législatives se tiendront le 11 septembre 2027. Mahmoud Abbas reporte ainsi le scrutin législatif attendu par la communauté internationale. Près de 3 millions de Palestiniens étaient officiellement appelés à élire leur parlement le 28 novembre prochain, première élection générale organisée depuis 2006. En territoire palestinien, justement, dans la bande de Gaza, il y a tout pile un an, entrait en vigueur un cessez-le-feu entre Israël et le Hamas, première étape du plan de paix en 20 points de Donald Trump. Pour autant, la situation humanitaire reste catastrophique dans l'enclave palestinienne. C'est ce que déplore Alexandre, un humanitaire qui réalise régulièrement des missions à Gaza pour le programme mondial alimentaire.
5: Quand on est à Gaza maintenant, peu de choses rentrent. Il faut coordonner sur plein de choses. Beaucoup de choses sont refusées. Les gravats, les amas sont tellement immenses que quelle réponse on a à ça? Les gens sont toujours déplacés. Les gens sont toujours en tente. Il y a toujours beaucoup de malnutrition. Il y a des bébés qui sont nés pendant la guerre. Ils ont maintenant 3 ans. Ils ont connu que la guerre. Que vivent sous tente dans des conditions très précaires. Les gens, ils ont développé des techniques pour quand il n'y a pas d'essence ou qu'elle n'est pas disponible ou trop chère, leurs voitures ou leurs scooters sont avec des bonbonnes de gaz. Donc toutes ces choses-là, pour moi, c'est une extrême impuissance et je trouve ça terrible parce que les gens souffrent terriblement sur le terrain et le fait est que sur place, rien n'a changé. La ligne jaune continue d'avancer. On parle de 60 à 70% de la bande de Gaza qui est sous autorité et occupation israélienne. Pourquoi cette ligne jaune continue de bouger quand il y a un accord de cessez-le-feu qui est assez clair? Et on parle du plan de Trump, je questionne le résultat. Et la colère vient de là.
0: Alexandre, dont le prénom a été modifié au micro de Frédéric Misselin. Une évacuation en cours à l'aéroport de Riyad en ce moment. Information communiquée par 3 sources auprès de l'agence France-Presse. Pas de confirmation des autorités à ce stade. Et les autorités locales, elles, ont appelé les passagers à vérifier le statut de leur vol avant de se rendre à l'aéroport. L'Arabie Saoudite, ciblée régulièrement par des attaques des rebelles houthis depuis le Yémen ces dernières semaines, rebelles soutenus par l'Iran. Au Chili, au moins 6 personnes ont été blessées dans une coulée de boue. Elle a déferlé sur une douzaine de kilomètres dans une riche commune située à l'est de Santiago, la capitale, sur les coteaux de la cordillère des Andes. Une cinquantaine de maisons sont désormais inhabitables. Reportage de notre correspondante au Chili, Naila de Rouanet.
6: Dans les hauteurs de la capitale, les rues de ce quartier huppé se sont transformées en véritable toboggan pour la coulée de boue qui a emporté véhicules et bus de transport en commun sur son passage.
7: On a vu arriver un mur de boue avec des troncs d'arbres et des débris. J'ai tenté de reculer, mais la force de l'eau nous a emportés et j'ai perdu le contrôle de la voiture.
6: Anderson était avec un ami, tous les deux ont eu très peur.
7: On a essayé de rester calme et fait en sorte que l'eau ne rentre pas dans la voiture.
6: Un peu plus loin, Maria José, une pelle à la main, déblaye l'entrée de sa maison intacte, mais elle a vu déferler le torrent.
8: La rue s'est transformée en rivière avec des voitures flottant dans l'eau.
6: Réfugiée à l'étage avec son bébé de 2 mois, elle s'est imaginé le pire.
8: Je me suis demandé si les maisons allaient résister ou si le torrent allait augmenter et entrer dans la maison. C'était terrifiant.
6: Les autorités chiliennes affirment qu'en raison de la rapidité à laquelle s'est produite la catastrophe, aucune évacuation n'a été possible. Une enquête a toutefois été ouverte pour tenter d'établir d'éventuelles responsabilités. Toujours est-il qu'en début d'année, un incendie a affecté la colline toute proche, ce qui a fragilisé les sols plus vulnérables face à l'eau. Et ces dernières semaines, de fortes pluies sont tombées sur le Chili, en raison notamment du phénomène climatique El Niño qui touche le pays. Naïla de Rouané, Santiago, RFI.
0: Cristiano Ronaldo, visé par une procédure disciplinaire. C'est la Fédération portugaise de football qui l'annonce ce samedi. La superstar du football portugais avait quitté, rappelez-vous, précipitamment le rassemblement de l'équipe nationale en Ligue des Nations. C'était le mois dernier, le 30 septembre, après un conflit avec son sélectionneur. Dans l'attente de sa décision, CR7 de son surnom est donc provisoirement suspendu. Voilà le prochain rendez-vous d'actualité sur RFI, c'est dans 50 minutes. Il est 16h10 actuellement à Paris.
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1: Bienvenue dans votre émission enregistrée en public au 29e rendez-vous de l'histoire. Nous sommes à Blois, résidence royale choisie par Louis XII à la Renaissance. Une ville au riche patrimoine où nous installons notre studio RFI chaque année au Café Fluxus afin de vous partager un festival d'histoire unique en Europe auquel se pressent les amateurs d'histoire sous toutes ses formes. Des conférences, des tables rondes, des expositions, évidemment des émissions de radio, afin de partager sensibilité et point de vue sur la marche du monde. Le thème en cette année 2026, ce sont les marchands, commerçants, entrepreneurs, élites économiques et politiques. Nous allons interroger la relation au temps de la guerre avec notre premier invité, Hervé Joly, en nous intéressant plus particulièrement à la Seconde Guerre mondiale, car après tout, nous rappelle notre second invité, Pierre Saint-Garavelou, De quoi l'histoire est-elle faite, sinon du monde? C'est le titre de son livre paru chez Verdier en mai 2026. À distance, prévient-il, d'un exercice d'égo-histoire et d'une histoire globale désincarnée. C'est ce que nous verrons ensemble. Bienvenue sur RFI, Hervé Joly.
2: Bonjour.
1: Vous êtes directeur de recherche au CNRS, enseignant à l'UNS de Lyon et spécialiste de l'histoire du patronat des entreprises en France au 19e au 20e siècle. Alors vous savez qu'on nous écoute en FM depuis de nombreuses capitales du monde, New York, Kinshasa, également Berlin, capitale de l'Allemagne, où nous nous arrêtons avec vous dans les années 30, entre les deux guerres mondiales. Comment ça se passe entre le régime nazi et les élites économiques? Comment les grands patrons voient-ils la nomination d'Hitler comme chancelier en janvier 1933?
2: Alors, il y a une grande question déjà, et de savoir quel rôle ils ont joué dans cette arrivée d'Hitler au pouvoir.
1: Et sous quel œil le voit-il arriver d'abord?
2: Oui, alors il le voit avec plutôt un regard inquiet, lié aux incertitudes du programme du parti nazi. Parti nazi s'appelle Parti National Socialiste, donc il y a le mot socialiste dans le nom, et il y a beaucoup d'ambiguïté sur les éventuelles atteintes à la propriété privée qui pourraient être apportées par les nazis. Alors certes, les grands patrons vont être vite rassurés, mais on peut pas écrire l'histoire à l'envers, et avant janvier 33, les grands patrons sont plutôt inquiets. Il y en a relativement peu qui vont soutenir l'arrivée d'Hitler au pouvoir. Alors les grands patrons sont plutôt des gens conservateurs, voire réactionnaires, mais ils préfèrent les partis de droite nationalistes et pas le parti nazi.
1: En février 1933, donc à peine devenu chancelier, Hitler déclare lors de l'inauguration de l'exposition internationale des automobiles à Berlin que la voiture est l'industrie la plus importante de l'avenir, et dans les défilés nazis, il parade en Mercedes décapotable. Est-ce que les patrons d'automobiles jouent le jeu, et est-ce que cette guerre à venir est un marché potentiel pour eux?
2: Alors, c'est un marché potentiel, mais c'est ambigu, parce que les grands patrons de l'automobile, ils pensent d'abord à produire des voitures civiles et pour monsieur tout le monde. Et finalement, la priorité qui va être donnée à l'armement va remettre en cause cette production. Bon, Hitler lancera le projet de Volkswagen, de voiture du peuple, mais finalement, aucune ne sera produite à usage civil, et les Volkswagen seront reconvertis pour certaines en voitures militaires. Et globalement, l'industrie automobile allemande, elle a plutôt produit des camions militaires et pas tellement des voitures.
1: Il y a aussi d'autres industriels extra-Allemagne qui ont fourni des automobiles, notamment pour la guerre.
2: Oui. Alors après, une fois qu'il y a eu l'occupation, notamment de la France, l'industrie automobile française n'avait plus de débouchés, puisque il n'y avait plus d'armée française, il n'y avait plus de vente voitures civiles en France, la circulation automobile était à peu près arrêtée, et donc Le seul débouché, c'était de travailler pour les Allemands, ce qu'ils ont fait. Et puis, il faut aussi penser, il y avait dans l'industrie automobile allemande, il y avait par exemple la marque Opel, qui était depuis 1929 sous le contrôle du groupe américain General Motors, et qui a beaucoup travaillé pour l'appareil de guerre nazi. Opel était, avec son usine de Brandebourg, la plus importante. Le plus important constructeur de camions pour la Wehrmacht, et jusqu'à l'entrée en guerre des

0: Ariel Marchart, le génie de la finance allemande, comme plusieurs journalistes de la presse économique qui sont arrivés avec leur carnet d'adresses et leur entre-gens. Et à ces gens-là, au patronat à qui il parle, Hitler tient un discours qui consiste à promettre la revanche de 1918. Les patrons ont dû tout céder en 1918 dans un contexte révolutionnaire, augmentation des salaires, journée de 8 heures, représentation syndicale, etc. Ce que propose Hitler, c'est la revanche, le match retour. Et de fait, il va tenir parole, d'autant plus qu'il promet également une relance massive de l'armement, donc des commandes à n'en plus finir pour les entreprises allemandes. Hitler n'a de cesse de dire que son arrivée au pouvoir marquera la fin du marxisme en Allemagne, c'est-à-dire la social-démocratie, du communisme et des syndicats. Et par ailleurs, il développe un discours qui consiste à dire que la guerre économique n'est pas métaphorique. Ce n'est pas une métaphore. Il se propose d'aller conquérir non seulement des zones d'approvisionnement, mais aussi des parts de marché étrangères, des débouchés, par la force militaire, en développant toute une analyse de géopolitique économique qui consiste à insister sur le danger des pays émergents déjà. Il parle beaucoup de l'Asie, il parle beaucoup de ces colonies qui ont été éduquées par les Européens et qui maintenant se retournent contre l'Europe et qui vont submerger la race blanche. Il dit pour mettre fin à ça et pour obvier à ce danger, il faut tout simplement conquérir un empire colonial européen.
1: La voix de Johann Chapoutot, l'auteur du livre « Les Irresponsables ». Hervé Joly, est-ce qu'Hitler a tenu ses promesses de son programme à l'adresse des grands patrons et notamment des marchands d'armes?
2: Alors déjà, bon, j'aurais un désaccord avec Johann Chapoutot sur cette fameuse tournée dont il parle des Rotary Club. Effectivement, Hitler a fait un certain nombre d'interventions. Bon, la plus célèbre est celle en janvier 32 à l'Industrie Club de Düsseldorf, à laquelle ont assisté des patrons. Mais on peut pas dire que les patrons en soient ressortis très convaincus. En général, le discours d'Hitler est souvent très confus et les patrons aiment les choses concrètes et ils en sont souvent ressortis plutôt inquiets, troublés. On peut pas dire que ces discours, ils ont existé. Les patrons sont venus entendre pour un certain nombre d'entre eux Hitler, mais on peut pas dire qu'ils en soient ressortis convaincus et enthousiastes. Ils ont continué de soutenir plutôt les adversaires d'Hitler en perspective de d'accès à la chancellerie.
1: Est-ce qu'Hitler a tenu ses promesses?
2: Alors, il a tenu ses promesses, mais il faut voir que ses promesses, on est déjà dans une économie très ouverte, et en particulier les grandes entreprises allemandes. Alors ça dépend lesquelles. L'industrie sidérurgique de la Ruhr est une industrie plus nationale, parce que l'acier, ça s'exporte pas dans le monde entier, c'est lourd. Mais par exemple, une grande entreprise comme la fameuse entreprise chimique IG Farben, conglomérat géant qui s'était constitué en 1926, elle exporte plus de 80% de sa production. Et donc le discours d'Hitler qui consiste à dire il faut faire la guerre pour gagner la guerre économique, ça ne parle pas à l'IG Farben. L'IG Farben, ses principaux clients, ils sont aux États-Unis, au Japon, en Chine, etc. Ils n'ont pas besoin de conquérir ces territoires pour exporter leurs produits, par exemple comme les colorants textiles qui sont les meilleurs du monde. Donc, certes, après, l'IG Farben va s'adapter, on va lui fermer ses marchés étrangers puisque progressivement l'Allemagne va entrer en conflit avec beaucoup de pays, les exportations vont devenir plus difficiles, etc. Donc, par défaut, ces entreprises vont s'adapter. Les entreprises s'adaptent toujours à tout. Bon, la seule chose à laquelle les grandes entreprises capitalistes ont du mal à s'adapter, c'est le régime communiste, parce que là, pour le coup, elles disparaissent. Mais sinon, elles s'adaptent toujours. Donc, évidemment, l'IG Farben va s'adapter en intégrant l'économie militaire puis de guerre nazie. Mais ce n'était pas forcément dans leur intérêt immédiat.
1: Alors, côté français, Hervé Joly, vous l'avez abordé tout à l'heure, bon, c'est la défaite, puis l'armistice proposé par Pétain, la fin de la République. L'État français installe son gouvernement à Vichy et met en œuvre sa politique de redressement national, avec bien entendu un premier impact des lois anti-juifs de 40 et de 41 qui excluent les juifs de leur activité professionnelle, tout comme bien sûr en Allemagne nazie. Est-ce que la tentative de planification de l'économie de la France de Vichy débouche réellement sur de nouveaux marchés? Vous l'avez à peine esquissé tout à l'heure, notamment évidemment le marché allemand pour les produits français.
2: Alors, au départ, l'organisation de l'économie française n'est pas tellement faite pour approvisionner le marché allemand, parce que au départ, l'Allemagne est à peine sortie encore de la grande crise du début des années 30 et a plutôt des capacités de production excédentaires. Donc au départ, le problème des Allemands est plutôt d'éviter que les Français profitent de l'occupation pour aller prendre des parts de marché en Allemagne, éventuellement ensuite qui pourront se prolonger dans l'après-guerre. Donc au départ, il n'y a pas tellement d'attente des Allemands. Sur

0: sauf sur quelques produits précis où la France a une position forte. Par exemple, les Allemands, ils manquent de bauxite et nous, on a des gisements de bauxite importants du côté des Baux-de-Provence, etc. Donc là, pour fabriquer l'aluminium, ils vont être intéressés. Mais pas tellement sur grand-chose d'autre. Bon, évidemment, le vin, les parfums, des choses comme ça, mais c'est pas très stratégique. C'est plus tard, quand l'Allemagne va entrer dans sa guerre totale, au moment de l'offensive contre l'Union soviétique, que là, elle va commencer à avoir besoin de capacités de production et elle va s'intéresser à l'économie française.
1: En ce qui concerne l'interdiction des syndicats qui existent en Allemagne sous Hitler et également Pétain l'applique, hein, l'État français interdit les syndicats, y compris dans les colonies, dans l'Empire français. Comment réagit le patronat ?
0: Alors, Pétain et le régime de Vichy interdisent les confédérations nationales, d'ailleurs patronales. La CGPF, ce qui est devenu aujourd'hui le MEDEF, est également interdit. La CGT sont interdits. Il reste une activité syndicale, mais très très contrainte au plan local. Bon, évidemment, les patrons ne vont pas pleurer sur la disparition de la CGT. Ça, c'est clair que c'est une revanche sur 36. Ça les arrange.
1: Et sur le Front Populaire,
0: ça les arrange plutôt. Bon, il y a globalement, évidemment, le monde patronal, au départ, est plutôt satisfait de la révolution nationale. La politique anti-juive, c'est pas du tout une revendication patronale. C'est pas spécialement dans le monde patronal que l'antisémitisme est développé. Il y a des juifs présents dans l'économie, dans les banques, mais une influence qui est plutôt une présence juive qui est plutôt en déclin, et l'ensemble des patrons en France, sauf certaines branches, où, par exemple, les petits commerçants sont très hostiles aux grands magasins qui sont plutôt tenus par les juifs. Dans certains secteurs, il y a comme ça des problèmes. Mais globalement, le monde patronal n'attend pas l'exclusion des juifs.

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1: Moi, Hitler, je l'ai dans le blair, chantait Edith Piaf en 1936, ce qui signifie, moi, Hitler, je l'ai dans le nez, autrement dit, il me déplaît, il me met en colère. Et avant de donner la parole à notre second invité, Pierre Singaravelou, on se doit d'aborder la question de l'implication de l'industrie chimique dans la Shoah, le cas du Zyklon B. Alors l'entreprise, je l'ai lu dans vos articles scientifiques, Hervé Joly, s'appelle De Gesch, et à partir de 1936, cette entreprise utilise du Zyklon B pour l'épouillage des vêtements, dans ce que l'entreprise appelle elle-même des chambres à gaz, en circuit fermé, avec ventilation mécanique. Et voici leur pub. Le possesseur d'une chambre à gaz De Gesch est naturellement un client permanent de produits de gazage De Gesch. Alors évidemment, moi j'étais complètement sidérée en lisant votre article passionnant, Hervé Joly, sur ce sujet. Et immédiatement, je me suis demandé dans quelle mesure la propagande, la publicité de cette entreprise De Gesch a pu trouver écho dans l'idéologie raciale de la SS.
2: Oui, alors le Zyklon B existait déjà depuis les années 20 et était utilisé dans le monde entier. Hein. La De Gesch était justement l'une de ces entreprises allemandes qui exportait énormément et la plus grande part de sa production était exportée. Et là encore, c'est une entreprise qui s'est heurtée à un repli sur le territoire national, même s'ils ont continué d'exporter, notamment dans les pays neutres, jusqu'en 1944. Évidemment, la part des exportations a chuté. En revanche, le nazisme a représenté un débouché nouveau considérable. Pourquoi ? Parce que le Zyklon B, c'est un gaz qui vise à lutter contre tous les parasites, aussi bien les nuisibles, les rats, les insectes. On en utilise dans des navires pour nettoyer les cales.
1: On retrouve le vocabulaire nazi lorsqu'il désigne le juif comme l'ennemi intérieur, avec tout ce vocabulaire, tout ce bestiaire. Donc je repose ma question, est-ce que vous pouvez imaginer que la publicité de cette entreprise, d'une certaine façon, rencontre le discours raciste et discriminatoire, exterminateur des nazis à l'égard des juifs.
2: Oui, alors le système concentrationnaire de l'ASS a été, dès le départ, un grand utilisateur du Zyklon B et des produits désinfectants de la De Gesch, parce qu'on était dans beaucoup de lieux collectifs, avec des risques de les poules, typhus, etc. Donc il y avait au départ un usage normal du Zyklon B qui était très important dans toutes les structures de l'ASS, notamment donc dans tous les camps de concentration à Auschwitz, etc. Et moi, je pense plutôt pas tellement à l'initiative de l'entreprise. Les SS ont pensé à détourner un moment ce gaz pour un usage criminel homicide. Alors évidemment, on peut dire que toute cette propagande de l'entreprise sur les nuisibles, etc., a pu faire écho à vocabulaire nazi qui visait à considérer certaines populations, en particulier les juifs, comme des nuisibles. En même temps, bon, c'est difficile de dire que c'est... je pense que les nazis n'avaient pas besoin du discours de cette entreprise pour penser exterminer les juifs. D'ailleurs, ils l'ont fait de bien d'autres méthodes. La Shoah par balle, les camions au monoxyde de carbone, etc. Bon, on sait que seulement à peu près un cinquième des 6 millions de juifs exterminés l'ont été avec du Zyklon B.
1: Néanmoins, Hervé Joly, vous montrez qu'à partir de 1942, à partir de ce plan d'extermination massive des juifs d'Europe, ce plan industriel d'extermination des juifs d'Europe avec la chambre à gaz et l'usage du Zyklon B, alors là, c'est le jackpot pour l'entreprise De Gesch.
2: Alors, c'est le jackpot.
1: Bah, vous donnez des chiffres, comme à vous montrer qu'effectivement, il y a marche incroyable. Est-ce qu'ils peuvent vendre ce gaz qui est létal, qui est mortel, sans imaginer une seconde l'usage dont les nazis en font?
2: Je pense qu'ils savaient, plus ou moins. qui avait ce détournement homicide, mais c'est pas un jackpot, parce que par rapport aux quelques 400 tonnes qu'ils produisaient et qu'ils vendaient, encore, comme je disais, jusqu'en 44, ils en vendent encore en Suisse, en Suède, etc. Donc, bon, la SS est une très bonne cliente, mais le détournement homicide, même quand les chambres à gaz d'Auschwitz tournent à plein régime, c'est quelques tonnes. Donc, ça reste une faible part de leur production, parce que, en fait, entasser des gens dans une chambre à gaz et les gazer avec du cyclone B, c'est terrible à dire, mais il n'en faut pas une très grande quantité, parce que les humains sont beaucoup plus vulnérables que les poux ou les souris.
1: Néanmoins, on est en temps de guerre. C'est une entreprise qui va quand même très très bien s'en sortir en temps de guerre. Est-ce que vous avez beaucoup travaillé là-dessus? C'est une entreprise qui a fait quand même du profit en temps de guerre, dans ces conditions-là. Pour vous, est-ce que cette entreprise a une responsabilité, puisqu'on parle des marchands de guerre?
2: Ah, cette entreprise a une responsabilité. Je pense qu'ils savaient qu'il y avait un détournement. Et bon, déjà, ils avaient normalement, cette entreprise avait basé toute sa réputation, parce que l'usage normal du cyclone B dans des navires, dans des bâtiments d'habitation, dans des casernes, etc., était extrêmement dangereux, parce que il fallait toujours éviter que des humains rentrent au mauvais moment et en soient victimes. Donc cette entreprise avait basé toute sa réputation sur la qualité du travail qu'il faisait, extrêmement sûr, pour avec leur professionnalisme, pour utiliser ce gaz, ventiler les locaux pour éviter que ça soit dangereux, etc. Et ils avaient accepté que les SS qu'ils avaient formés puissent s'en servir eux-mêmes sans faire appel à leurs professionnels. Bon, il est assez probable, vu les quantités que commandait la SS, qu'à un moment, ils ont dû se douter qu'il y avait détournement homicide. Mais après, voilà, c'est une responsabilité morale qui est importante, qui a d'ailleurs valu procès. Il y a même eu un des dirigeants d'une filiale qui a été condamné à mort. Voilà. Mais en termes strictement économiques, alors c'est terrible de dire ça, ils n'ont pas gagné beaucoup d'argent grâce à ça, parce qu'en plus ils gagnaient surtout de l'argent justement par les fumigations qu'ils faisaient, par tout leur personnel spécialisé qui venait appliquer ce gaz dans des locaux fermés. Finalement, voilà, le vendre à la SS qui le détournait, c'était pas financièrement très intéressant pour eux, mais ça n'empêche pas que leur responsabilité morale soit considérable.
1: On a bien compris que ce n'était pas uniquement la question du profit qui était en jeu. Pierre Saint-Garavelou, ce thème, hein, marchand de guerre, vous qui pratiquez l'histoire globale, et on va développer votre approche tout au long de la seconde partie de cette émission. Qu'est-ce que ça vous inspire, vous qui avez une vision longue et large de l'histoire ?
3: Disons que pour qui s'intéresse à la colonisation, il est souvent difficile de distinguer très clairement le domaine du commerce de celui de la guerre. Et si on songe au XVIIIe siècle, par exemple, et à l'expansion de l'Europe aux quatre coins du monde, cette colonisation, eh bien, s'opère grâce à des entreprises privées. Ces conquêtes s'effectuent à travers ce qu'on appelait les compagnies à charte, donc des compagnies privées qui bénéficiaient de droits régaliens qui leur étaient accordés par les couronnes européennes, et tous les grands pays européens ont procédé de la sorte. Vous connaissez la compagnie des Indes occidentales, la compagnie des Indes orientales, britannique, française, la VOC hollandaise, etc. Donc c'est un modèle qui prédomine sous l'Ancien Régime, au XVIIe et au XVIIIe siècle, et ce sont donc des compagnies qui agissent au nom des États européens, qui possèdent leur propre tribunal, leur propre armée, leur propre capacité aussi diplomatique à signer des traités avec des souverains locaux, et donc ce sont ces compagnies qui font la guerre. Qui font la guerre en même temps qu'elles font le commerce, puisqu'elles bénéficient en contrepartie de monopoles de commerce, de monopoles sur des produits qui font leur fortune en Europe.
1: Donc au fond, la privatisation de la guerre, comme on peut le voir pour celles et ceux qui travaillent pour la Russie de façon privée, pour des pays africains,
3: pour les États-Unis,
1: ça ne date pas d'aujourd'hui.
3: Oui, le modèle des compagnies à charte a été réactualisé par certains théoriciens états-uniens ces dernières années, au sujet notamment de la privatisation de la guerre et le fait de confier, là c'est pour les États-Unis, ça vaut aussi pour la Russie, de confier un certain nombre d'opérations à des sociétés militaires privées qui peuvent être rémunérées par certains États de manière, comment dirais-je, concrète, en nature, si je puis dire, par des concessions minières ou par d'autres avantages.

0: Vous êtes bien sur RFI à l'écoute des mamans du Congo dans la Marche du Monde, une émission enregistrée en public au 29e rendez-vous de l'histoire à Blois qui annonce 58 000 entrées pour son festival. Un festival peuplé de rencontres avec des historiens et des historiennes de toutes les époques et de toutes les tendances. Des chercheurs qui sont aussi des auteurs et qui viennent nous présenter leurs livres comme vous, Pierre Singaravelou. Vous êtes professeur d'histoire contemporaine à l'Université Paris 1 Panthéon-Sorbonne. Vous êtes membre senior de l'Institut universitaire de France et nous allons évoquer ensemble votre propre fabrique de l'histoire, une histoire globale dont vous nous partagez la part la plus intime, à savoir votre itinéraire personnel, ce qui va nous permettre d'explorer avec le son et les archives quelques repères clés de votre parcours. Alors tout d'abord, essayons de revenir sur la façon dont votre goût pour l'histoire, à hauteur d'hommes, de femmes, d'enfants, a pu se forger, en convoquant peut-être le petit Pierre que vous étiez grandi près de Bordeaux et ses lectures. Quelles seraient ces lectures d'enfance qui vous auraient marqué et donné le goût des autres, Pierre Singaravelou?
1: Oui, alors j'insiste sur le au fond le souvenir de cette vie quotidienne d'enfant et d'adolescent, et j'ai essayé de me remémorer ce qui m'avait le plus marqué. Et il se trouve que en y réfléchissant, pendant plusieurs années, entre l'âge de 7 ans sans doute et 12-13 ans, il y a une collection de livres, mais qui a marqué évidemment des centaines de milliers, voire des millions d'entre nous, une collection de livres chez Hachette qui a été créée en 1977, qui est par ailleurs ma date de naissance et puis qui a existé pendant plusieurs décennies, qui s'intitule « La vie privée des hommes ». Et qui a été créé par un historien bien connu, Pierre Miquel. Et dans cette collection, il proposait de raconter l'histoire de l'humanité. Alors, c'était apparemment le récit bien huilé de l'histoire universelle qu'on connaît depuis le XVIIIe siècle, avec cette suite de civilisations depuis l'Égypte ancienne jusqu'aux États-Unis du XXe siècle, en passant par la Grèce, la Rome antique, Byzance, etc. Bon, moi, c'est une histoire qui me fasciné et qui m'intéresse toujours.
0: Écoutons justement la voix de l'historien Pierre Miquel et la façon dont lui-même présente sa collection. Nous sommes sur France Inter en 1984.
2: Comment faire pour que un enfant qui a envie de lire et qui lit, à qui on dit tiens tu devrais peut-être lire ça, comment faire pour qu'il ne réagisse pas en disant tiens la vie privée des hommes au temps de la Grande Guerre c'est encore de l'histoire et l'histoire je la prends en classe. Comment est-ce qu'on peut passer du côté éducatif et du côté forcé qu'il y a dans les heures de classe à cette distraction que doit être finalement la lecture chez soi?
3: C'est ça, il faut mettre dans le livre tout ce qui n'est pas en classe et tout ce qui prolonge la classe en même temps et tout ce qui donne envie d'aller plus loin en classe. Alors ça c'est notre travail, c'est un travail de suggestion, c'est un travail qui s'apparente beaucoup à celui du spectacle et non pas de l'éducation, c'est-à-dire qu'il s'agit de donner aux enfants l'envie d'entrer dans un monde qui est un monde qui leur est étranger, c'est vrai, et qui leur est souvent étranger parce que justement en classe l'histoire a été tellement abandonnée pendant longtemps. Heureusement, maintenant, on revient très justement sur l'enseignement de l'histoire. Alors, tout ce que vous trouvez dans les archives qui est un peu curieux, un peu très hautement significatif pour un enfant qui frappe son imagination, par exemple. Comme ça a frappé la mienne. Quand j'étais enfant, j'ai lu des récits sur la guerre de 14. Moi, ma guerre de 14, je l'ai apprise dans la semaine de Suzette, les histoires de Bécassine. Mais ces livres sont faits pour attirer justement toute la faculté d'imagination et de curiosité que peut avoir l'enfant pour des périodes qui sont, il faut bien le dire, aujourd'hui assez inconnu.
0: La voix de Pierre Miquel dans La Marche du Monde, entre les oreilles de notre invité Pierre Singaravelou, redevenu enfant. Est-ce qu'il y a une couverture qui vous a particulièrement marqué dans votre collection, La vie privée des hommes?
1: Oui, alors Miquel le rappelle bien, ce qui distingue son approche de, disons, une manière de présenter l'histoire et notamment aussi aux enfants jusque-là, c'est qu'il s'intéresse prioritairement aux vies minuscules, à la vie quotidienne des paysans, des artisans, c'est-à-dire de toutes celles et ceux qui constituaient la majeure partie des sociétés anciennes et pas, si vous voulez, les rois, les reines, les élites. Et donc, c'est vrai qu'il y a un volume qui a apparu en 1991 et qui porte sur la la découverte de l'Amérique, la vie privée des hommes au temps de la découverte de l'Amérique. Et sur cette couverture très troublante, eh bien, on voit au premier plan des Amérindiens, trois jeunes Amérindiens, dont un, le plus jeune, se tourne vers nous, le lecteur ou la lectrice, et nous regarde droit dans les yeux. Et les deux autres sont comme cela dans la végétation, donc on ne voit quasiment qu'eux, hein, mais on voit qu'ils se tournent vers, eh bien, la mer. Et au loin, dans la mer, qu'est-ce qu'il y a sur la mer? Eh bien, une barque avec, on reconnaît le profil de Christophe Colomb, tout en noir, avec son couvre-chef noir, debout sur la barque. Et derrière cette barque, eh bien, les trois vaisseaux, ces trois fameux bateaux. Et donc, à ce moment-là, évidemment, quand je vois le livre, je ne pense pas à l'histoire globale, à l'inversion du regard, etc. Mais ce qui est formidable, c'est que à travers ce volume rédigé par Philippe Parer, eh bien, c'est précisément ce qu'il propose, c'est-à-dire cette inversion de perspective, l'histoire vue par la majeure partie des populations concernées, en l'occurrence là, les Amérindiens.
0: Et cette question de l'histoire autrement, de cette écriture de l'histoire ouverte au point de vue des autres, ont été théorisées, notamment dans les années 60, avec les Subaltern Studies. Alors, je vais vous demander de faire un petit peu le professeur. En deux mots, qu'est-ce que ça veut dire, cette approche des Subaltern Studies?
1: Alors, en deux mots, il faut d'abord, c'est ce que j'essaie de faire, remonter un peu en amont aux travaux proposés par les grands intellectuels africains, asiatiques, arabes, qui depuis le milieu du 19e siècle remettent en cause le grand récit occidental, hein, le grand récit de la domination de l'Europe, qui en fait n'a été qu'une parenthèse, et il faut bien le comprendre pour comprendre la situation dans laquelle nous nous retrouvons, puisque cette parenthèse est en train de se refermer. Et donc ces intellectuels, eh bien, c'est James Africanus Horton, donc en Afrique de l'Ouest en 1868, qui pour la première fois parle de la modernité des sociétés africaines. On est en 1868. C'est le futur Ho Chi Minh qui s'appelle Nguyen Ai Quoc et qui en 1924 écrit un texte fameux où il critique l'eurocentrisme de Marx. Vous vous rendez compte, hein? On est en 1924 et il dit, bah oui, l'histoire de Marx, elle est fondée sur une philosophie de l'histoire, mais quelle histoire? Celle de l'Europe, pas celle du monde. Et on pourrait aller jusqu'à Nehru qui propose, Nehru, Jawaharlal Nehru, le premier ministre de l'Inde, qui écrit des lettres à sa fille qui donneront un livre publié en 1934 qui s'intitule Glimpses of World History, où c'est un des premiers à théoriser l'histoire mondiale. Et il écrit à sa fille, la fameuse Indira Gandhi, hein, qui deviendra elle-même première ministre de l'Inde. Il lui écrit alors qu'il est en prison, il lui écrit qu'on ne peut pas comprendre l'histoire d'un pays, quel qu'il soit, il parle de l'Inde, mais ça vaut pour la France, si on ne s'intéresse pas au reste du monde. Et c'est une révolution historiographique qu'il propose. Alors, il n'est pas historien, donc il ne va pas la prolonger. Mais c'est pour dire que, au fond, cette généalogie, eh bien, on la retrouve naturellement chez Marc Bloch et Lucien Febvre, qui, avec les Annales, ouvre grand les fenêtres de l'histoire sur le monde, bien avant les années 1980, où là se développent les Subaltern Studies, vous avez raison. Ce sont des historiens indiens qui travaillent avec des historiens britanniques, hein, et qui proposent une histoire par le bas. Pour écrire l'histoire des sans-voix, redonner une voix aux sans-voix, on revient à Pierre Niquel d'une certaine manière, hein. C'est la même, à peu près la même période pour le début des Subaltern Studies, c'est-à-dire s'intéresser à tous ceux qui n'ont pas laissé d'archives, à ces paysans indiens dont la voix a été écrasée pas seulement par les colonisateurs britanniques, c'est ça qui est intéressant. Cette voix a été aussi oblitérée par les élites indiennes, ce fameux Nehru dont je viens de parler, c'est-à-dire par le discours officiel de la bourgeoisie nationaliste qui a obtenu l'indépendance et qui a imposé un récit surplombant pour des décennies et qui n'a pas pris en compte ces voix majoritaires, ces voix paysannes, ces voix d'artisans.
0: Pierre Singaravelou, je vous propose et je propose à notre public ici à Blois et à nos auditeurs que l'on revienne à votre royaume d'enfance, formule chère à Saint-Gor, et à votre voyage en Inde, une Inde paternelle dont la découverte est particulièrement la découverte de la ville de Pondichéry, vous a laissé des souvenirs sonores très précis.

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1: Quel parcours qui nous a été inspiré par votre livre, Pierre Singer-Avelou. Et dans cette balade sonore, on traverse les rues de Pondichéry en rickshaw, on entend la musique pop de ces années-là, on entend des prières à Ganesh, et à la fin, on entend la voix de Gandhi. Pour quelle raison?
2: Parce qu'on arrive donc devant cette grande statue de Gandhi qui surplombe la mer, hein, et c'est vrai que voilà, ça a été un moment important, et puis, mais en même temps, un moment, le début, disons, d'un questionnement sur ce qu'est l'identité. D'abord, c'est une découverte d'un enfant qui est un enfant de la banlieue de Bordeaux, qui a vécu quelques années aux Antilles parce que mes parents travaillaient, étaient enseignants donc en Guadeloupe, et qui découvre en fait que à l'âge de 7 ans que son père n'est pas juste un Bordelais très bronzé, quoi. C'est-à-dire que il découvre qu'en fait il vient vraiment d'ailleurs et que tous les autres habitants de ce coin du sud-est de l'Inde lui ressemblent beaucoup. Ce sont des Tamouls, et donc c'est une culture qui m'est totalement étrangère, qui est d'une grande complexité. C'est-à-dire que j'ai tout de suite le sentiment que je ne pourrais pas jamais vraiment y accéder, parce que c'est une langue très compliquée à apprendre quand on ne l'a pas quand on ne l'a pas apprise tout petit. Et puis c'est une littérature multimillénaire, et donc il y a cette découverte de l'Inde où, en fait, en tant qu'enfant métis, eh bien c'est aussi le moment où je commence à traquer les signes d'interaction entre la France et l'Inde. Et là, à Pondichéry, en fait, tout respire l'histoire et le passé colonial, parce que c'est une ville magnifique et constituée d'un quartier colonial qu'on appelle la Ville Blanche, hein, avec cette architecture coloniale française remontant au 18e, 19e siècle. Et puis, il y a la ville dite indigène, la ville tamoul, hein, qui jouxte l'autre et qui est séparée simplement par un canal. Et donc, c'est vrai que je pense que c'est à partir de ce moment-là, de ce voyage, ce premier voyage en Inde, où je n'ai cessé de me demander, enfant et même adolescent, voilà, qu'est-ce que ça signifiait d'être français ou indien.
1: Pierre Singer-Avelou. Singer-Avelou, c'est le frangin de Ganesh.
2: Oui.
1: Et Singer-Avelou, c'est le dieu, un dieu guerrier.
2: C'est le dieu de la guerre.
1: Et dans la cour de l'école, vos camarades de classe jouent avec votre nom.
2: Oui, dans la cour d'école, c'est normal. Il me surnomme, pas tous, hein, mais disons quelques camarades inventifs, me surnomme singe garage à vélo.
1: Et plus tard, on vous appelle l'exotique.
2: Voilà, mais ça c'est très intéressant, parce que ça nous raconte une France qui est celle des années 80, où en fait dans la banlieue de Bordeaux, on n'était pas très nombreux à être basanés ou un peu bronzés, et donc j'ai un camarade qui lui aussi était immigré, mais lui d'Alsace, hein, et qui m'avait surnommé l'exotique, et c'est vrai que c'était plutôt là aussi inoffensif. Et c'est vrai que c'est une période intéressante de jeunesse où je me dis, au fond, je suis né ici, j'aurais pu naître ailleurs, et donc qu'est-ce que ça signifie? Ça signifie que le lieu de naissance est totalement contingent, et donc l'identité est contingente elle aussi, hein. Et ça, donc, c'est à la fois, si vous voulez, une leçon de l'hindouisme pour les nuls, hein, pour les grands débutants. C'est le fameux, vous savez, c'est la fameuse réincarnation, quoi. C'est-à-dire que on se réincarne suivant son karma en être magnifique ou en être hideux en fonction de ce qu'on a fait. Et donc ça tout petit, ça c'est un peu c'est ce qu'on sait à peu près tous de l'hindouisme, hein. Donc ça, à l'âge de 7 ans, on peut le comprendre. Et donc ça nourrit quelque chose sur l'identité, sur le fait que nous sommes tous des passants, que quelque chose qui va ensuite être alimenté par beaucoup d'autres choses, hein.
1: Et être métis, c'est aussi une façon d'être au monde. Est-ce que c'est aussi une façon d'être au tout le monde, pour reprendre la formule de l'écrivain martiniquais Édouard Glissant, à savoir cette mise en contact des cultures les unes avec les autres? Est-ce qu'il y a un lien à faire avec votre appréhension de l'histoire aujourd'hui. Bah,
2: disons que d'abord être métis, je pense qu'on est tous comment dirais-je métis d'une manière ou d'une autre dans le sens où en fait tout dépend votre étalon, c'est-à-dire que le fait que votre maman soit basque et votre père soit breton, c'est quand même un métissage considérable et pourtant on n'appelle pas ça métissage. Bon, vous voyez, à part si vous voulez nos quelques compatriotes qui sont issus d'un même village depuis des générations et ça existe, hein. Le métissage, c'est le brassage de la population française qui est très ancien à l'échelle de ce qui va devenir la France et ce qui n'est pas la France, disons pendant très longtemps. Donc des différentes régions qui la composent aujourd'hui, ça a été constitutif de notre pays. Mais je dirais que ce métissage là, en particulier ce métissage franco-indien, a sans doute forgé ou disons contribué à forger ma vision de la colonisation en grande partie, c'est-à-dire que certes, il fallait s'intéresser à la colonisation comme chosification, pour reprendre le terme d'Aimé Césaire dans le discours sur le colonialisme, et évidemment s'intéresser à la question de la domination, ce que je fais depuis 25 ans, la question évidemment des massacres, de la violence coloniale, mais on ne pouvait pas en rester là. Il fallait aussi comprendre la question des interactions, des interactions culturelles, économiques, naturellement, politiques, qui ont rendu possible ces empires coloniaux.
1: Est-ce qu'il s'agit de remplacer le discours des vainqueurs par celui des vaincus ?
2: Alors non, ça n'a aucun sens, parce que c'est, si vous voulez, là, français que nous sommes, on s'aperçoit que c'est une très mauvaise chose, puisque c'est ce que sont en train de faire les nouvelles grandes puissances à l'échelle du globe. C'est-à-dire la Chine de Xi Jinping, la Turquie d'Erdogan, l'Inde de Narendra Modi. Hein, Narendra Modi n'a qu'un mot à la bouche, hein, c'est décolonisons, hein, avec parfois des choses qui peuvent être intéressantes lorsqu'il exige un certain nombre de restitutions et il s'adresse là à l'État britannique. Mais évidemment, ce qui est dangereux dans la décolonisation promue par les États à tendance autoritaire ou même les dictature en l'occurrence, pour la Chine, hein, parce que l'Inde est encore une démocratie libérale, eh bien c'est que cette décolonisation suppose dans l'esprit de ceux qui la promeuvent un retour à une pureté originelle totalement fantasmée. Hein. Donc cette inversion de perspective, eh bien, ne doit pas induire une manipulation, une réécriture de l'histoire comme celle qui est proposée, parce que c'est vraiment le cas, ce qui est proposé par les hindouistes, c'est-à-dire les intégristes hindous aujourd'hui du BJP en Inde, et le parti communiste de Xi Jinping en Chine, qui propose depuis plusieurs années une véritable réécriture de l'histoire, de laquelle sont épurées toutes les influences extérieures, les Mogols musulmans en Inde ou les minorités en Chine.
1: Alors, si vous défendez plutôt une fabrique de l'histoire, une écriture de l'histoire qui conjuguerait la multiplicité des sources, en intégrant évidemment l'histoire du Sud global, en intégrant d'autres sources orales, islamiques, puisque les lettrés islamiques écrivaient, on pense à la bibliothèque de Tombouctou et d'autres, est-ce que le danger, ce n'est pas un éparpillement des points de vue, puisque c'est une écriture aussi qui se veut participative, en multipliant les auteurs, vous dirigez des livres qui sont des gros livres avec énormément de contributeurs, est-ce que le danger, Pierre Saint-Garavelou, ce n'est pas un éparpillement des points de vue et finalement une perte, si j'oserais, du sens de l'histoire ?
2: Alors c'est tout le contraire. C'est je pense que c'est une manière d'accroître notre réflexivité et en fait cette histoire dite mondiale, elle n'invalide pas les autres types d'histoire. Au contraire, à toutes les autres échelles, l'histoire locale, l'histoire nationale sont absolument nécessaires à l'écriture de l'histoire mondiale. La seule certitude que j'ai et que je partage heureusement avec nombre d'historiennes et d'historiens, c'est que toutes les histoires qui nous intéressent aujourd'hui, eh bien l'histoire de Blois, l'histoire de la France, l'histoire de l'Europe, ne sont que des fragments d'histoire. Et ces fragments d'histoire ne prennent sens précisément que si on les recontextualise dans précisément au sein de l'histoire mondiale.
1: Hervé Joly, ça veut dire travailler beaucoup, beaucoup, beaucoup, beaucoup, ça, ce que propose Pierre Sangarévélo. Qu'est-ce que vous en pensez?
3: Oui, non, mais moi, je suis rassuré que nous disent que l'histoire locale ou l'histoire nationale reste importante. Bah, mais de toute façon, toute démarche d'historien doit être comparative. Je veux dire, si on fait une histoire locale, il faut pas s'intéresser qu'au village, à la communauté avec laquelle on travaille, il faut comparer avec d'autres. Si on fait de l'histoire nationale, il faut comparer avec d'autres pays. Si quand on fait de l'histoire d'une période, il faut comparer avec d'autres périodes, etc. Donc toute histoire est comparative, donc finalement toute histoire est globale.
1: Et vous aviez le même directeur de thèse tous les deux.
2: Oui, ceci explique cela. Christophe Charles, qui est un immense historien, qui est un des principaux promoteurs de l'histoire comparée en Europe, et qui d'ailleurs publie en octobre La Société des Impressionnistes.
1: Merci beaucoup Pierre Sangarévélo, merci beaucoup Hervé Joly. Ainsi s'achève cette émission enregistrée en public au Café Fluxus pour ses 29e rendez-vous de l'histoire de Blois, signé Valérie Niveau avec les moyens externes de RFI Stéphane Defoe. Et mise en onde par Aurèle Charlieu. 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

0: Il est 17h ici à Paris, 11h à Washington. Bonjour à tous.
1: Karine Bellichat.
0: À la une, la Russie récompensée par Donald Trump. À 3 semaines des élections de mi-mandat, le président américain a conclu un accord surprise avec Vladimir Poutine, l'autorisant à exporter des quantités massives de diesel russe. Cette mesure à visée électorale sera loin d'être spectaculaire aux États-Unis, mais elle arrange bien les affaires du Kremlin. Les élections législatives sont repoussées d'un an dans les territoires palestiniens, impossibles à organiser officiellement en raison des obstacles érigés par les autorités israéliennes, alors que la campagne électorale dans l'État hébreu est toujours marquée par les révélations autour du 7 octobre. Sophie Adnot, pleine d'émotion depuis son retour sur Terre, émotion bien communicative de l'astronaute française. Encore incapable de marcher seule, elle a entamé son travail de réadaptation, toute surprise encore de constater que ses larmes coulent grâce à la gravité terrestre. L'Union européenne s'indigne après la levée des sanctions américaines sur le diesel russe. La chef de la diplomatie des 27, Kaya Kallas, affirmant que cette décision alimente la guerre menée par le Kremlin à l'Ukraine, assurant que l'Europe ne relâchera pas, elle, la pression sur la Russie. Contrairement donc à Donald Trump qui, à quelques semaines des élections de mi-mandat, a conclu un accord surprise avec Vladimir Poutine alors même qu'une délégation ukrainienne est aux États-Unis, l'autorisant à livrer des quantités massives de diesel au marché américain et mondial, levant ainsi des sanctions qui pèsent sur Moscou, le locataire de la Maison Blanche pariant sur l'impact d'une baisse des prix à la pompe sur les électeurs américains. Nathanaël Vitran, à quelques semaines des élections de mi-mandat, le pari de Donald Trump est-il réaliste?
2: Au total, d'après Donald Trump, la Russie a accepté de mettre sur les marchés 1 800 000 tonnes de diesel, soit 440 000 barils par jour d'ici la fin de l'année. Alors mettons ce chiffre en perspective. En 2025, d'après le gouvernement des États-Unis, le pays a consommé en moyenne un peu moins de 4 millions de barils de diesel par jour. Cet accord couvre donc en théorie un peu plus de 10% des besoins en diesel des États-Unis. Mais attention, à nuancer fortement. 440 000 barils par jour, ce n'est pas seulement pour le marché américain, c'est le total. L'impact sur les prix à la pompe aux États-Unis risque donc d'être très anecdotique. C'est en revanche une excellente nouvelle pour le Kremlin. La levée des sanctions américaines va lui permettre de vendre son pétrole beaucoup plus cher sur les marchés. Il faut aussi rappeler que la Russie a été contrainte en septembre d'interdire les exportations de diesel, de pétrole raffiné en raison des frappes ukrainiennes contre ses raffineries. Avec cet accord, le Kremlin peut espérer une pression accrue de la Maison Blanche sur Kiev pour faire cesser ces frappes qui pèsent lourdement sur son économie.
0: Moscou exprime ses remerciements en frappant de nouveau l'Ukraine. Voilà la réaction pour le moins amère du président Zelensky, alors que 15 personnes sont mortes, dont 3 enfants, dans des bombardements russes sur Zaporizhzhia à coups de bombes aériennes guidées. Quant à l'ambassadeur sud-coréen en Ukraine, il a été rappelé et a rejoint Séoul. C'est une nouvelle étape de la crise diplomatique entre les deux pays qui prend de plus en plus d'ampleur. Les autorités de Corée du Sud, de plus en plus tentées par un rapprochement avec Moscou pour tenter, billard à 3 bandes, de faire baisser la tension avec Pyongyang. Les explications à Séoul de Célio Fioretti.
3: Park Ki-chang, ambassadeur sud-coréen en Ukraine, est arrivé à Séoul ce matin, 2 jours après avoir été rappelé par le ministre des Affaires étrangères. Une décision exceptionnelle, la dernière fois qu'un ambassadeur sud-coréen a été rappelé, remonte à 2008 lors de tensions avec le Japon. Une décision qui intervient également après que Séoul a demandé à Kiev des excuses officielles quant à une possible rupture de clause de non-divulgation au sujet du retour en Corée de prisonniers de guerre nord-coréens. Si des excuses ont été données par Kiev, Séoul les juge insuffisantes et a donc décidé de rappeler son ambassadeur. La crise diplomatique entre Séoul et Kiev est probablement nourrie par la nomination en octobre en tant que conseiller diplomatique de Song Yong-il, un homme politique notoirement pro-russe. Ce dernier est très critique de Volodymyr Zelensky et défend un rapprochement avec Moscou pour apaiser les tensions avec la Corée du Nord. Song Yong-il avait été décoré de l'ordre russe de l'amitié par Vladimir Poutine en 2013. Célio Fioretti, Séoul, RFI.
0: Une nouvelle attaque des Houthis à Riyad contre l'aéroport de la capitale saoudienne, depuis évacué. 5 personnes blessées sont actuellement en soins intensifs de sources médicales. Tous les vols sont annulés. Plus tôt ce matin, les autorités saoudiennes ont dit avoir mené une opération à grande échelle contre les rebelles pro-iraniens, bombardant plus d'une centaine de cibles dans le nord-ouest du Yémen, avec l'objectif de démanteler leur arsenal de missiles balistiques. Il s'agissait pourtant d'un engagement de Mahmoud Abbas. Le président palestinien reporte d'un an les élections législatives, prévues initialement en novembre prochain. Elles auront lieu simultanément avec la présidentielle en septembre. Un scrutin législatif réclamé par la communauté internationale. Les autorités palestiniennes évoquent des entraves d'Israël au processus électoral, notamment à Gaza, où les frappes israéliennes sont quasi quotidiennes et 70% du territoire toujours sous le contrôle de l'armée. En Israël, la campagne électorale, elle, bat son plein. Le scrutin législatif aura lieu dans 17 jours maintenant. Des élections toujours hantées, 3 ans après, par les massacres du 7 octobre, les plus meurtriers de l'histoire du pays. Et la question de savoir ce que savait Benjamin Netanyahou le matin des attaques est lancinante. À quelle minute précise le Premier ministre israélien a-t-il réagi? Une enquête visant son ancien chef de cabinet est lancée. Michel Paul, ce proche de Benjamin Netanyahou, est soupçonné d'avoir falsifié les registres d'appel de cette matinée fatidique.
1: 11 minutes, c'est tout l'enjeu d'un dossier explosif qui rattrape le bureau du Premier ministre israélien. La police estime disposer de preuves suffisantes contre Tsahi Braverman, son ancien chef de cabinet. Il est soupçonné d'avoir fait modifier l'heure du premier appel sécurisé entre Netanyahou et son secrétaire militaire le 7 octobre, enregistré à 6h40. L'heure aurait été antidatée à 6h29. Le but présumé, alimenter le narratif d'un chef de gouvernement aux commandes dès la première seconde de l'assaut du Hamas. L'ancien secrétaire militaire, le général Avigil, dans des interviews données cette semaine, dénonce une manœuvre criminelle délibérée. Braverman lui reconnaît le changement, mais plaide la simple erreur de bonne foi, ce qui rend une inculpation peu probable, faute de pouvoir prouver l'intention délictuelle. Le Likoud crie à la diffamation, mais politiquement, le doute s'installe. Pour l'opposition, une chose est claire, réécrire les horodatages, c'est réécrire la responsabilité historique du pouvoir. Michel Paul, Jérusalem, RFI.
0: L'ONU réclame la libération immédiate de toutes les personnes détenues arbitrairement à New Delhi, faisant état d'arrestations massives, demandes d'organisations de la société civile, d'avocats, de journalistes. Le leader du parti des étudiants d'Idé Kafar, Abdijit Dibke, a lui aussi été interpellé. Les autorités ont empêché la tenue d'un grand rassemblement prévu à Delhi, dont l'objectif était d'obtenir la démission du président de la commission électorale, la commission ayant écarté 130 millions d'inscrits des listes électorales, officiellement un simple nettoyage pour éviter les fraudes, un outil dénoncé par ses détracteurs pour écarter les minorités, notamment les musulmans, et favoriser le parti ultranationaliste hindou au pouvoir. Sophie Adnot, pleine d'émotion, une émotion communicative, elle a donné sa première conférence de presse depuis son retour sur Terre. La Française de 44 ans est désormais l'astronaute d'Europe qui a passé le plus de temps en orbite. Près de 8 mois à bord de la Station Spatiale Internationale, Sophie Adnot a fait le récit de sa prise de conscience de la fragilité de la Terre vue d'en haut et a témoigné d'un retour à la gravité bien difficile à encaisser physiquement.
4: Sophie Adnot s'avance vers le micro, soutenue par 2 médecins de l'Agence spatiale européenne. La quadragénaire est encore incapable de marcher seule et même d'attraper ses notes dans ses poches. Rien de plus normal, l'astronaute s'est voulu rassurante.
5: Je tiens à dire que ce que vous voyez ici, ça fait partie de l'adaptation normale du retour sur Terre. Tout bouge un peu autour de moi. C'est un peu comme un matelot ivre à bord de son bateau. Alors c'est une drôle d'expérience, il faut s'y habituer.
4: Après 235 jours passés en orbite, Sophie Adnot résume son expérience par un cocktail d'émotions étonnantes, des plus joyeuses aux plus éprouvantes, qu'elle n'a pu traverser que grâce à l'équipe qui l'entourait. Aujourd'hui, le message qu'elle souhaite transmettre est inspiré de ce qu'elle a vu par le hublot de la Station Spatiale Internationale.
5: J'ai vu que la Terre est un lieu sans division, sans frontières, destin humain que nous partageons. Excusez l'émotion encore une fois. C'est drôle de voir que les larmes suivent la pesanteur maintenant.
4: Une émotion débordante pour un atterrissage qui va se poursuivre au sein du centre de formation des astronautes de l'ESA. Sophie Adno doit y suivre un programme de récupération d'environ 3 semaines.
0: Et le récit est signé Marie Casadebé. Voilà, c'est la fin de ce journal. Tout de suite, tous les cinémas du monde sur RFI.
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12: Des opéras filmés de Shanghai au soft power de la Chine contemporaine, en passant par le mythe toujours incandescent de Bruce Lee, l'irrévérence de Jackie Chan ou la mélancolie stylisée de John Woo, le genre a opéré une véritable révolution dans le monde du cinéma. Vous l'avez compris, c'est bien de kung-fu qu'il sera question dans cette émission à l'occasion de la parution d'Il était une fois, le ciné kung-fu, paru aux éditions Flammarion, un livre richement documenté pour explorer sur 300 pages ce genre qui a placé Hong Kong sur la carte cinématographique mondiale. Bonjour Max Armanet.
13: Bonjour Elisabeth.
12: Et bonjour François Armanet.
14: Bonjour.
12: C'est vous deux qui signez ce livre Somme, hein, vous qui êtes fan du genre depuis les années 80. C'est d'ailleurs à vous deux, qu'on doit les 2 premiers festivals de cinéma kung-fu à Paris, je crois. C'était en 83 et 84.
14: 83 et 84, c'était au Trianon et à la Cigale, qui à l'époque étaient des cinémas. Au début des années 80, il y avait encore une douzaine, voire une quinzaine de cinémas qui passaient en général 2 films pour 10 francs, qui étaient complètement consacrés à ce genre-là. Il y avait même un cinéma sur les grands boulevards, le Hollywood Boulevard, qui ne passait que en permanence les Bruce Lee. Donc le cinéma était archivivant, mais il n'était pas du tout reconnu par la cinéphilie. Et nous, on a eu la chance d'être journaliste à Libération en 81 et de pouvoir donc démarrer une introduction cinéphilique à ce cinéma qu'il méritait aussi, sans dédaigner l'aspect populaire qui était génial.
12: Et à quel moment vous êtes tombé dans la marmite du kung-fu ?
13: On est tombé dans cette marmite dans les années 70, puisque on devient pratiquant d'art martial en 1973. Donc quand Bruce Lee sort ses films, donc il y a une concomitance, on est grand fan de cinéma, on est très cinéphile, on va à Cinémathèque, donc on voit tous les genres, on a cette gourmandise. Et la culture chinoise nous fascine, c'est une des immenses cultures de cette planète. Et on est pratiquant d'art martial. Donc le fait d'être pratiquant d'art martial va nous donner les clés pour comprendre la chorégraphie martiale qui se passe à l'écran et de savoir si elle est de qualité, bonne ou mauvaise.
12: Et au moment où vous commencez à écrire dans Libération, c'est quoi l'image du kung-fu en France ?
14: L'image du kung-fu... À l'époque, Pariscope, aujourd'hui disparu, puisqu'on reste l'officiel du spectacle, mais en tout cas dans les guides.
12: On est dans les années 80.
14: On est au début des années 80, sur la rubrique film de karaté. Bon, le karaté, c'est japonais, donc c'est un petit peu comme si on parlait d'un cinéma chinois, enfin de parler de choucroute au lieu de paella. Bon, c'est pas tout à fait la même chose. Donc, ne serait-ce que le terme kung-fu, il fallait l'introduire en France. Et on était dans un journal suffisamment ouvert d'esprit et assez impertinent et délirant pour avancer avec ce terme.
13: Sinon et accepté de faire les festivals. C'est-à-dire que la construction qu'on avait, c'était de dire on en parle chaque semaine, mais maintenant les gens ne peuvent pas les voir, donc il faut leur permettre de le voir. D'où la construction d'un festival, puis d'un autre festival, pour que les gens puissent voir ces acteurs, ces actrices, ces réalisateurs, ces réalisatrices dont on parlait chaque semaine.
14: Puis, donc pendant les années 80 et vers la fin des années 80, on a organisé après les deux premières rétrospectives à la Cinémathèque française. Mais là, il y a un certain nombre d'auteurs qui commencent à s'imposer, comme Wong Kar-wai, John Woo, John Ito, Chen Kai-ge, Zhang Yimou, enfin en tout cas, ou Xiao Xian. Enfin, en tout cas, il y a un cinéma chinois qui parle à la cinéphilie et qui font aussi, eux, des KPDP et des films de Kung-Fu parce que c'est au cœur de leur culture.
12: Vous dites que le ciné kung-fu, hein, je reprends votre terme François et Max Armanet, c'est le carbone 14 du film d'action. Qu'est-ce que ça veut dire ?
13: C'est qu'aujourd'hui, pour comprendre un film, la référence est forcément le ciné kung-fu. Tout ce qui se passe à Hollywood, Spider-Man, c'est complètement de la chorégraphie kung-fu. Et avant Bruce Lee, on a des combats qui se font beaucoup plus hachés, beaucoup plus pesants. Les westerns, John Wayne, toutes ces figures-là, aujourd'hui, ça passerait absolument pas. Donc, il y a une datation carbone. C'est ce que dit Tarantino. Il y a un avant et un après Bruce Lee. Et lui est complètement, s'inscrit complètement dans cet après Bruce Lee. Et on voit l'impact planétaire que ça a eu. C'est-à-dire ce cinéma d'une marge. Hong Kong, c'était la marge d'une marge, c'est-à-dire que c'était l'Orient, et c'était le bout de l'Orient, et c'était un petit bout de l'Orient.
12: C'était un confetti
13: de l'Empire britannique, mais c'était bien autre chose

0: maître d'art martial, Bruce Lee, et en même temps qui est un danseur émérite, il a gagné la coupe de cha-cha de la colonie britannique, donc qui a un sens de la distance, qui a un sens du déplacement avec son partenaire qui est très particulier, et puis c'est une star enfant, dès 6 ans il joue dans des films, il va à Hong Kong, il va aux États-Unis. Et le combat contre l'oppresseur, lui, le vit dans sa chair, parce que il a connu l'oppression, l'occupation japonaise à Hong Kong pendant la Deuxième Guerre mondiale, et également il a connu le racisme. Il a connu un racisme croisé, parce que sa mère était eurasienne, et les gens lui disaient « t'es pas jaune comme nous ». Donc ce racisme-là, il va le vivre à Hong Kong, et il va le vivre aux États-Unis en disant « mais t'es un jaune ». Et donc, toute sa vie, son combat contre l'oppresseur, c'est pas du chiquet. C'est quelque chose qu'il a vécu dans sa chair.
1: Alors, Bruce Lee, on aura bien sûr l'occasion d'en reparler, de Jackie Chan et de bien d'autres. On va également aborder les fonds baptismaux, si je puis dire, du ciné kung-fu, juste après ce titre de la playlist de RFI, Le Voyage de Camille.

0: bien sûr RFI dans tous les cinémas du monde pour parler ciné kung fu avec nos deux invités François et Max Armanet. Je parlais tout à l'heure des fonds baptismaux du kung fu, donc qui naît à, je l'ai lu dans votre livre, hein, qui naît à Shanghai en 1905. À quel moment le kung fu va sortir de la Chine continentale pour s'installer définitivement à Hong Kong?
1: Le kung-fu, c'est un ingrédient clé de la culture chinoise. Si on prend les cinq grands romans classiques, il y a trois romans d'arts martiaux. Hein, Au bord de l'eau, Le voyage vers l'Occident, enfin bon, en tout cas, ça fait partie donc de...

0: la matrice culturelle chinoise profondément, pour des tas de raisons aussi, parce que c'est comme si on mélangeait le roman de Renard, la légende du Graal, et Alexandre Dumas, les romans de KPDP. C'est partout, c'est profondément dans la culture chinoise. Donc que le cinéma s'en empare dès le début, c'est logique. La vraie révolution pour le cinéma de Kung-Fu, elle se passera plutôt à Hong Kong en 49, mais parce qu'en 49, le régime communiste s'installe en Chine. Et les maîtres d'arts martiaux, d'une part, les réalisateurs et les acteurs, beaucoup s'exfiltrent dans la diaspora chinoise, Singapour, Hong Kong, la Malaisie, etc., etc. Et Hong Kong est ce lieu particulier déjà de jonction entre l'Occident et l'Orient, dont se sert aussi la Chine. Donc ça va se passer à Hong Kong, qui dans les années 60, en particulier avec les Shaw Brothers, il y a 200 films produits par an, donc c'est une production colossale.
1: Quel est le lien entre politique et kung-fu ?
2: Le kung-fu, c'est l'art martial, donc quelque part ça a à voir avec la puissance, donc il y a une dimension très spirituelle, et c'est cette dimension spirituelle qui n'est pas musculaire, qui permet aux femmes d'être plus fortes que les hommes, et authentiquement, mais... Après ça, la Chine est un immense empire à l'histoire plurimillénaire.
1: Conquis par les Mandchous.
2: Mais conquis par tout le monde, et par les Han, et entre Han, ils arrêtent pas de se faire la guerre. Donc à un moment, c'est le plus puissant qui emporte le pouvoir et qui devient empereur. Donc avoir la maîtrise martiale, c'est un gage de survie politique.
1: C'est la revanche des faibles contre les forts. Vous diriez ça, Max Armanet?
2: Non, ça c'est plutôt l'instrumentalisation du pouvoir, comme en Occident. On peut avoir un parallèle avec la culture française qui est intéressant. François parlait des romans. À un moment, on invente le concept de roman, de la table ronde, le roman de roue au Moyen-Âge. C'est des romans martiaux. Donc ça va toute l'histoire de la France va se construire avec, comme disait Charles de Gaulle, avec à coup d'épée. Donc il y a une sensibilité certainement avec par rapport à ce cinéma qui a parlé particulièrement au public français. Puis, ce lien roman et art martial.
0: Et puis dans la pratique, l'art martial en Chine est lié aux grands monastères, taoïstes et bouddhistes. La Chine a été en particulier bouleversée par des invasions, que ce soit les Mongols, les Mandchous, les Han, et puis il y a aussi les seigneurs de la guerre, donc des moments de grand chaos, et les monastères sont des lieux de refuge où se pratique l'art martial.
1: Et après, ces monastères. Et de résistance.
0: Et de résistance. C'est-à-dire qu'ils sont pro-Mandchous, anti-Mandchous, pro-Ming, anti-Ming. Donc ça, c'est aussi une des raisons pour lesquelles l'art martial est très politique.
1: Alors justement, on va écouter un archétype absolu du genre, qui est la 36e chambre de Shaolin, film de 1978, réalisé par Lo Kar-leung. J'espère que je le prononce bien.
0: Lo Kar-leung, c'est la prononciation cantonaise, et Liu Xia-liang, c'est la prononciation mandarin, il est connu par les deux titres.
1: C'est le parcours initiatique d'un jeune rebelle qui fuit l'oppression mandchoue, justement, pour trouver refuge dans un monastère.
3: Ouvre la caisse, d'accord. Quel kung fu! Oh, c'est pas grand chose, vraiment. Les meilleurs arts martiaux du monde, c'est à Shaolin.
4: On devrait leur demander de nous rejoindre.
3: Aucune chance. À Shaolin, il n'y a que des moines, dommage. Ils restent à l'écart du monde profane. Si ces arts martiaux sortaient du monastère, la population pourrait en bénéficier. Elle saurait faire face à l'envahisseur mandchou. Ce serait magnifique.
1: Un extrait de la 36e chambre de Shaolin. Alors, François et Max Armanet, expliquez-nous en quoi le bouddhisme et le taoïsme, bon, bouddhisme, c'est le temple de Shaolin qu'on entendait dans cet extrait, ce qu'ils apportent à la psychologie des héros qu'on ne trouve pas ailleurs.
0: Il y avait 5 grands monastères, 4 taoïstes, 1 bouddhiste. Le plus connu, c'est le bouddhisme, qui est le monastère de Shaolin. Et en fait, il s'est trouvé le plus connu parce que c'est lui qui a développé l'enseignement externe, c'est-à-dire qui a trouvé une méthode plus rapide pour se rebeller contre les Mandchous, parce que l'énergie interne, l'enseignement interne, il fallait non seulement y passer toute sa vie, mais ça mettait 15 ans, 20 ans, etc. Donc pour des raisons très politique et de résistance, c'est Shaolin, qui est le plus célèbre aujourd'hui de ces monastères chinois.
2: Oui, Shaolin a pris position à un moment contre les Mandchous, mais Shaolin a été dans les petits papiers du pouvoir, et puis après ne l'était plus. Donc quand il l'était plus, on brûlait le monastère, et puis après il revenait parce que il y avait besoin d'alliance, l'empereur avait besoin d'alliance. Donc toute l'histoire de la Chine, c'est ces mouvements de politique, qui va prendre le pouvoir, qui va être l'empereur.
1: Et c'est une très très longue histoire au fil de l'épée ou du sabre en tout cas. Max et François Armanet, on ne peut pas parler de Kung Fu sans parler du studio des Shaw Brothers, donc créé en 58. Je crois qu'au départ c'est une toute petite société de distribution basée à Shanghai. À quel moment ils deviennent le vortex et comment deviennent-ils le vortex de la production de films de Kung Fu ?
2: Quand ils viennent à Hong Kong, c'est Hong Kong reçoit tous les maîtres d'arts martiaux et tous les producteurs de cinéma.
1: Donc après 49, après l'arrivée 49, au pouvoir de Mao ?
2: Il y avait un point commun entre les communistes et les nationalistes, c'est qu'ils considéraient que le cinéma c'était un outil de propagande et que l'art martial était le tenant de pratique féodale. Donc c'était pas moderne.
1: Ouais. Et c'était donc, dangereux aussi, possiblement.
2: Donc tous se sont réfugiés massivement à Hong Kong. Et cette convergence entre le cinéma et l'art martial a donné ce ciné Kung Fu qui est une révolution planétaire.
1: Alors il faut raconter ce que c'est les studios des Shaw Brothers, parce que c'est aussi grand, voire plus que Ciné Chitta ou un studio hollywoodien.
0: Oui, c'était colossal.
1: Il y a des dortoirs pour les acteurs.
0: Oui, il y avait une Movieland Shaw Brothers. Ils ont pris le modèle de Hollywood, ils ont pris le modèle des grands studios. Du reste, leur sigle était copié sur celui de la Warner Bros. C'était SB. Ils avaient aussi le Showscope. Enfin bon, en tout cas, c'était le modèle hollywoodien, mais avec la machine des émigrés chinois qui venaient de Chine populaire et qui étaient là pour rien du tout, quoi. Donc il y avait les écoles d'acteurs, il y avait des réalisateurs qui pouvaient faire jusqu'à 20 films par an. Enfin, je veux dire, c'était une usine. C'était une usine, des cadences folles. Et là, il y avait des génies. Il y avait des génies, des grands réalisateurs géniaux, et la crème des acteurs, parce que pour arriver à être une vedette de kung-fu, il fallait avoir un nombre de dons considérables, et y compris des dons martiaux.
1: C'était des gens qui avaient commencé très jeunes, j'imagine.
0: Alors ça,
1: on s'improvise pas acteur de kung-fu.
0: Ça c'est très classique et ça c'est toujours vrai. Enfin bon, on peut le mesurer avec les petits génies chinois dans les Jeux Olympiques. Alors, on démarre à 6 ans, 7 ans. L'opéra de Pékin c'était 12 heures par jour. Donc en tout cas un enseignement rigoureux, très dur et qui laissait au sommet les meilleurs.
1: Alors dans l'histoire de ces studios Shaw Brothers, plusieurs noms se détachent, dont un, Changshe. On va écouter un extrait de La Rage du Tigre, film de 1971, la vengeance d'un héros unijambiste trahi par un maître d'arts martiaux particulièrement manipulateur.
5: Je pense que le nom de Lai Li n'était pas inconnu. Lai Li, je le connais. Ces deux épées sont devenues légendaires dans le pays. Il est connu de tous. Pas un adversaire n'a pu le vaincre depuis plus d'un an. Il est fort, mais il est encore très jeune. Sa témérité et son orgueil le rendent vulnérable. Je pense que tu t'es déjà employé à sa perte. C'est exact. J'ai fait tomber dans une embuscade l'escorte de Lian Cheng. Puis nous avons renvoyé leur corps et nous avons fait savoir que l'auteur de l'embuscade était Lai Li. Le chef Owei est entré dans une grande fureur et il se battra avec Lai Li sur les lieux du vol. Si tu y es, la carrière de cet impudent ne sera pas longue car tu es invincible. Nul ne peut se mesurer contre toi sans aller à la mort. Ton courage et ton talent sont inégalés.
1: Un extrait de La Rage du Tigre, un film de Changshe de 1971. On passera sur le faux accent chinois de la version française, qui passerait plus du tout.
0: Les doublages français étaient redoutables. En revanche, là, le titre, La Rage du Tigre, était bon. Parce qu'en anglais, c'est The New One Armed Swordsman, c'est-à-dire le nouveau sabreur manchot. Bon, bah, la rage de tigre, ouais. Ça, c'était plus percutant.
1: Plus percutant. Et en même temps, c'est vrai, puisque c'est la naissance, enfin, pas la naissance, mais disons que c'est un personnage de héros mutilé, blessé, comme il y en a tant dans les films de Kung Fu.
2: Oui, ça vient d'où? Cette idée que le talent n'est pas lié aux muscles. C'est une idée récurrente. Donc, quelqu'un qui peut être manchot peut triompher d'un grand maître qui a ses deux bras. Quelque part, l'égalité de l'humanité, l'universalité de l'humanité, et avec l'entraînement, la détermination, les valeurs également, la morale, ce sont des choses qui se retrouvent et dans des contextes de duel, de traquenard, de piège. Voilà tous les rebondissements classiques du film d'action.
0: Son réalisateur Shang-Chi, qui par ailleurs, John Woo a été son assistant, hein, donc ça a été en tout cas le maître absolu de toute une génération postérieure de grands réalisateurs. Et Shang-Chi, c'est le combat flamboyant, c'est l'amitié virile, c'est sanglant, mais comme dans la bande dessinée, le kung-fu c'est sanglant, mais d'une certaine manière, c'est pas une violence pénible. Je veux dire, c'est une violence chorégraphiée. Et Shang-Chi en est l'un des maîtres.
1: C'est très visuel. C'est un sommet, dit-on, du film de sabre, qui est un sous-genre du ciné kung-fu. Donc, je vais peut-être mal le prononcer, hein, le Wuxiapian.
0: Oui, Wuxiapian. Oui, donc ça veut dire film de sabre. Mais ça participe du kung-fu. C'est comme si, quand on parle du rock en général, ben on dit la pop. Moi, voilà, c'est un genre, mais mettons qu'on appelle ça le kung-fu en général, parce que les Chinois sont très pragmatiques et que le terme art martial, c'est wushu, mais le terme kung-fu, c'est la réalisation. Et que la réalisation sublime, c'est celle du kung-fu.
1: Max Hermanet.
2: Oui, dans ces films, c'est quelque chose qui est très important de comprendre. C'est qu'il y a toujours cette idée de réalisation. De la même manière qu'à Hong Kong.
1: De réalisation de soi?
2: Oui, d'atteindre un Graal. C'est quelque chose d'important. Hong Kong était une ville de réfugiés qui avait un sablier renversé puisqu'en 97, ils savaient qu'ils allaient être rendus à Pékin. Donc, il y avait un sentiment d'urgence avec une énergie incroyable. Et ce sentiment d'urgence, cette énergie, on la retrouve dans les films, avec une réalité qui est crue. Donc effectivement, Shang-Chi, c'est très sanglant comme cinéma, parce que lui, quand on l'a rencontré, quand on l'a interviewé, il disait, mais la vie est dure, et la vie de Hong Kong, mais pas seulement de Hong Kong, la planète est dure, elle est cruelle, et quand il y a un combat, le sang coule. Et donc le sang, moi je le montre parce que c'est la réalité. Or le cinéma occidental à l'époque était très édulcoré par rapport à ça, c'est-à-dire qu'on voulait pas voir une certaine violence alors que ces combats, les guerres, et toutes les guerres qu'on a connues et les guerres qu'on connaît aujourd'hui, elles sont sanglantes et cruelles.
1: Et surtout les guerres qu'a connues la Chine. Alors, un autre nom capital de l'histoire du cinéma kung-fu, c'est bien sûr King Hu. On le redécouvre avec cet extrait de l'Hirondelle d'or, Come Drink With Me. Une fois de plus, François Hermanet, c'est le titre français qui est quand même un petit peu plus visuel.
0: Qui est un joli titre et qui est réel parce que l'héroïne s'appelle Golden Swallow. Voilà, donc l'Hirondelle d'or.
1: Et donc c'est un film qui est aujourd'hui considéré comme un chef-d'œuvre et l'héroïne c'est Chiang Pei-pei et c'est la première fois je crois qu'un rôle d'héroïne de kung-fu est accordé à une femme.

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1: Là, François Armanet, on entend bien l'opéra de Shanghai.
2: On entend l'opéra de Shanghai et on entend aussi le bruitage, le son des combats de Hong Kong, là qui s'est aussi répandu dans le globe. C'est-à-dire, c'est le les choux. Enfin bon, et en tout cas, c'est fantaisiste et c'est devenu réel, ce son du combat. Et Shang Pepe est une actrice absolument sublime. Le réalisateur Kim Woo, c'est son premier film d'art martial. Il est produit à la Shaw Brothers, c'est un succès considérable. Il impose une nouvelle fois les héroïnes comme les maîtres. Et elle est suffisamment mythique pour que dans Tigre et Dragon, 35 ans plus tard, Ang Lee, quand il fait Tigre et Dragon, la prend dans ce film pour jouer en tout cas la sorcière maléfique. C'est de nouveau Shang Pepe, tellement ce rôle avait marqué Hong Kong à ce moment-là.
1: On dit qu'il y a le cinéma Yin-Yin de King Hu et le cinéma Yang-Yang de Shang-Chi. C'est-à-dire, en gros, Shang-Chi, dont on parlait tout à l'heure, cinéma très masculin, virilisme, histoire de sacrifice, toujours des hommes, presque toujours. Et puis voilà, un nouveau monde, beaucoup plus féminin, qui s'ouvre avec King Hu.
2: Oui, avec King Hu, que ce soit Shang Pepe ou que ce soit son actrice fétiche Su Feng, il y a des rôles de dames d'épée absolument sublimes et plus puissantes que les hommes, parce qu'effectivement, dans l'art martial interne, il ne s'agit pas de puissance musculaire, et c'est ce qui explique que les femmes peuvent être aussi fortes, voire plus fortes que les hommes.
1: Mais je ne comprends pas, parce que il y a quand même une grande influence de la culture confucéenne dans le kung-fu, qui est une culture très patriarcale. Hein. Je crois qu'on disait aux femmes, tu obéis à ton père, mariée, tu obéis à ton mari, veuve, tu obéis à ton fils. Donc c'est pas spécialement féministe. Donc comment elles arrivent à s'imposer ou à être imposées plus logiquement dans ce milieu?
3: Elles s'imposent parce que la réalité martiale est plus forte. C'est-à-dire que si une femme, une maître de Wushu vous donne une claque et ben, elle vous met par terre. Donc la réalité, elle est là, et les Chinois ont eu l'expérience de cette réalité. On parlait de Shang Pepe, qui était une immense actrice. Ce film-là, il y avait bien eu d'autres héroïnes principales femmes avant. Ce que va apporter King Woo, c'est une touche géniale. Il va faire un huis clos dans une auberge. Et Tarantino va s'en inspirer. Enfin, le nombre d'autres acteurs vont s'inspirer de cette pratique du huis clos. Et donc, tous les combats ont lieu dans cet espace confiné, où il faut être particulièrement brillant, parce que on va dire, l'oxygène est compté. On ne peut pas aller au-delà des murs. Il faut avoir un talent comme celui de King Woo, qui est un immense cinéaste, qui a été primé à Cannes, pour transcender le lieu. Et il n'y a pas deux plans qui sont pareils, qui sont similaires, où on s'ennuie. Avec cette actrice qui révèle Shang Pepe, qu'on retrouve, comme l'a dit François, 35 ans après, dans Tigre et Dragon.
1: Et il y a eu toute une génération, si je puis dire, ou voire plusieurs de femmes qui ont été en pole position dans l'histoire du cinéma.
3: Bah, régulièrement, comme les modes n'arrêtent pas de changer à Hong Kong, on parlait de ce sentiment d'urgence. Tous les 3 ans, on change de mode, on change de registre. Donc on va être Shang-Chi, c'était Yang Yang, avant c'était Ying Ying, et puis après ça va être Ying Yang, et puis Yang Ying. Enfin, le public hongkongais et le public de la diaspora, parce qu'il y a déjà ce germe de la mondialisation qui est dans ce cinéma de Hong Kong, fait que sans cesse, ça change.
4: J'ai dit une complète tension émotionnelle, pas de la hargne. Essaye une fois encore, mais avec moi. Voilà, c'est ça. Et qu'est-ce que tu as senti en le faisant?
5: Eh bien, je pense que j'ai...
4: Ne pense rien. Il faut sentir. C'est comme si tu voyais un doigt pointé en direction de la lune. Surtout, ne concentre pas ton attention sur le doigt, sinon tu passeras à côté de toute la splendeur céleste. Ne quitte jamais ton adversaire des yeux, même quand tu le salues.
1: Tout à l'heure, Max Armanet, que les modes changent vite et qu'on passe du cinéma yin-yang à yang-yang, à yang-yin, enfin voilà. Et tout à coup, une révolution arrive et pour le coup, elle passe par le corps d'un acteur, Bruce Lee. Qu'est-ce qu'il transforme en fait ? Nous, on le voit d'Occident comme une révolution, mais peut-être que vu de Hong Kong, pas tout à fait.
3: Ah si, Hong Kong, c'était... mais dans toute l'Asie. Pas seulement Hong Kong, mais dans toute l'Asie, en Afrique, en Amérique latine, le phénomène Bruce Lee est lié au fait qu'il a une telle présence physique que, comme Charlie Chaplin, son langage, celui du corps, est universel. Peu importe ce qu'il dit, on comprend ce qu'il fait, on comprend son intention, on comprend où il va, on comprend son but. Et son but, c'est le combat des opprimés contre les oppresseurs. Et ça, c'est un succès planétaire, plus un type qui a une maestria chorégraphique qui est inouïe, qui va permettre à une nouvelle génération d'acteurs aux États-Unis de se développer et d'imposer un style. Jim Kelly pour la Black Exploitation et par exemple Chuck Norris pour le cinéma blanc hollywoodien.
1: Est-ce que c'est grâce à lui que le cinéma de kung-fu se répand dans le monde entier ? Bon, même si vous disiez tout à l'heure que King Wu a été au Festival de Cannes, que évidemment les cinéphiles connaissaient les films de kung-fu.
3: Mais est-ce
1: que Bruce Lee, il y a un effet, une différence presque de nature ?
3: Ah bah c'est certain. Je faisais la comparaison avec Charlie Chaplin. On se pose pas la question de sa nationalité, de il nous parle et Bruce Lee parle au monde entier. Moi, j'ai été voir des films de Bruce Lee en Afrique. Les gens, enfin comme à Paris, ils étaient debout sur les salles tellement c'est enthousiasmant. C'est-à-dire quelqu'un qui a une sensualité et une justesse dans l'expression corporelle qui fait que c'est un universalisme implacable.
1: François
2: et qui a eu des inventions cinématographiques incroyables parce que donc un pied en Occident, il avait l'expérience d'Hollywood. Ses élèves, c'était James Coburn, Steve McQueen, Roman Polanski. Donc, il était en plein dans Hollywood. Et quand il retourne à Hong Kong, il a vu aussi ce que pouvait apporter Hollywood. Et il a une idée fabuleuse de cinéma, c'est qu'il prend des vrais champions du monde de karaté ou de taekwondo, comme Chuck Norris, qui était champion du monde de full contact. Et il est bas dans les films. C'est-à-dire qu'il mélange la réalité et la fantaisie en permanence. Mais ça crédibilise aussi d'une manière incroyable. Lui était un véritable maître, mais le fait de battre des champions du monde réels, ou même dans son dernier film, Le Jeu de la Mort, Kareem Abdul-Jabbar, qui était le plus grand basketteur noir américain à ce moment-là, et qui était son élève, eh ben, c'est le combat d'un petit chinois d'1m60 contre un grand basketteur américain de 2m25, Ben, c'est des inventions cinématographiques inouïes.
1: Et puis ça livre aussi un message politique, peut-être. Est-ce qu'on peut, Max Armanet, François Armanet, considérer Jackie Chan comme un successeur de Bruce Lee ?
2: Oui, absolument. Parce qu'il ne fait pas du Bruce Lee. C'est le premier à ne pas essayer de faire de Bruce Lee, parce que Bruce Lee est inimitable, et lui, il invente ce qu'on a appelé la kung-fu comédie. C'est-à-dire, c'est un roi des cascadeurs, mais il met de l'humour en permanence dans ses films. Et ça, c'est nouveau. Et il s'appuie aussi sur une tradition cantonaise comique. Il prend cet héritage.
1: Il y a un côté facétieux, toujours.
2: Et il en fait un mélange. Oui, c'est facétieux, absolument.
1: Max Armanet ?
3: Oui, Jackie Chan a l'intelligence, alors que après la mort de Bruce Lee, tout le monde essaye de cloner Bruce Lee, mais Bruce Lee était tellement exceptionnel, tellement inimitable, c'est comme si vous mettez une petite moustache et puis une canne, et puis que vous jouez au Charlot, ça passe pas. Charlot est Charlot, il y en a qu'un. Il y a qu'un Bruce Lee. Et Jackie Chan, au début, est dirigé, et on essaye de lui faire porter le costume de du petit dragon, et puis il comprend que c'est
1: du
3: pas son truc.
1: Le petit dragon, c'est Bruce Lee.
3: Bruce Lee. Et il a joué dans les films de Bruce Lee, donc il a mesuré là le talent du maître. Il dit mais moi j'arriverai jamais, personne n'y arrivera jamais. Donc on va créer quelque chose, donc avec une génération de nouveaux acteurs un peu plus jeunes que ne l'était Bruce Lee. Ils vont inventer un style qui est la Kung Fu comédie, c'est-à-dire où on est dans la chorégraphie martiale de top niveau, mais en même temps, on va faire rire, on va créer des situations et on va créer un comique du corps parce qu'ils sont tellement doués. Nous, on s'est entraîné avec Jackie Chan, donc on peut dire que le niveau est excellentissime. Mais par contre, de son corps, il va faire des choses qui sont tellement incroyables que les gens vont rire, pleurer, mais de manière très différente que Bruce Lee. Donc c'est une réinvention du ciné kung-fu, un nouveau genre.
1: Oui. À quel moment le ciné kung-fu devient une source d'inspiration ou parfois de parodie pour Hollywood? Parce que entre alors je pensais à la parodie d'Indiana Jones, cette scène qui a été très commentée, où vous vous en souvenez sans doute.
2: Oui, avec le sabre,
1: avec
2: oui,
1: le sabre,
2: son pistolet,
1: voilà.
2: Oui.
1: Voilà un personnage qui fait beaucoup de gestes, oui. Il tire son pistolet, il le tue. Donc voilà, on est à la limite là aussi du racisme. Et puis Tarantino. À quel moment la bascule s'est passée? C'est Bruce Lee ou ça s'est passé un peu après?
2: Non, c'est Bruce Lee, parce que Bruce Lee n'avait pas été engagé pour le feuilleton Kung Fu par la Warner Bros. Sous une explication très simple, ils avaient dit « trop petit et trop jaune ». Bon,
3: racisme moment, primaire.
1: On ne peut pas faire plus frontal.
2: On pourrait dire plus frontal, et ils avaient pris un beatnik, David Carradine, qui à l'époque ne savait pas lever la jambe, pour faire ce héros. Bruce Lee repart à Hong Kong en trois films.
1: Fait ses preuves
2: et meurt. Hein, mais comme James Dean ou comme Jimi Hendrix, hein, c'est une comète, Bruce Lee. Et pour son dernier film, qui est Opération Dragon, pour son dernier film de son vivant, la Warner vient à Canossa, à Hong Kong, et demande à la Golden Harvest, où on aimerait beaucoup coproduire Opération Dragon. Bon, ben voilà, donc là, l'histoire est dite.
1: Le kung-fu, dans les années 2000-2010, il a opéré une vraie révolution à Hollywood. Parce que vous parlez de John Wayne, mais ça s'est perpétué au moins jusqu'au Stallone et Schwarzenegger des années 80-90. Là, tout à coup, on a John Wick, on a Jason Bourne, on a des gens qui... Enfin, on a l'impression que tous les acteurs se forment aux arts martiaux.
2: Il y a deux choses. Avant, c'est le duel à coups de poing. Grosso modo, c'est le combat à John Wayne. Bruce Lee arrive, on passe dans le combat avec les pieds et les mains et tournoyant. Des deux ans après, James Bond fait du kung-fu. Enfin voilà, sans même parler des missions impossibles, des morts dans la peau, etc. C'est-à-dire la matrice du cinéma d'action est devenue celle de Hong Kong. Et par ailleurs, il y a aussi beaucoup de directeurs de combat de Hong Kong. Wen Wu-ping, par exemple, c'est lui qui va chorégraphier les Matrix, c'est lui qui va chorégraphier les Kill Bill. Ce sont des réalisateurs hongkongais qui vont tourner comme John Woo à Mission Impossible. Donc il y a aussi ce mouvement du savoir-faire hongkongais qui est là littéralement adapté par les États-Unis et Hollywood.
1: Et puis parfois, Hollywood, qui ne recule devant rien, produit même des comédies autour du kung-fu et parfois même des très bonnes comédies qui cartonnent au box-office.
6: La prise du doigt wushi. Pas la prise du doigt wushi.
7: Oh, tu connais cette prise?
6: Créée par maître wushi sous la troisième dynastie, je connais.
7: Ah, tu sais donc ce qui arrivera si je plie mon petit doigt?
6: Non.
7: Tu en connais l'inconvénient? L'inconvénient majeur, c'est qu'il faut ramasser les morceaux ensuite.
6: Ok, attention, doudou.
7: Ouvre grand tes oreilles, panda. Oogway a peut-être fait son choix. Mais quand j'en aurai fini avec toi, crois-moi sur parole, tu seras le premier à le regretter. Suis-je bien clair?
6: Oh oui, bien clair, plus que clair.
7: Parfait. Alors il me tarde de commencer.

0: vous l'avez peut-être reconnu, c'est Kung Fu Panda, l'histoire de ce garçon très maladroit, serveur de nouilles dans le restaurant de son père, qui va devoir rejoindre le monde du Kung Fu. Kung Fu Panda, une franchise bien sûr, et pour le premier, 632 millions de dollars de box-office. C'est un peu la pouze d'or, non, le Kung Fu?
1: Ouais,
0: en tout cas pour la conquête du marché chinois par Hollywood.
1: Bien sûr, et puis pour le cinéma d'action, c'est le passage obligé. Parce que la chorégraphie, c'est comme il y a un avant et un après Beatles, il y a un avant et un après Bruce Lee. Donc maintenant, les normes, le vocabulaire, la façon de construire des phrases martiales, quel que soit le thème, s'appuie sur le vocabulaire de chinois.
0: Vous, aujourd'hui, quand vous voyez, en tant que spécialiste du Kung Fu, hein, j'imagine que vous êtes les premiers à dénoncer la Kung Fu Exploitation, mais quand vous voyez les films de Tarantino, quand vous voyez comment le Kung Fu a infusé dans le cinéma contemporain, qu'est-ce que vous aimez, si vous aviez un ou deux titres à citer?
1: Kill Bill, déjà.
2: Oui, les deux Kill Bill sont Kill Bill, puisqu'il a joint les deux Kill Bill aujourd'hui. Non, c'est formidable parce que c'est un fan absolu, Tarantino. On a longuement discuté avec lui de ça, et il a écrit un livre, hein, qui s'appelle Cinéma Spéculation, et où il explique beaucoup comment sa cinéphilie s'est nourrie sur le terrain, et elle s'est nourrie autant avec Bruce Lee qu'avec Apocalypse Now, quoi. Enfin, je veux dire, en tout cas, ou avec la nouvelle vague française que Jackie Chan. C'est ça qui lui donne un regard de fan, mais en regard facétieux. Lui aussi, il a un regard facétieux. Il n'hésite pas à faire des inversions malignes. Dans les Kill Bill, il cite 15 ou 20 films de manière très explicite. Moi, je parle pour nous qui avons dévoré quelques milliers de films en référence à des grands films de Hong Kong.
0: Mais justement, aujourd'hui, Max et François Hermanet, où est-ce que vous vous nourrissez? Où en est le film de Kung Fu aujourd'hui?
1: On regarde tout ce qui sort, on va au cinéma, on prend notre billet et on va voir les grands écrans.
0: Le Kung Fu se porte bien.
1: Là, Jackie Chan a encore fait un film où on voit que...
2: On voit qu'à 70 ans, il assure de manière remarquable.
1: Ouais, 75 ans. Enfin, c'est quelqu'un, on a eu la chance de le voir sur des tournages et puis de s'entraîner avec lui, avec la Jackie Chan Team. Ouais, c'est un type, c'est impressionnant, hein, ce dont il est capable. Et son modèle, c'est amusant, t'avais Jean-Paul Belmondo, parce qu'il ne se faisait jamais doubler dans les cascades, et t'avais une authenticité, une exigence d'authenticité par rapport à son public, ça qu'il a vraiment retenu, et Buster Keaton. Buster Keaton, c'est la chorégraphie de Buster Keaton, c'est quelque chose.
0: C'est le cinéma muet.
1: Et de Rémi Julien pour les voitures. Ce cascadeur français, et quand il est venu en France, il nous a demandé qu'on organise un dîner avec Rémi Julien. Il était fan de Rémi Julien, et cette précision était du kung-fu de cascade automobile.
2: Et Belmondo, ils avaient vu le tournage en 66 ou 67 des Tribulations d'un Chinois en Chine de Philippe de Broca. Et il y avait des cascades de Belmondo, absolument formidables, et ça les avait beaucoup impressionnés. Qu'un acteur occidental fasse lui aussi ses cascades.
0: Oui, pourtant il devait mettre la barre assez haut. Allez, la question pour finir, la question qui tue. Si vous aviez trois films, chacun peut-être les mêmes d'ailleurs, pour comprendre l'histoire du cinéma de Kung Fu.
2: Non, on va se différencier.
0: Par où commencer?
2: 3 plus 3.
1: Allez, deux films. Dragon, moi, deux Bruce films. Lee, numéro 1.
2: Donc un Jackie Chan, je dirais Police Story
1: ou Projecté.
2: Voilà. Un King Wu, on prendrait Raining in the Mountain, qui est, je dirais, le film le plus zen au monde.
1: La Rage du Tigre.
2: De Shang-Chi, dont vous avez parlé.
1: Avec David Chang et Tilong.
2: Voilà. On peut mettre aussi La 36e Chambre, donc, de Liu Xiaoliang, dont on a parlé, qui est le film qui idolâtre tous les rappeurs du monde entier. Le Wu-Tang Clan aux États-Unis nous avait demandé une photo de notre collection pour illustrer une pochette de disque, pour vous dire jusqu'où ça va.
1: Et pour à quel point la connivence aux quatre coins de la planète, entre ces valeurs kung-fu, sont présentes.
2: Voilà, et puis un dernier, on peut dire Tigre et Dragon.
1: Qui est un grand film. Oui, avec Michel Yeoh et Zhang Yi.
2: Zhang Yi, Chow Yun-fat, ouais, c'est magnifique.
1: Mais le duel des deux héroïnes, des deux épéistes, c'est un très grand moment de chorégraphie martiale.
3: Que le combat commence!
0: Merci Max et François Armanet. Votre livre, Il était une fois le ciné kung-fu, paraît aux éditions Flammarion. Et on ne peut que trop recommander sa lecture aux fans qui s'y régaleront. Tous les cinémas du monde, c'est fini pour aujourd'hui. Au micro, Elisabeth Le Quéré, à la réalisation, Apolline Verlon. On se quitte avec un tube Kung Fu Fighting revu par les Shaolin Temple Defenders. Vous pouvez réécouter cette émission sur l'application de RFI ou sur Pure Radio et réécouter celle que nous avions faite consacrée en juin dernier à Bruce Lee. On se donne rendez-vous samedi prochain, même heure, même cinéma. Et d'ici là, bonne semaine à tous.

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5: Il est 22h à Paris, 20h en temps universel. Merci d'être à l'écoute de RFI.
6: Fanny Bay.
5: Il est temps pour l'Ukraine d'avoir un nouveau président. Les mots du dirigeant états-unien Donald Trump qui s'en prend à nouveau à son homologue ukrainien au lendemain d'un accord annoncé entre Moscou et Washington sur des livraisons massives de diesel. Dans son journal également, on parlera de cette attaque sur l'aéroport de Riyad. Un missile des Houthis du Yémen a provoqué une forte explosion aujourd'hui, des dizaines de blessés recensés. Un nouveau bombardement qui prouve l'affaiblissement du système antiaérien saoudien, vous l'entendrez. L'actualité dans la région, c'est aussi le report de près d'un an des élections législatives en Palestine. Le président Mahmoud Abbas a décrété qu'elles se tiendront en septembre 2027 au lieu de novembre prochain à cause, selon son équipe, des obstacles imposés par Israël. Et puis du sport, à la fin de cette édition, la Française Romane Dico s'est inclinée en finale des championnats du monde de judo en Azerbaïdjan. À la une, Donald Trump qui s'en prend à nouveau à Volodymyr Zelensky. Le président états-unien a enchaîné les critiques ce samedi envers son homologue ukrainien au lendemain d'un accord conclu entre Washington et Moscou pour importer du diesel. Accord par ailleurs dénoncé par l'Union européenne, la chef de la diplomatie Kaya Kallas a estimé que cette levée des sanctions états-uniennes donnait à la Russie les moyens de faire la guerre. Washington semble donc acter un rapprochement avec le Kremlin alors que des négociations sont en cours pour un accord de paix. À Atlanta, la correspondance signée Edouard Maille.
7: C'est en répondant à des journalistes en quittant la Maison-Blanche que Donald Trump a critiqué le président ukrainien. Une discussion retransmise sur Fox News suggérant aux Ukrainiens de le remplacer.
8: Je suggère qu'il trouve un nouveau dirigeant qui soit capable de conclure un accord parce qu'il aurait pu conclure de nombreux accords et il ne le fait jamais.
7: Selon Donald Trump, c'est l'Ukraine qui choisit de ne pas mettre fin à la guerre.
8: Zelensky aurait pu mettre fin à cette guerre à de nombreuses reprises, vraiment très nombreuses reprises, mais il choisit de ne pas le faire.
7: Donald Trump a aussi critiqué l'Ukraine pour ses frappes menées contre des raffineries russes, alors que le prix de l'essence aux États-Unis est très élevé. Un problème pour Donald Trump à moins d'un mois des élections de mi-mandat où le coût de la vie est un des principaux enjeux.
8: Nous leur avons dit, vous pouvez faire ce que vous voulez à la Russie, mais ne frappez pas les raffineries parce que cela provoque des problèmes dans le monde entier. Et il veut créer des problèmes pour le monde entier. Il veut créer des problèmes pour nos agriculteurs, nos éleveurs avec le prix du diesel parce que la Russie fournit une grande partie du diesel consommé dans le monde.
7: Un conseiller du président ukrainien a annoncé samedi que la délégation ukrainienne envoyée à Miami était déjà sur le chemin du retour. Edouard Maille, Atlanta, RFI.
5: L'Ukraine, pendant ce temps, a essuyé de nouvelles frappes russes. Aujourd'hui, 20 morts, dont 3 enfants, dans des bombardements sur la ville de Zaporijja, d'après le dernier bilan des secours ukrainiens. En réaction, les dirigeants français et britanniques ont exprimé leur solidarité à Volodymyr Zelensky face aux attaques en cours. Des attaques également en Arabie Saoudite. L'aéroport de Riyad a été une nouvelle fois frappé par un missile ce samedi. Des dizaines de blessés, des vols suspendus, plusieurs ambassades déconseille l'aéroport de la capitale saoudienne à leur personnel pendant une semaine. L'ampleur et la fréquence des attaques visant la capitale ces derniers jours sont sans précédent depuis le début de la guerre dans la région il y a 8 mois. Mais comment expliquer qu'elle provoque aujourd'hui de tels dégâts? Élément de réponse avec David Rigoulet-Rose, chercheur à l'Institut français d'analyse stratégique et spécialiste du Moyen-Orient. Écoutez.
9: Il y a des interceptions, mais de toute façon, de manière générale, à l'échelle régionale et particulièrement en Arabie Saoudite, aujourd'hui, un déficit d'intercepteurs parce qu'il y a eu une surconsommation pendant la dite guerre des 40 jours. Et donc, effectivement, il y a une faiblesse à ce niveau-là qui explique que des missiles passent. Il semblerait que le Pakistan soit disposé à positionner entre 30 et 40 000 hommes sur le sol du royaume. Il y en a déjà 8 000 qui avaient été prépositionnés pendant le conflit avec des batteries antiaériennes et des avions. Mais là, ce serait effectivement une empreinte beaucoup plus forte de la part du Pakistan. Et de son côté, la Turquie, justement, prévoit une aide antiaérienne au niveau du territoire saoudien. D'ailleurs, il n'y a pas que ces deux pays qui sont mobilisés, puisqu'il y a une batterie patriote grecque qui est déjà en activité sur le sol du royaume. Il y a des avions italiens. Et puis, il y a évidemment l'annonce faite par le président français pour sécuriser notamment l'oléoduc. Mais de manière plus générale, les infrastructures énergétiques et civiles du royaume.
5: David Rigoulet-Rose au micro de François-Damien Bourgerie. Elles étaient plusieurs milliers de personnes à avoir défilé dans les rues de Londres, de Berlin et de Dublin, avec au cœur des revendications l'arrêt des frappes israéliennes sur la bande de Gaza, 3 ans après le début de la guerre entre Israël et le Hamas dans l'enclave palestinienne. Et c'est pour récompenser son travail dans la bande de Gaza justement que le photographe indépendant palestinien Mahmoud Abou Hamda a reçu le prix Bayeux des correspondant de guerre aujourd'hui. En Palestine, justement, les élections législatives repoussées de près d'un an. Le président de l'autorité palestinienne, Mahmoud Abbas, l'a décrété ce samedi. Le scrutin aurait dû se tenir le 28 novembre. D'après un communiqué de la présidence palestinienne, ce sera finalement pour septembre 2027, en même temps que l'élection présidentielle, en cause officiellement des conditions politiques, sécuritaires et économiques défavorables à Blajounaïdi.
10: Selon l'agence officielle palestinienne Wafa, un décret fixe désormais les élections au 11 septembre 2027. Les législatives étaient annoncées initialement pour le 28 novembre, mais au fil du temps, les difficultés sont apparues de plus en plus au grand jour. L'autorité palestinienne cite le gel par Israël des recettes fiscales ou le refus d'accès à Jérusalem-Est et à Gaza de responsables électoraux. Ces derniers mois, la commission électorale palestinienne évoquait aussi les problèmes pour acheminer le matériel électoral à travers la Cisjordanie. D'années occupées, à l'heure où les bouclages militaires israéliens et les attaques concomitantes des colons sont au plus haut. Sans oublier Gaza, qui constituait en soi un défi monumental, vu la situation humanitaire et compte tenu du contrôle militaire israélien. Le Hamas avait annoncé dernièrement sa participation en lien avec d'autres factions. Finalement, les Palestiniens devront donc attendre près d'un an de plus pour renouveler les membres du Conseil législatif et surtout pour remplacer Mahmoud Abbas, qui à 90 ans s'accroche fermement au pouvoir. La dernière fois que les Palestiniens ont élu leur parlement, c'était en 2006, il y a 20 ans.
5: Le ministre israélien des Affaires étrangères a déclaré que son pays n'était pas responsable du report de ces élections. C'est un nouveau mensonge ridicule destiné à se soustraire à ses responsabilités, estime Gideon Sarr au sujet de Mahmoud Abbas. D'autres élections dans l'actualité au Brésil. 2 semaines avant le second tour de la présidentielle, c'est le 25 octobre, l'équipe de campagne du président et candidat à sa réélection Lula accuse Meta d'interférence. La maison mère de Facebook, WhatsApp et Instagram empêcherait le profil du candidat de gauche de promouvoir des publications sur ses réseaux sociaux. Lors du premier tour du scrutin présidentiel la semaine dernière, c'est Flavio Bolsonaro, le fils de l'ancien chef d'État d'extrême droite Jair Bolsonaro, qui est arrivé en tête du scrutin. À Cuba, l'est de l'île, privée de courant, la Compagnie nationale d'électricité a annoncé une nouvelle panne alors que l'île fait face à une profonde crise énergétique. Cuba est soumise depuis 9 mois à un blocus pétrolier de Washington provoquant régulièrement des coupures d'électricité. Son visage avait fait la une de l'actualité la semaine dernière aux États-Unis. Christa Pike, cette condamnée à mort qui a survécu à son exécution, est de retour en cellule, annonce ce samedi de ses avocats qui indiquent qu'elle continue de recevoir des soins en prison. Christa Pike devait être la première femme à être exécutée depuis 200 ans dans l'État du Tennessee. Elle a été reconnue coupable d'avoir torturé et assassiné en 1995 une femme de 19 ans. On termine cette édition avec du judo, une nouvelle et dernière médaille en individuel pour l'équipe de France au championnat du monde en Azerbaïdjan. Roman Diko a décroché l'argent chez les dames en plus de 78 kilos. Après s'être inclinée en finale par Ippon face à une jeune sud-coréenne de 19 ans, Ling Yongji. Forcément un goût d'inachevé pour la Française sacrée en 2022 et double médaillée de bronze olympique. Mais elle ne boude pas totalement son plaisir, on l'écoute.
11: Un autre podium mondial, je vais pas cracher dessus parce que on sait que c'est tellement dur. quand on voit tous ceux qui sont passés malheureusement à côté, chez les Français, même chez d'autres pays, des mondes, je me dis, voilà, je suis encore une fois sur ce podium. Après, forcément, hyper frustrant parce que je fais tellement une belle journée. Même en finale, honnêtement, je fais un match de fou et je sentais bien qu'en fait, ça allait venir. Il a suffi d'une séquence pour que je me prenne, que je perde. Donc, c'est l'ingratitude du judo. Hein. On signe pour ça, on a signé pour ça. Mais je sais que je vais la relativiser vite. Ça reste un autre mondial. On est à quelques mois d'un autre championnat du monde aussi. J'avais jamais pris cette coréenne aussi. Mine de rien, ça fait des informations à prendre sur elle. Maintenant, elle a des infos. J'aurai de quoi travailler aussi. Ouais, le sourire revient un petit peu contente quand même de me dire que la journée est terminée. Mais oui, beaucoup, beaucoup de sentiments avec cette médaille d'argent aujourd'hui.
5: Romaine Dicot, micro d'Olivier Pron. La France termine les épreuves individuelles avec 4 médailles et sans le moindre titre. Ce n'était pas arrivé depuis 23 ans. C'est la fin de ce journal. Prochain point sur l'information d'environ 2h à minuit, heure de Paris. Et tout de suite, la diffusion du concert de Swad Massi. Concert enregistré au festival Arabesque avec Marjorie Bertin. Bonne écoute.
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15: Allez, bonne soirée.
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17: Bonsoir à toutes et à tous et bienvenue sur RFI. Le week-end du 18 septembre, nous avions installé nos studios sur les hauteurs de Montpellier, dans le sud de la France, au cœur de la pinède du Domaine d'Eau, pour la 21e et très belle édition du festival Arabesque. Un festival bien connu des amoureux de la musique arabe qui s'est achevé en plein air, sous les étoiles, par un concert de Swad Massi. C'était la 5e fois qu'elle jouait à Arabesque. Il faisait encore un peu chaud fin septembre à Montpellier et s'annonçait une grande soirée de musique en compagnie de celle qui vient de sortir Zagat, du nom d'une expression algérienne très populaire et assez transparente qui signifie qu'une catastrophe est imminente. Un titre né d'un certain sentiment d'impuissance éprouvé par l'artiste face au chaos, aux guerres et aux injustices. Du rock, de la folk, un peu punk aussi, le public de Montpellier s'est installé. Sur scène, beaucoup d'instruments, des batteries, des guitares, des claviers, des lampes très ouvragées qui rappellent les lampes orientales, de grandes arches suspendues. Alors il faut imaginer pour l'espace scénique une scène circulaire, très gradinée, le ciel et les étoiles au-dessus de nous et un public très impatient. Ce concert à Arabesque est l'un des premiers grands rendez-vous de cette tournée Zagat, pour laquelle Swad Massi n'est bien sûr pas seul. Ses musiciens arrivent. Ralph Lavital à la guitare, on jouera aussi Swad Massi, Martin Van Germay à la batterie, Gin Sangay à la basse, mythique bassiste camerounais qu'on a beaucoup entendu aux côtés de Manu Dibango, de Salif Keita, de Papa Wemba, et Mokran Adlani au violon. D'ailleurs, il y a deux très beaux morceaux de violon sur cet album. Les musiciens s'installent dans une jolie lumière un peu ocre. Elle entre en scène. Swad Massi à Arabesque. Bonne soirée sur RFI.

0: Magnifique manière d'ouvrir ce concert. Avec Sam Todek, le silence.
1: Je suis très heureuse et on est très heureux de revenir dans cette belle ville, ensoleillée, chaleureuse. Merci d'être là ce soir.

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0: Ralph Lavita, s'il vous plaît, à la guitare.
1: D'ici, de là-bas.
0: Merci.
1: Swad Massi sur RFI depuis le festival Arabesque.
0: Merci beaucoup. La prochaine chanson s'appelle Shibani. Shibani veut dire les cheveux blancs. C'est un hommage à nos aïeux. J'avais l'habitude, quand j'allais répéter à Belleville, dans un studio, de rencontrer, de croiser de vieux monsieur qui étaient assis sur un banc à la recherche d'un rayon de soleil pour se réchauffer. Et une fois, j'avais discuté avec un vieux monsieur, un vieux immigré travailleur, qui m'avait dit « Je ne suis plus de là-bas, je ne suis pas d'ici, je le suis nulle part. » Alors un petit hommage à ces grands messieurs. Et la plupart des travailleurs immigrés sont venus après la Deuxième Guerre mondiale pour travailler en France. À l'époque, il n'y avait pas de robots, donc il fallait travailler. Shibani.

0: Patrice, s'il vous plaît.
1: Swad Nassi est extrêmement souriante sur ce morceau très émouvant.
0: On va passer à l'équation. Une chanson inspirée d'une citation très connue de Averroès.

0: Averroès, très grand philosophe andalou du XIIe siècle, qui disait « La peur mène à la haine et la haine mène à la violence. »
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1: L'équation magnifique.
0: Pourquoi la haine et la violence, s'il vous plaît ? Merci.
1: Swann Massy, salue son musicien, excellent violoniste. Et s'apprête à chanter un morceau qui figure sur Zagat aussi, qu'elle interprète sur l'album avec Youssoufa. Il n'est pas là ce soir, mais ils ont coécrit ensemble les paroles sur une idée de Swann Massy.

Congo Connection, Congo Connection, Swad Massi est sur RFI depuis le festival Arabesque. Et elle nous emprunte, j'ai l'impression, du côté de l'Espagne, avec Nosekia Kralbi. Magnifique chanson, Kralbi, c'est le cœur en arabe. Chanson flamenca.

0: Françoise, merci. Musique à Kalbi sur RFI dans le cadre du festival Arabesque. Elle s'est emparée de sa guitare pour ce morceau.
1: Mohamed Nadal, le violon, s'il vous plaît. Notre hommage à un grand artiste qui s'est battu pour la liberté. Symbole de la révolution chilienne, monsieur Victor Jara.
0: Un morceau qui figure sur Sequana, sorti en 2022, le précédent album de Swadnassi.

Antoine Massy envoie des baisers au public sur ce magnifique morceau dédié à Victor Jara sur RFI depuis le festival Arabesque. Victor Jara a été assassiné, tué par le régime de Pinochet en 1973.

Magnifique morceau. On change d'ambiance avec Amessa, Le jour viendra en Kabyle. Une chanson qui invite au détachement, à la générosité, à pas s'apesantir sur des regrets. C'est un morceau qui figure sur son premier album, Rawi, le conteur, sorti en 2001. Déjà, c'est ce disque qui a révélé Swad Massi au grand public.

Anessa sur RFI, le public d'Arabesque est enchanté à Montpellier. Et je dois dire que moi aussi. Et manifestement, les musiciens et Swann Massy également. Quant au public, bah, vous l'entendez, il acclame, il sourit, il rit sur ce très beau morceau qui mêlait charbi et folk rock américain. Les lumières viennent de baisser, le public s'interroge. Je pense que tout le monde a peur que le concert s'arrête, ce qui est assez improbable. Et c'est Mirage, autre morceau de Sequana qui s'annonce. Sequana, c'était le nom de la scène chez les Gaulois. Et Swann Massy dit au public qu'elle l'aime et lui rend bien.

Vous êtes sur RFI en compagnie de Swad Massi. Depuis le festival Arabesque, son grand amphithéâtre en plein air.

C'est la grande fête à Arabesque. Swad Massy a invité le public à se rapprocher. Donc tout le monde descend, les familles, les enfants. Il y a même des petits bébés. Et tout le monde danse. Et frappe dans ses mains, comme vous l'entendez.

0: Merci. تكون صحة. Merci.
1: Merci beaucoup.
2: Le public attend avec impatience le prochain morceau. Ce sera certainement Hurt, qui veut dire blessé. Et alors, si c'est ça, c'est un tout autre registre.
0: Alors, ça fait plaisir, t'es comme ça. Hein? Merci beaucoup. C'est un petit hommage à Idir, là, Rahmi. Merci.
2: Et c'est bien Hurt. Chanson qui invite à ne jamais se décourager.